0: plusieurs autres médias, après des mois de refus de visa, RFI a pu se rendre sur place pour ses obsèques. Notre envoyé spécial était au cœur de cette foule à Machhad au moment de l'enterrement. Son reportage, Sami Boukhalifa.
1: Le cercueil de l'ancien guide suprême Ali Khamenei est en train d'arriver. Et avec lui, des petits cercueils aussi, ceux de ses petits-enfants, tués dans la frappe qu'il a visée en février dernier. Les gens sont en pleurs, les mains en l'air. Tout le monde salue le passage du cortège funèbre. Qu'est-ce que ça vous fait, madame, de voir le cercueil du guide suprême passer ?
2: Ce n'est que plus tard que nous mesurerons vraiment l'ampleur de cette perte.
1: Je vois que vous êtes très émue, très triste, en pleurs.
2: Je suis à la fois extrêmement triste et heureuse. Heureuse parce que mon imam, mon guide, est devenu martyr. Comme il le souhaitait, il a rejoint ses compagnons, nos chefs militaires, eux aussi tués.
1: C'est une semaine de funérailles qui s'achève. Quelle est la suite pour vous ?
2: Nous devons marcher dans les pas de notre guide et soutenir son fils, son successeur, jusqu'à notre dernier souffle.
1: Les gens se tapent la tête, ils se tapent le visage, comme le veut la tradition chiite. Bonjour monsieur, comment vous vous appelez ?
3: Amir.
1: Amir, c'est une semaine de deuil, mais en même temps c'est une semaine où la guerre reprend. Comment vous vivez ça ?
4: Nous sommes la patrie de la résistance, alors nous résisterons jusqu'au bout. Nous remettrons les Américains à leur place.
1: La mise en terre vient de s'achever. Ali Khamenei repose désormais ici au bout de cette rue dans laquelle je me trouve, au mausolée de l'imam Reza, au lieu de la spiritualité chiite. Il repose dans sa ville natale. Sami Boukhalifa, Mashhad, RFI.
0: À noter que cette cérémonie s'est déroulée sans la présence apparente, tout du moins, de son fils et successeur, Mojtaba Khamenei, selon les images diffusées par la télévision d'État. 6 personnes ont par ailleurs été tuées par des frappes aériennes et des tirs israéliens dans la bande de Gaza, selon la défense civile et des sources médicales de ce territoire palestinien ravagé par la guerre entre le Hamas et Israël. Au Sénégal, je vous le disais en titre, le Conseil constitutionnel retoque la réforme constitutionnelle qui avait été adoptée le 29 juin dernier par le Parlement à une large majorité, la déclarant contraire à la Constitution. Pour rappel, le président du Sénégal avait saisi lui-même le Conseil constitutionnel lundi pour violation de la procédure de révision. À Dakar, les explications de Léa-Lisa Westerhoff.
5: Pour justifier sa décision, le Conseil constitutionnel invoque une série de violations de différents articles de la loi suprême. Exemple, la décision d'accroître les moyens humains, matériels et budgétaires de la future Cour constitutionnelle sans prévoir de recettes compensatrices, contraire à l'article 82 de la Constitution, estime le Conseil des sages. Ou encore, le refus par le président de l'Assemblée nationale, Ousmane Sonko, d'accorder à l'exécutif la procédure dite de vote bloqué, une disposition qui permet d'adopter une proposition de loi sans les amendements. La révision de la loi fondamentale telle qu'adoptée lundi dernier est donc déclarée contraire à la Constitution du Sénégal. Pour le PASTEF d'Ousmane Sonko, à l'origine de cette proposition de loi, c'est un revers. Pour le chef de l'État, à l'inverse, une victoire politique. Bassirou Diomaye Faye reprend la main. Il va pouvoir réintroduire sa version de la révision de la loi suprême et la soumettre à un référendum s'il le souhaite, ou alors laisser cette réforme dormir dans un tiroir, car le chef de l'État n'est soumis à aucun délai pour organiser un référendum sur cette question. Léa-Lisa Westerhoff, Dakar, RFI.
0: RFI, 3h05 et 30 secondes, 1h05 et 30 secondes en temps universel. Le monde du spectacle se mobilise à Avignon, dans le sud de la France, où se tient en ce moment le célèbre festival du théâtre. Des centaines de manifestants se sont retrouvés en fin d'après-midi, jeudi, malgré la canicule, à l'appel de l'intersyndicale du spectacle pour manifester contre les coupes budgétaires annoncées par le gouvernement. 10% de coupes viennent d'être annoncées pour les théâtres publics qui viennent s'ajouter aux 10% imposés en début d'année, soit 20% en tout, qui grèvent les budgets de la prochaine saison 2027. Résultat, certains théâtres se voient contraints de mettre en partie une partie de leur personnel au chômage partiel. Muriel Mahalouf à Avignon.
6: C'est sur la place de l'Horloge, le cœur vibrant du festival, où traditionnellement se déroulent les parades, que les artistes ont exprimé leurs craintes face aux coupes qu'ils subissent et qui mettront en péril nombre de compagnies et d'artistes.
7: Nous sommes tous concernés, il va falloir être ensemble et se rappeler que ces choix budgétaires, ce n'est pas une fatalité.

0: sont des choix politiques.
1: Des élus ont rejoint la manifestation, dont Jean-Luc Mélenchon, présent à Avignon pour y exposer son programme culturel. L'intersyndicale du spectacle, pointant la part dérisoire accordée à la culture par le gouvernement, a exprimé ses objectifs.
2: Derrière cette commission, nous appelons à un plan de refinancement massif et on appelle symboliquement à ce que de toute urgence, le 1% pour la culture soit rétabli.
1: Les craintes du monde du spectacle au-delà de la question financière portent aussi sur la liberté d'expression à l'heure où des mairies des programmes des spectacles.
0: Nous sommes devant l'hôtel de ville. Voilà une mairie dont son maire nous a dit il y a quelques jours, quelques semaines, que c'était peut-être problématique que des artistes pendant le festival d'Avignon puissent parler de sujets de solidarité internationale comme la question du génocide à Gaza. Merci pour le drapeau, les camarades.
1: Muriel Mahalouf, Benoît Gouttorbe, Avignon, RFI.
3: Et revenons maintenant pour terminer sur ce premier quart de finale de la Coupe du Monde 2026. Pour la troisième fois consécutive, la France s'est donc hissée en demi-finale de la compétition, puisque les Bleus ont remporté leur match 2-0 face au Maroc. C'est le même score qu'en 2022 face au Lion de l'Atlas, mais c'était alors en demi-finale. Le Maroc, Frédéric Chuteau, quitte donc la Coupe du Monde la tête haute.
4: L'aventure s'arrête là, effectivement, pour les Lions de l'Atlas, battus 2-0 par une équipe de France qui a dominé la partie, hein. Il faut le dire, le plan de jeu mis en place par les Marocains, par le sélectionneur Mohamed Ouabi, a plutôt consisté à tenir en échec les Français le plus longtemps possible. On l'a vu dans cette première période où les Marocains n'ont pas eu une frappe, un corner seulement en fin de première période, alors qu'à l'inverse, les Français ont multiplié les occasions de but, une tête à bout portant de Dayot Upamecano sorti par Yacine Bounou, et puis Kylian Mbappé qui se procure un pénalty à la 28e minute, arrêté par Bounou qui était en train de devenir le héros du jour. Lucadine qui touche la barre transversale en fin de première période, 0-0 à la pause, le plan marocain qui tenait encore, et on se demandait si les Lions allaient pouvoir se montrer un peu plus menaçants en deuxième période. Et bien à l'inverse, c'est l'équipe de France qui a continué à insister et qui a fini par trouver les filets du portier marocain Kylian Mbappé. Une frappe superbe à la 60e minute. Et 6 minutes plus tard, Ousmane Dembélé qui scellait le score de la partie. 2-0. Les 10 dernières minutes n'auront pas remis en cause ce scénario. C'est terminé pour le Maroc. Une très belle Coupe du Monde pour les Lions de l'Atlas. Mais ce soir, l'équipe de France était plus forte, les Bleus qualifiés pour les demi-finales.
3: Merci Frédéric Chuteau, envoyé spécial de RFI à Boston. Les autres affiches de ces quarts de finale, Espagne-Belgique vendredi, Norvège-Angleterre samedi et Argentine-Suisse dimanche, à suivre sur les antennes Afrique de RFI bien entendu. 3h10 à Paris.
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8: Bonjour à toutes et à tous. Prendre connaissance d'un diagnostic peut susciter des réactions très contrastées. D'un côté, fenêtre vers le soulagement, de l'autre, plus plongés dans une période d'incertitude, d'anxiété, voire même de traumatisme. Le sujet dont nous parlons aujourd'hui dans Priorité Santé, le cancer du pancréas, reste aujourd'hui l'une des maladies au pronostic le plus défavorable, ce qui signifie, en des termes plus brutaux, l'un des cancers les plus mortels. Mais après une longue période d'impasse thérapeutique, on assiste ces dernières années à d'importantes avancées de la recherche, avec à la clé de futurs traitements qui augmentent les perspectives de survie. Mais c'est très important de le souligner, nous parlons bien de recherche, avec pour l'instant assez peu de recul. Des innovations cantonnées dans des services de pointe, aux États-Unis ou en France par exemple. Cet espoir doit donc se tempérer d'une grande prudence, parce que ces traitements sont très très loin d'être accessibles à tous. Stade des études cliniques, coût des traitements, exigence des protocoles et du niveau de spécialisation des équipes médicales. Ces conditions appellent donc à accueillir ces découvertes avec réserve, même si les applaudissements nourris de la communauté de l'oncologie lors du prestigieux congrès de Chicago ne doivent pas tromper sur l'importance des résultats actuels qui pourraient changer la donne dans le futur en matière de lutte contre ce redoutable cancer du pancréas. Comprendre le rôle du pancréas dans notre corps. Comment expliquer la mortalité importante associée à ce cancer digestif? Quels sont les freins que les chercheurs ont réussi à lever pour demain peut-être mieux soigner certaines atteintes cancéreuses? Nous recevons aujourd'hui l'un des meilleurs spécialistes dans ce domaine très particulier, des décennies d'expérience dédiées à la lutte contre le cancer du pancréas. L'accompagnement des patients aussi, c'est essentiel. Professeur Pascal Hamel, bonjour.
9: Bonjour.
8: Vous êtes chef du service d'oncologie digestive et médicale à l'hôpital Paul Brousse à Villejuif, en région parisienne. Et on va retrouver tout à l'heure en ligne du Cameroun votre confrère, le professeur Christian Dzeton. Il est gastro-entérologue à l'hôpital général de Douala, au centre médical des Capucines aussi. Le professeur Dzeton, président d'honneur de la Société camerounaise de gastro-entérologie, auteur du livre « Victoire sur le cancer », paru chez Afrédite.
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8: Professeur Pascal Hamel, ce pancréas est un organe dont on parle finalement assez peu, beaucoup moins que le foie, l'estomac, les reins. D'ailleurs, peu d'entre nous savent le localiser dans le corps. On va justement détailler toutes ces informations, mais si vous le voulez bien, pour commencer, l'actualité en matière de recherche clinique pour trouver, c'est l'espoir, des traitements plus efficaces. Un nouveau médicament, on en a beaucoup parlé d'ailleurs, y compris en dehors des émissions de santé. Au congrès annuel de la Société américaine d'oncologie clinique, c'est l'ASCO de Chicago. C'est très très connu pour tous les spécialistes. Vous étiez sur place, professeur Hamel. Comment expliquer que la présentation de ce traitement innovant ait eu un tel retentissement?
9: Je pense qu'on peut dire que c'est la première fois qu'on a un médicament qui contrecarre la progression du cancer du pancréas de manière aussi efficace. Il ne faut pas, bien entendu, sous-estimer toutes les chimiothérapies dont on se sert et dont on va continuer à se servir, parce que ce médicament n'est pas encore disponible. Mais disons que c'est la première fois qu'on a un médicament qui répond à une anomalie biologique importante, on dit driver en américain, en anglais, c'est-à-dire c'est vraiment le moteur du cancer du pancréas, de ce gène. Je vais donner son nom parce qu'il est important, c'est le gène KRAS, qui est un gène qui a été découvert il y a très longtemps, il y a plus de 50 ans, mais qu'on n'arrivait pas à bloquer, et que des chercheurs américains ont réussi à bloquer sous une... avec beaucoup de pertinence et d'intelligence, au lieu d'essayer de détruire une molécule ou de changer un gène, on a bloqué simplement l'assemblage de trois protéines, trois petites substances protéiques, qui elles vont activer de manière indéfinie la cellule et faire progresser le cancer. Et on a réussi à mettre au milieu de ces trois protéines qui s'emboîtent comme trois morceaux d'un puzzle, je dis quand je le raconte à mes étudiants et aux patients, une sorte de morceau de chewing-gum qui va empêcher ces trois protéines de s'emboîter et la prolifération s'éteint. Et ça, c'est quelque chose qu'on n'avait jamais vu, et ça s'est manifesté réellement dans l'étude qu'on a produite et qu'on a présentée donc à l'ASCO dont vous venez de parler, dans lequel la survie des patients, on parle de survie en termes de cancer, qui avait déjà échappé à la principale chimiothérapie, donc qui avait une espérance de vie de l'ordre de 6 mois, ont doublé cette espérance de vie pour ceux qui prenaient ce médicament par une étude randomisée, c'est-à-dire qu'on a tiré au sort entre la deuxième chimiothérapie qu'on propose et ce nouveau médicament. Et ceux qui ont reçu ce nouveau médicament, les patients, ont réussi à avoir une espérance de vie plus longue.
8: Espérance de vie plus longue, comme c'est récent tout ça, est-ce que ça veut dire que ces patients qui sont actuellement en études cliniques continuent à vivre? Donc, mois après mois, eh bien, cette espérance, elle peut encore augmenter.
9: Tout à fait.
8: C'est tout neuf, tout ça, hein.
9: Elle est non atteinte, c'est-à-dire que on a donné les résultats au temps T quand on a fait l'analyse, mais il y a encore des patients qui continuent, et fort heureusement, et même dans l'étude de phase 1, c'est-à-dire des tout premiers patients traités depuis 2022, il y a des patients qui sont encore vivants. Alors évidemment, ils font pas en faire une généralité en disant ça y est, c'est réglé, on a trouvé... Pas du tout. Il y a des patients qui ne sont pas sensibles à ce traitement, il y a des patients pour lesquels ça marche un certain nombre de mois et d'autres pour lesquels ça marche beaucoup plus longtemps. Il va falloir décanter tout ça maintenant.
8: Et puis surtout, c'est que ce traitement, non seulement pour l'instant, il est uniquement expérimental, mais même à terme, il sera certainement proposé dans des services de pointe, dans des pays particuliers. Ça va pas être quelque chose qu'on va retrouver partout dans le monde, et pas tout de suite en tout cas.
9: Alors, je ne dirais pas expérimental, car on a dépassé ce stade. Ouais. Une étude de phase 3, la messe est dite, c'est-à-dire ce produit est actif, et maintenant tout le problème, c'est de l'acceptation des tutelle et des autorités de santé, de la commercialisation, donc discuter du prix de ce médicament, il est bien obligé de parler de ça. Mais ce médicament
8: existe
9: et sera disponible en principe dans les mois, années à venir.
8: Alors ces traitements, ils sont très attendus. Ce cancer, est-ce qu'on peut dire que le cancer du pancréas est encore un cancer assez rare par rapport à d'autres atteintes dont on parle beaucoup plus souvent, que soit le poumon, le foie, le sein, le cancer colorectal? Les cas, c'est quoi exactement?
9: Alors, pour faire simple, je vais prendre les chiffres français.
8: Hein. Ouais.
9: Vous avez environ un peu plus de 50 000 cancers du sein par an en France, plutôt 60 000. Il y a 45 000 nouveaux cas de cancer du côlon et du rectum en France. Et le poumon, c'est de l'ordre de 30 000. Le cancer du pancréas, quand j'étais étudiant, on parlait de 3 000 cas. Nous sommes à 16 000 actuellement dans le dernier recensement de 2023. Donc il y a une meilleure détection, une meilleure reconnaissance de ce cancer, mais aussi une augmentation, puisqu'il a doublé en 20 ans.
8: Est-ce qu'on sait pourquoi?
9: Alors, il y a plusieurs pistes. Il y a évidemment, et là, les patients se sentent concernés, et évidemment, il y a la culpabilisation qui est toujours au premier plan, c'est-à-dire, il y a trop d'obésité, il y a du tabac, mais le tabac est plutôt en diminution, fort heureusement, dans les pays développés en tout cas. Il y a d'autres facteurs, et les facteurs qu'on produit, c'est-à-dire certains pesticides, probablement, le cadmium, possiblement. Là, je suis très prudent parce que la corrélation n'est pas faite, mais il y a une suspicion forte. Et donc, on produit des cancers. Alors, c'est bien de les soigner avec une énergie considérable des chercheurs et des médecins, et des patients et de leurs familles, évidemment. Mais ce serait bien aussi que les politiques s'attaquent à ces problèmes, car on va créer plus de cancers qu'on en soigne.
8: Et c'est dans l'actualité parce qu'il y a eu des grands débats, justement, sur des législations pour protéger dans cet esprit de prévention de la santé publique. Nouveaux traitements qui sont donc tellement attendus, forcément, parce que ce cancer du pancréas, on va l'entendre notamment avec des témoignages tout à l'heure, il est très très dur à combattre. Dire que c'est un cancer foudroyant, est-ce que c'est approprié pour vous le spécialiste ou c'est trop brutal, trop imprécis?
9: C'est un terme qu'on n'utilise plus.
8: Ouais, parce que c'est un peu du spectaculaire.
9: Voilà. Alors, il y a, et ça c'est entre nous, on appelle les cancers de pancréas catastrophiques, c'est les gens, les 10-15% de patients pour lesquels les traitements ne marchent pas du tout, qui se dégradent très vite. Mais ça veut dire, en miroir, que plus de 8 patients sur 10 peuvent être stabilisés avec un traitement et des soins de support. On va encore insister sur le fait qu'il y a la chimiothérapie, rarement la chirurgie, mais c'est très important, et aussi les soins de support qui sont fondamentaux. On a beaucoup progressé là-dedans et c'est très important.
8: Ça veut dire tout ce qui est à côté, on va dire, des injections, etc., c'est le vivre avec.
9: C'est le vivre avec, mais c'est traiter ce qui gêne les patients. C'est-à-dire une douleur peut être traitée parce qu'on a beaucoup plus de médicaments maintenant qu'il y a 30 ans. Toutes formes de médicaments pour calmer la douleur. On la prend mieux en charge, on combine certains traitements. La nutrition, on arrête de dire aux gens, il faut plus manger de ci, il faut manger de ça. Il faut qu'ils aient une alimentation de plaisir alors qu'ils sont déjà dans une situation difficile et qu'ils sont culpabilisés. On leur dit, faut pas manger de graisse, faut pas manger de sucre, faut pas manger de ci, faut pas manger de ça. Ils peuvent avoir une alimentation assez libre parce qu'ils ont déjà beaucoup maigri. L'activité physique, alors on a fait une étude avec le professeur Nézillet qui est très important, dans laquelle on a montré que des patients ayant un cancer non opérable, donc grave, du pancréas, pouvaient être améliorés de manière significative avec une activité physique adaptée à leur état, bien entendu. Mais il faut les faire bouger, arrêter de leur dire reposez-vous tout le temps, c'est fini. Et puis une prise en charge psychologique que les patients n'acceptent pas toujours. Mais quand moi je les vois en consultation, je leur dis, vous savez, oui, vous êtes solide, vous avez une famille équilibrée, vous avez un boulot jusqu'à là qui était formidable, etc. Mais quand on a le diagnostic d'un cancer qui peut vous tuer et qu'on se retrouve tout seul dans son lit le soir, on pense à la mort, on pense à laisser les autres. Et je pense qu'un contact avec un psychologue au début est très important pour décharger tout ça et ensuite pouvoir s'occuper réellement de la maladie.
8: Alors on va recommencer par le BAVA, le pancréas, à quoi ça sert? Et pourtant quand on regarde, hein, parce que je suis allée fouiller, je suis pas scientifique, je le précise toujours, ça fait partie du système digestif, ça a pas mal de rôles, on dit que c'est pas un organe vital et pourtant... J'ai un peu du mal à comprendre cette notion d'organe vital.
9: Oui et non. Si vous enlevez un cœur, vous enlevez les deux reins ou le foie, la personne meurt tout de suite. Un pancréas, on peut vivre sans. Nous avons quelques centaines de patients en France auxquels on a enlevé la totalité du pancréas pour une maladie, qui n'est pas toujours un cancer d'ailleurs, et on remplace les fonctions du pancréas. Donc du coup, je vais vous expliquer les fonctions du pancréas. Très simplement, il y a deux fonctions. Il y a une fonction que les gens comprennent facilement, c'est la fonction endocrine. C'est-à-dire, le pancréas fabrique l'insuline qui fait rentrer le sucre dans nos cellules quand on a mangé, et le glucagon qui fait sortir le sucre quand on est par exemple à jeun et qu'on va faire un effort physique pour qu'il y ait toujours un taux de sucre constant dans le sang. Donc ces hormones sont sécrétées par des petites cellules dans le pancréas et vont se délivrer dans le sang et diffuser dans le corps entier. Mais 95% des cellules du pancréas en fait fabriquent des enzymes qui elles sont des enzymes qui vont nous aider à digérer nos aliments. Et pour faire très simple, ces enzymes sont sécrétées par un canal du pancréas, qu'on appelle le canal de Wirsung, dans l'intestin, vont se mélanger aux aliments et vont les découper en toutes petites molécules. Et c'est très simple, vous avez des graisses qui sont digérées par la lipase, comme lipide, vous avez le pain qui est digéré par l'amylase, amylase-amidon, comme ça qu'on s'en souvient, et les viandes, etc., qui sont digérées par exemple par l'élastase, pour les fibres élastiques. Et ces petites enzymes très précieuses nous aident à digérer correctement nos aliments et à assimiler. Donc si on ne les a plus, on a la diarrhée, on maigrit, et si on n'a plus les cellules endocrines, ben on a le diabète.
8: Alors, ça veut dire que comme pour d'autres cancers, on peut imaginer qu'il y a des stades très différents. Est-ce qu'il y a vraiment des formes diverses de cancer du pancréas ?
9: On peut dire que 90% des cas, c'est toujours le même cancer, le cancer canalaire, l'adénocarcinome du pancréas. C'est à peu près, enfin c'est celui qui prédomine. Les tumeurs endocrines du pancréas sont plus rares. Et on va pas en parler ici parce que c'est quand même un autre problème. Elles sont plus faciles à soigner, mais l'adénocarcinome du pancréas est particulièrement difficile parce qu'il est difficile à diagnostiquer. On a parlé des symptômes tout à l'heure qui sont peu spécifiques. C'est un organe profond situé derrière l'estomac qui fait une centaine de grammes, comme un petit morceau de saumon, si je puis dire, et qui est caché derrière l'estomac. Donc les symptômes sont peu spécifiques. Le malade a du mal à reconnaître, parce qu'on peut avoir l'impression que ce sont des douleurs de l'estomac, on peut avoir l'impression que ce soit des douleurs du dos. Alors il faut pas dire à tous les gens qui nous écoutent, à chaque fois que vous avez mal au dos, c'est un cancer du pancréas, mais disons que on a des signes qui sont parfois troublants et trompeurs.
8: Alors ces symptômes, et tout de suite, si vous le voulez bien, un

0: Ce témoignage, c'est celui de Perrine Longevial. Elle a 62 ans. Elle travaille à l'hôpital Gustave Roussy en région parisienne. Et elle a été diagnostiquée d'un cancer du pancréas à un stade précoce il y a un an grâce au programme de prévention personnalisée du cancer de l'Institut. Perrine raconte son parcours de soins au micro de notre reporter Raphaël Constant.
1: J'avais entendu parler du programme Interception de Gustave Roussy, qui est un programme de prévention personnalisée dans lequel beaucoup de parcours ont été ouverts pour des personnes identifiées comme à risque augmenté. Et quand ils ont ouvert le parcours pancréas, ça m'a interrogée parce que, ayant deux personnes dans ma famille proche, j'étais plus à risque. Je me suis demandé comment est-ce qu'on avait des facteurs prédisposants, et j'avais toujours entendu dire que ce n'était pas une maladie héréditaire. J'avais donc aucun symptôme, aucun signe clinique me faisant penser que j'étais atteinte de cette maladie. Et dans mon cas, je n'avais absolument aucune douleur. Et même mon marqueur, qui est le CA19-9, qui est un marqueur sur le cancer du pancréas dans une analyse de sang, il était normal. Alors que j'avais un début de cancer du pancréas. Et donc, ça m'a permis de rentrer dans un programme de dépistage et de faire une IRM. Et c'est là qu'on a diagnostiqué mon cancer du pancréas à un stade tout petit.
2: Et alors, ce programme de prévention, en quoi il consiste? Comment ça s'est passé pour vous, surtout?
1: On participait à une demi-journée de sensibilisation aux différents signes, d'abord cliniques, qui peuvent témoigner que votre cancer est en train de s'installer.
2: Par exemple?
1: Des douleurs au dos, perte d'appétit, perte de poids, douleurs en bas du ventre. Mais en général, quand on a des douleurs et des symptômes du cancer du pancréas, c'est souvent un stade très avancé et donc inopérable et donc beaucoup plus compliqué à soigner, même si la recherche progresse. On vous fait des tests d'activité physique adaptée, on vous sensibilise à différentes bonnes pratiques, mais aussi sur la nutrition pour éviter de manger des additifs et la nourriture ultra transformée. Et un rendez-vous avec un oncologue qui explique quelles sont les bonnes pratiques en termes de prévention quand on est à risque augmenté d'un cancer du pancréas. Et en l'occurrence, c'est une IRM une année sur deux, et en alternance, une écho-endoscopie pancréatique. Et avec ce suivi, on a la possibilité de prendre la maladie de vitesse et de la dépister à un stade très précoce. Et donc, à l'issue de cette IRM, ils ont vu une lésion de 7 mm. On a pu voir que c'était un carcinome, donc c'était bien cancéreux, mais stade 1. Et les cancers du pancréas stade 1, on en diagnostique quasiment jamais. Enfin, très, très, très rarement, et ça change tout à fait le pronostic.
2: Et alors, Perrine, quand le diagnostic est tombé il y a un an, comment vous avez réagi? Est-ce que ça vous a inquiété, sachant que vous aviez quand même des antécédents familiaux?
1: J'avais déjà eu un cancer du sein il y a 18 ans, donc le deuxième cancer, on y pense beaucoup au début, et l'insouciance, heureusement, reprend le cours de sa vie. Mais j'étais inquiète et en même temps très rassurée, parce qu'en même temps qu'on me l'a annoncé, on m'a dit que j'avais de la chance et que c'était pris tellement tôt que mon pronostic vital n'était pas du tout engagé et que j'allais m'en sortir. Et c'est le cas.
2: Et donc, comment vous avez été prise en charge? Il s'agit d'une opération, c'est ça?
1: Alors, j'ai été diagnostiquée le 11 juin 2025, opérée le 1er juillet 2025. Et donc, l'opération consiste à enlever la partie du pancréas sur laquelle il y a une lésion. En l'occurrence, moi, c'était dans le corps du pancréas. Et on m'a enlevé le corps et la queue parce que c'est un petit organe. Et on m'a enlevé la rate aussi. Mais ça, c'est parce que ça arrive souvent qu'elle saigne pendant l'opération. Donc, c'est une opération qui a duré 8 heures, assistée par robot chirurgical, qui s'est très bien passé. Et les suites ont été normales. Sauf que 15 jours après, j'ai fait mon intéressante et j'ai fait une pancréatite aiguë, ce qui est une des complications possibles.
2: C'est ce que j'allais vous demander, si vous avez eu des effets secondaires, puisque le fait de retirer une partie du pancréas, ça peut rendre diabétique?
1: Ah oui, je suis devenue diabétique à l'issue de cette opération, mais c'est un diabète induit par le fait que mon pancréas ne pouvait pas fabriquer suffisamment d'insuline, puisqu'il avait été considérablement réduit. Mais aujourd'hui, je surveille encore ma glycémie, mais je ne prends plus d'insuline depuis la fin de ma chimiothérapie.
2: Justement, après votre intervention, vous avez été hospitalisée quelques semaines. Et qu'est-ce que vous avez dû mettre en place après ça?
1: Donc, on m'a laissé 3 semaines de répit. Et puis, une fois que j'ai retrouvé un peu de force, j'ai fait le début de ce protocole de chimiothérapie qui consiste en 12 cures toutes les 2 semaines pendant 6 mois, parce que j'ai eu aussi un petit break à Noël, c'était sympa. Et j'ai pu aller au mariage de mon fils. Ça, c'était bien. Après la première cure de chimio, un peu fatiguée, mais c'était une chimiothérapie de précaution. Et finalement, ce qui est terrible dans cette histoire, c'est que c'est des traitements qui m'ont rendu malade, alors que je n'étais pas malade, en tout cas, j'en avais aucun signe. Mais si je les avais pas faits, je serais probablement plus là aujourd'hui.
2: Oui, c'est ça. Est-ce que ça vous a permis d'appréhender différemment tout ce protocole de soins qui est très lourd, parce que votre vie n'était pas à ce moment-là en danger?
1: Oui, d'ailleurs, il a fallu réconcilier le fait que j'avais un cancer du pancréas, et quand j'en parlais autour de moi, les gens se disaient, elle va mourir. Alors que moi, je savais que j'en mourrais pas, et moi, j'y allais en me disant, c'est pour être sûr qu'il n'y ait plus rien. Et c'est pas du tout la même chose. Donc l'état d'esprit et le mental, ça change beaucoup de choses. C'est normal d'avoir peur de se faire dépister, parce qu'on a peur de ce qu'on va découvrir. Mais finalement, est-ce qu'on n'a pas beaucoup plus peur quand on vous dit... vous avez un cancer du pancréas métastatique et vous auriez peut-être pu l'éviter. On vous le dira pas, mais la réalité, c'est que vous pouvez l'éviter. Être acteur de sa santé, ça peut vous permettre de connaître vos petits-enfants et d'avoir des beaux moments de vie, et ça n'a pas de prix.
0: Propos recueillis par Raphaël Constant, mais il faut bien insister sur un point, professeur Pascal Hamel. Contrairement à ce qui peut se faire pour le cancer du sein ou le cancer colorectal après 50 ans, il ne s'agit pas là d'une campagne nationale de dépistage, ça n'a rien à voir.
3: Absolument, c'est un dépistage ciblé chez un petit nombre de personnes à risque, c'est-à-dire qui ont plusieurs cas de cancer du pancréas dans leur famille, au moins deux cas au premier degré, c'est-à-dire son père, son frère et quelqu'un de très proche. Et puis, ça se fait par des experts. Ça se fait pas du tout un peu partout, avec des IRM un peu partout. Il faut vraiment que les gens sachent ce qu'ils vont chercher, parce que moi, le dépistage, on le fait depuis 22 ans exactement. Et en pratique, je peux vous dire que la rentabilité est faible. Mmh. Le témoignage de cette femme est remarquable et très bien expliqué. Je vais pas dire qu'elle a de la chance, parce que trouver une maladie n'est jamais une chance. Mais tout de même, ça va lui sauver la vie probablement, et je l'espère bien. Mais ça n'est pas quelque chose qui est fait couramment et qui doit être fait, encore une fois, par des gens qui s'y intéressent spécialement.
0: Alors, on a entendu dans ce reportage de Raphaël Constant, l'option de la chirurgie, c'est quelque chose qui est possible pour tous les patients ou pas forcément ?
3: Non, malheureusement, je dirais, parce que les chances de guérison, quand on a des patients qui sont vivants à 10 ans, en général, ils ont été opérés. Mais comme je le disais en introduction, il y a environ un patient sur 7 ou 8 qui peut être opéré à visée curative. On peut toujours opérer qui on veut, les chirurgiens savent très bien faire, mais opérer pour enlever une tumeur de façon complète, sans qu'il reste des petits foyers cancéreux, c'est autre chose. C'est lié pas seulement au chirurgien, c'est lié également à la maladie qui peut déjà diffuser dans des petits ganglions, que ne verra pas le chirurgien, que ne verront pas les examens d'imagerie. Donc c'est pour ça qu'on opère finalement les patients pour être sûr de leur rendre un bénéfice. Mais si la tumeur a envahi une artère autour ou déjà essaimé une petite métastase, on ne perd pas, en tout cas pas d'emblée.
0: On va poursuivre cet échange, professeur Hamel. On va donner la parole à l'un de vos confrères du Cameroun. Il y aura aussi des témoignages et questions d'auditeurs. Priorité santé revient juste après ce titre de Svaja. Le titre, c'est Before.

0: Priorité santé sur RFI. On parle du cancer du pancréas, toujours dans les studios de RFI. Le chef du service d'oncologie digestive et médicale à l'hôpital Paul Brousse, à Villejuif, en région parisienne, professeur Pascal Hamel. Tout à l'heure, vous parliez de cette incidence de ce cancer du pancréas en France, avec une hausse des nombres de cas diagnostiqués. Est-ce que c'est la même chose dans d'autres pays du monde, en Europe? Est-ce qu'on a une vision globale ou pas vraiment?
1: La réponse est oui. Dans les pays européens, aux États-Unis, là où on a le plus d'informations, si je puis dire, l'augmentation est identique, à peu près. On a quand même en France une augmentation un peu plus élevée chez les femmes par rapport aux autres pays d'Europe, et on ne sait pas pourquoi.
0: Il y a une question écrite d'un auditeur de RDC, Ishara à Bukavu. Je pense qu'il est allé chercher des statistiques sur Internet, puisqu'il a, il nous écrit que les hommes sont légèrement plus touchés que les femmes par ce cancer du pancréas, et il demande pourquoi. Est-ce que vous avez des éléments de réponse, même si vous venez de dire à l'instant que c'est en train de changer peut-être cet équilibre?
1: Alors j'en profite pour saluer la RDC, parce que nous avons eu cette année deux internes de RDC, très bon, très volontaire, et vraiment je salue, hein, parce que c'est j'espère que la RDC va pouvoir développer tous ces traitements comme nous. Et pour le sexe ratio, il y a un peu plus d'hommes que de femmes dans la littérature, probablement, je dirais, en lien avec des facteurs de risque. Il y avait, à l'époque de ces analyses, un peu plus d'hommes obèses, un peu plus d'hommes qui fumaient. Les antécédents médicaux et génétiques, c'est réparti dans les deux sexes. Mais actuellement, c'est en train de s'égaliser, parce que les femmes fument plus qu'autrefois, ou ont plus fumé qu'autrefois ces dernières années, probablement, et le surpoids aussi. Donc, le ratio est pas très différent.
0: Alors, vous parlez surpoids tabac, l'alcool aussi, ça a un rôle? Alors, ou on sait pas?
1: L'alcool joue un rôle, il faut pas le minimiser, il faut pas dire que l'alcool n'agit pas sur le pancréas, c'est faux, mais il agit en général par le biais de ce qu'on appelle une pancréatite chronique, qu'on observe chez des grands buveurs qui, au bout de 10 ou 20 ans, abîment leur pancréas. C'est une sorte de cirrhose du pancréas, et sur cette cirrhose du pancréas, sur cette pancréatite chronique, se développe des cancers. Mais c'est probablement un peu moins fort que le tabac, qui lui entraîne des mutations KRAS de manière expérimentale, comme dans le cancer du poumon.
0: D'accord, on va partir pour la RDC justement. On part tout de suite retrouver un auditeur.
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0: C'est Christian qui a enregistré ce message sur le répondeur de l'émission. On l'écoute tout de suite.
7: Bonjour, Priorité Santé. Moi, c'est Christian Mkeba. Je suis Congolais de la RDC. Je vis à Kinshasa, mais présentement, je me trouve en mission à Kolwezi. J'ai 33 ans. En fait, j'ai ma grand-mère paternelle qui a souffert du cancer du pancréas. Elle a été diagnostiquée en 2011 aux États-Unis, précisément à l'État de Caroline du Nord, dans la ville de Charlotte. Elle est morte en 2018. Elle avait 69 ans. C'est vrai que elle a eu des traitements là-bas, notamment des chimios. Mais bon, après autant d'années, elle est partie en 2018. Bon, ma question est de savoir, moi en tant que saligné, dois-je aussi craindre d'avoir en moi de prédispositions liées à cette maladie? Et que faire pour prévenir cela? Merci.
0: C'est vrai que quand on a un ou une aïeule qui a été concerné par une maladie comme celle-ci, on a besoin d'être rassuré. Qu'est-ce que vous pouvez dire à Christian?
1: Alors, je vais quand même rassurer Christian. Et comme je dis aux personnes comme Christian qui viennent me voir, quand ils ont un aïeul au deuxième degré, je leur dis, commencez à bien faire attention en traversant la rue.
0: Il y a davantage de risques.
1: Ce qui veut dire que quelqu'un qui roule en trottinette électrique sans casque a beaucoup plus de risques d'avoir un cancer du pancréas. C'est une boutade, mais c'est vrai. Au deuxième degré, ça n'a pas un impact si important. D'accord? On parle de cancer familial quand il y a eu, comme je disais tout à l'heure, au moins deux cas, dont un au premier degré. Et à ce moment-là, le risque est multiplié par trois. Mais multiplié par 3 pour 1 sur 1000. Donc si vous voulez, ça fait tout de même assez peu, mais suffisamment pour qu'on fasse effectivement une prise en charge et des dépistages des apparentés. Pour vous, Christian, moi je dirais, le risque est vraiment très faible que cette maladie soit génétique, ou qu'il y ait une transmission génétique, d'abord parce que ça a sauté une génération, et qu'ensuite, c'est peut-être un petit peu le vieillissement qui a expliqué ce cancer, même si votre grand-mère n'était pas très vieille à ce moment-là. Elle a vécu longtemps. Ça, s'il faut le souligner, elle a vécu 7 ans. Donc, est-ce qu'elle avait un cancer peut évoluer? Est-ce qu'elle a été opérée? Et puis, on peut même pousser la question jusqu'à dire, est-ce que c'était vraiment un cancer du pancréas? Car certains ont des cancers, des tumeurs endocrines avec lesquels ils vivent beaucoup plus longtemps. Par exemple, on a connu Steve Jobs. Tout le monde pensait que c'était un cancer du pancréas. Ça n'était pas un cancer du pancréas. Et du coup, on s'étonnait d'une survie prolongée. Donc, il y a tout ça qui compte. Mais je dirais, il n'y a pas de dépistage à proposer. Il y a simplement à mettre en place, et ça c'est le plus difficile à entendre pour les personnes comme vous, c'est les moyens de prévention, c'est-à-dire faire attention à son poids, faire attention à son alimentation, ne pas fumer et surtout augmenter l'exercice physique.
0: Alors un autre témoignage là aussi, c'est dans l'entourage d'un patient décédé, Nefertiti. Elle a enregistré ce message, elle vit à Ouagadougou, on l'écoute.
8: Bonjour LFI, je suis Nefertiti, je réside à Ouagadougou et j'ai 44 ans. J'ai un proche qui est décédé du cancer du pancréas le 14 avril passé. Cette situation m'a beaucoup perturbée et effrayée que je cherche à comprendre la maladie à travers les questions suivantes. Quels sont les signes annonciateurs du cancer du pancréas? Est-ce que l'ablation de la vésicule biliaire est souvent une solution pour soulager le malade? La dernière est, est-ce qu'on peut guérir définitivement de cette maladie sans passer par une intervention? Je vous remercie.
0: Alors déjà, pour rassurer encore une fois Nefertiti, on l'a dit, c'est un cancer qui est assez rare. C'est pas parce qu'on a un proche qui a été concerné. Bien sûr, c'est quelque chose de dramatique dans l'entourage, donc on peut comprendre le retentissement émotionnel. Les risques annonciateurs, c'est ce que vous avez dit tout à l'heure. Quand il y a des symptômes, c'est qu'on est déjà à un stade assez avancé de la maladie.
1: Oui, oui, oui. Alors le problème, c'est que dans la famille autour, en général, il peut y avoir une inquiétude, c'est-à-dire une moindre douleur après un repas un peu chargé peut faire craindre certains patients qui sont inquiets, un moindre trouble transit. Je crois qu'il faut pas vivre dans cette optique-là. Comme je disais tout à l'heure, faire attention à ces facteurs de risque. On peut toujours essayer de faire un effort là-dessus. Mais il faut pas être effrayé par la possibilité de la transmission qui n'est pas si fréquente, fort heureusement, au plan génétique.
0: Elle parle d'une ablation de la vésicule biliaire. On n'en a pas parlé jusqu'à présent. C'est quoi le
1: rapport? Alors, l'ablation de la vésicule biliaire n'a aucun intérêt dans le cancer du pancréas. C'est un intérêt dans les calculs qui donnent des symptômes. La lithiase biliaire, c'est des calculs.
0: C'était peut-être par rapport à certaines douleurs, et ça a été réglé comme ça, mais ça n'a strictement rien à voir.
1: Rien à voir, là, on peut.
0: Voilà. Et puis, la dernière question, guérir sans intervention, on va dire un petit peu trivialement, la question se pose quand il y a un diagnostic. On peut pas parler comme ça, c'est au cas par cas, professeur.
1: Alors, je vais répondre de façon un peu abrupte. Actuellement, on ne guérit pas de cancer du pancréas sans intervention. C'est-à-dire qu'on guérit peu de cancer du pancréas. Le mot guérir étant pas de signe de la maladie, pas de tumeur qui récidive à plus de 5 ans ou 10 ans, c'est tout de même très rare. Ça existe, bien entendu, mais c'est des patients qui ont été opérés. Sinon, on a des traitements qui font que, effectivement, des patients sont vivants à plus de 5 ans, alors qu'ils ont un cancer évolué avec des métastases, mais c'est des cancers qui ont une évolution spontanée lente, comme vous le disiez, c'est individuel, mais en règle générale, alors peut-être avec les nouveaux traitements, on va avoir des survies très prolongées. Oui.
0: Un autre auditeur à Kinshasa, c'est vous, Léon, que l'on retrouve. Léon, bonjour.
9: Oui, bonjour Caroline, bonjour aussi docteur.
0: Alors, vous appelez Léon pour parler du parcours de vos défuntes mères. Elle aussi, elle a été diagnostiquée pour un cancer du pancréas. Sa disparition remonte à quand?
9: Oui, ma mère est décédée le septembre passé. Oui.
0: Septembre passé. Alors, on vous présente toutes nos condoléances au nom de toute l'équipe de l'émission. Votre mère, si elle a consulté, c'est qu'elle présentait quel type de symptômes?
9: Oui, maman présentait beaucoup de symptômes. Il y avait les vomissements, la fatigue, la perte de poids. Il s'est gratté. Elle avait aussi une ventre gonflée. Elle n'avait pas d'appétit. Il y avait de la jaunisse aux yeux, dans la bouche.
0: Donc, elle avait vraiment tous les candidats d'une phase très avancée de la maladie. Est-ce que le diagnostic a été posé de suite ou est-ce qu'il a fallu un certain temps?
9: Oui, le diagnostic a été déposé et a été fait de suite. Et on avait diagnostiqué, quand on était parti dans un premier centre hospitalier, on l'avait diagnostiqué une masse tumorale à l'anquise pancréatique.
0: Et vous en aviez déjà entendu parler à ce moment-là de ce cancer, de cette maladie?
9: Non, c'était pour la première fois.
0: Ouais.
9: Et là-bas, au centre hospitalier.
0: Oui.
9: On nous avait maintenant envoyé au centre aux cliniques universitaires de Kinshasa.
0: D'accord. L'hôpital de référence, donc vraiment le grand hôpital de la place. Vous accompagnez votre grand-mère en consultation à ce moment-là? C'était vous un petit peu le référent de la famille?
9: Oui, c'était ma maman. On l'avait accompagnée là-bas et c'est là-bas qu'on lui avait diagnostiqué les cholangiocarcinomes.
0: D'accord. Donc vous avez suivi cet accompagnement thérapeutique. Aujourd'hui, est-ce que vous avez envie de poser une question à notre spécialiste, parce que ça a été quelque chose de très subi avec ces symptômes extrêmement forts pour votre maman. On peut imaginer que tout ça, ça a été très compliqué à accompagner. Elle a dû aussi avoir un retentissement des épreuves, des souffrances. Tout ça, ça a été très dur pour la famille.
9: Oui, j'aimerais simplement savoir, poser les questions au docteur.
0: Oui, allez-y.
9: Quelles sont les véritables causes de cette maladie et d'aider? Quelle est la part de l'hérédité? Et quelles sont les mesures de la prévention?
0: Ouais, c'est comme tout à l'heure, hein, c'est l'inquiétude familiale quand on a un proche qui a souffert d'une maladie comme celle-ci.
1: Alors Léon, merci pour votre témoignage. Votre mère était jeune, hein. 50 ans en médecine, c'est jeune. Hein, on considère que l'âge moyen ou médian de survenue de ce cancer, c'est plutôt 65 ans. Donc vous voyez qu'on est dans une forme plus jeune. Et évidemment, c'était très difficile pour vous et toute la famille. Alors, il y a des facteurs héréditaires qui sont présents à peu près une fois sur 10, hein, dans 10% des cas. Et chez les patients de l'âge de votre mère, on cherche une anomalie génétique. On peut la chercher, c'est-à-dire un gène qui est abîmé, on peut la chercher dans la tumeur ou on peut la chercher dans le sang. Bon, votre mère étant décédée, on n'a pas faire cette recherche, bien entendu, mais s'il y a eu une biopsie, on peut chercher un gène altéré, abîmé, et à ce moment-là, voir si c'est pas cette anomalie qui a déterminé ce cancer très précoce chez votre mère. Et dans certains cas, dans un petit nombre de cas, on peut chercher chez les apparentés le même gène pour voir si, enfin, disons, l'étudier, le même gène pour voir s'il y a une anomalie qui justifierait un dépistage dont on a parlé tout à l'heure, qui est très particulier, mais qui correspond à la réalisation d'examens comme l'IRM ou l'échondoscopie, c'est ce qu'on fait en France et dans d'autres pays, pour essayer de dépister des formes très, très précoces du cancer. Donc, dans cette situation, oui, je pense qu'on peut chercher, s'il persiste un morceau de biopsie de ce cancer, une anomalie génétique.
0: Voilà pour cette réponse. Ben bon courage à vous, Léon. Très bonne journée à Kinshasa. On part tout de suite pour le Cameroun, retrouver le président d'honneur de la Société camerounaise de gastro-entérologie.
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0: Professeur Christian Dzeton, bonjour.
13: Oui, bonjour, et bonjour à Pascal.
1: Bonjour Christian.
0: Le petit monde de la gastro-entérologie qui se retrouve. Alors, vous êtes gastro-entérologue à l'hôpital général de Douala au Cameroun, aussi au centre médical des Capucines. Vous prenez, j'imagine, professeur Dzeton, en charge aussi d'autres maladies du pancréas dans votre contexte. Si on parle de ces atteintes pancréatiques en général, vous soignez quoi précisément?
13: C'est de temps en temps des petites pancréatites, mais un peu plus souvent maintenant, nous avons beaucoup de cas de cancer du pancréas. Et comme disait Pascal, même au Cameroun, nous constatons une hausse de la prévalence. Dans le temps, on parlait de 1%, mais aujourd'hui, c'est beaucoup plus. Et la principale difficulté, parce que les autres douleurs sont un peu plus explicables, qu'il y ait des confusions que je vais signaler. Mais le problème chez nous, c'est que c'est des malades qui ont un long passé d'épigastrasie, plus ou moins d'insuffisance, etc. Mais comme on a une réputation d'avoir des maux d'estomac en Afrique, les médecins et les malades s'accrochent là-dessus. Et donc, ça traîne. Et quand ils arrivent chez nous, nous avons la particularité de faire des diagnostics extrêmement tardifs. Et parce que le malade, dès qu'on lui parle de l'estomac et tout ça, bon, il va traîner, il va aller chez le guérisseur. Alors il y a des gens qui ont qui se présentent par des ictères, parce que on a remarqué que c'est souvent des cancers de la tête du pancréas, et dont il y a un ictère dont vous voyez jaunisse. En Afrique, ça veut dire traitement traditionnel, donc ça prolonge le séjour chez les guérisseurs, et nous avons des cancers du pancréas toujours à des stades extrêmement avancés, et donc vous comprenez que nous avons une forte mortalité, parce que il y a très peu de malades qu'on peut faire opérer. Les quelques-uns qui sont à des stades relativement intermédiaires, on a de la chimiothérapie, c'est disponible, c'est très cher, mais la survie est négligeable. Hein. Pascal, tes nouveaux médicaments, je pense que ça sera aussi le bienvenu chez nous, parce que la survie à de 2 ans, 5 ans et tout ça, c'est négligeable. C'est plus souvent palliatif chez nous, ça.
0: Donc, on voit, professeur, on a bien compris, déjà, on va dire, dans un contexte européen, eh bien, on diagnostique un stade tardif. Là, il y a en plus des facteurs culturels qui vont encore rajouter du temps au temps. Et puis, l'injustice, forcément, du financement des traitements, du financement du système de soins, tout ça, c'est très défavorable pour les patients dans le contexte camerounais.
13: Absolument, absolument. Je pense que par rapport à réveiller mes collègues médecins en Afrique, c'est de dire que la plupart de ces malades qui ont des douleurs épigastriques, qui sont étiquetés problèmes d'estomac, même parfois certains ont des endoscopies et tout ça, il faut parfois penser que ça peut être un problème pancréatique. Et la plupart des malades que nous avons ont eu ce problème de long passé, de mal d'estomac, comme on dit classiquement ici, et malheureusement, c'est un cancer, et donc vous comprenez que le stade sera forcément tardif.
0: Sur le côté traitement, qu'est-ce qui est le plus compliqué ? C'est de payer la facture ou même d'avoir tout simplement les médicaments quand il y a possibilité d'une chimiothérapie ?
13: Moi, je pense qu'il y a les deux. On a quelques médicaments disponibles, en particulier les chimiothérapies classiques. On a facilement le Volcorinox, par exemple, les amphétamines et tout ça. Mais ça s'arrête là. Et le deuxième volet, c'est que ça coûte cher. Donc, l'accessibilité est difficile par rapport au côté financier. Mais quelques malades arrivent à y accéder. Et bon, il y a des aides au niveau du gouvernemental et tout ça. On peut mettre ces malades sous traitement. Mais comme malheureusement, c'est des stades tardifs sur lesquels j'insiste longuement, les résultats sont assez décevants.
0: Et en conclusion, professeur Teuton, face à l'ampleur des défis, il y a un point sur lequel vous souhaitez particulièrement insister ?
13: Ben, je pense que le point sur lequel il faut insister, c'est de, bien sûr, comme dit Pascal, il faut améliorer la prévention, il a donné les facteurs de risque, mais surtout dire au corps médical et aux malades de souvent penser que ces douleurs de ces malades qui traînent de ces douleurs épigastriques, penser un peu plus souvent au cancer. Et nous avons aussi un problème sur le terrain, c'est que nos examens complémentaires, dans lesquels il manque l'écho-endoscopie et tout ça, comme a dit Pascal, nous n'avons pas. Mais les autres examens dont nous disposons, qui sont quand même assez importants, de temps en temps, il y a des problèmes d'interprétation des résultats, ce qui fait que on passe de temps en temps au-dessus de certains diagnostics. Je pense qu'il faut recycler tous ces radiologues et tout ça et tous ces échographistes, et je pense que ça pourra aller. Et puis, si par hasard, Pascal pense à nous quand il aura les nouveaux médicaments, je pense qu'on pourra prolonger la survie de nos malades.
0: C'est le meilleur des trafics, ça. Et augmenter la formation continue. Merci beaucoup, professeur Zeton, Pascal Hamel. On entend vraiment, professeur, l'immense fossé entre les situations, mais finalement, face à une maladie assez terrible et redoutable, hélas, il y a une égalité, il faut que tout le monde avance en même temps.
1: Alors d'abord, j'aurais souligné que Christian Tseton est quand même une figure éminente de ce type de traitement en Afrique.
0: Mais je ne vais pas vous dire le contraire, on l'avait reçu pour son livre, justement, ici,
1: depuis 30 ans,
0: une heure complète.
1: On se contacte, je vois ces internes arrivés qui sont compétents, intelligents, bien formés, etc. Donc vraiment, il a tout à fait raison de souligner qu'il y a effectivement une question de moyens. Mais il a également raison de souligner, ce que je n'ai peut-être pas assez dit, que les douleurs classiques qu'on peut ressentir dans un cancer du pancréas peuvent ressembler à des douleurs de l'estomac et qu'il faut avoir le scanner, si tant est qu'on puisse l'avoir, assez facilement. Mais un scanner, c'est plus facile, je pense, à avoir quand on a la machine qu'une écho-endoscopie. Il faut une anesthésie générale, il faut un gastro-entérologue entraîné, et que là aussi l'appareillage coûte cher. Donc le scanner est vraiment essentiel, et ça, je crois que Christian Tseton a raison de le souligner.
0: Et on l'avait dit en début d'émission, on a bien sûr parlé de cette innovation, de tout ce qui est du dépistage et du diagnostic, c'est absolument essentiel. On a entendu aussi là les familles en Afrique qui étaient extrêmement investies, comme toujours, dans l'accompagnement des patients. Et tout ce côté sur le plan psychologique, émotionnel, professeur Pascal Hamel, on va pas penser aux soignants, mais c'est vrai qu'aussi annoncer ces diagnostics, c'est quand même quelque chose qui passe pas, que c'est pas anodin, y compris pour le personnel soignant. Qu'est-ce que vous suggérez justement face à un diagnostic aussi retentissant, on va dire, pour le travail commun, patient, soignant, pour avancer ensemble?
1: C'est une très bonne question. La première réponse que j'ai envie de donner, c'est qu'il faut que la consultation se déroule avec les proches, y compris les enfants. Alors évidemment, les enfants en bas âge, peut-être pas, mais pour que tout le monde entende le même son de cloche. Sinon, il y a un transfert d'informations. Vous savez, quand on vous annonce quelque chose comme ça, il y a une telle mobilisation émotionnelle qu'on retient très peu de ce que dit le médecin, et surtout quand il y a des termes techniques. Donc moi, quand je reçois les gens, j'essaye de simplifier au maximum les informations et surtout de leur dire « vous êtes là et nous, on est là pour vous soigner, on est content de pouvoir vous aider à vous soigner ». Jamais un patient qui rentre avec un cancer du pancréas, et ça doit être pareil partout dans tous les pays du monde, on doit se dire « oh là là, celui-là, ça va être difficile ». Et je pense que non, il faut se dire « j'ai la chance d'être là, je vais pouvoir l'aider ». Je vais pouvoir lui redonner de l'espoir, d'abord en calmant ses douleurs et en faisant tout ce qu'on a dit tout à l'heure sur le plan de la prise en charge psychologique, nutritionnelle et d'activité physique. Et déjà, là, on peut agir là-dessus et les familles peuvent agir là-dessus et les patients peuvent agir là-dessus. Après, les médicaments, bah, il faut leur donner leur chance et personne n'est jamais condamné au départ. Il y a des patients pour lesquels on donnait peu de chance et qui sont bien un an après et puis d'autres qui sont arrivés fleurs au fusil et ça n'a pas bien marché. Donc, il faut dire, attendons quelques mois avant de voir si le traitement marche bien, avant de se désespérer.
0: En parler, dialoguer. Merci beaucoup, professeur Pascal Hamel, pour ses réponses, de nous avoir donné votre temps pour participer à cette émission. On va se laisser avec cette chanson de Queen, Rima, qui s'y assure RFI.

0: Priorité santé, c'est fini. Merci à toute l'équipe. Ophélie Lassène, Talimpo, Louise Kaledek, Victor Hull et Laurent Hérault à la réalisation. Demain, dans notre émission Questions de femmes, un gynécologue à votre écoute, le docteur Abdoulaye Diop, pour répondre à toutes vos questions sur les règles douloureuses, abondantes, absentes. Dans quel cas faut-il consulter? Toutes vos questions sur ces troubles associés au cycle menstruel. On se donne rendez-vous à 9h10 temps universel. D'ici là, restez à l'écoute de RFI et surtout, portez-vous bien.
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0: partout.
1: بس برضه ممكن نيشوب يعني.
2: أم محمد comme tout le monde trouve du répit comme elle le peut. Un balai à la main, elle nettoie sans arrêt sa tente pour essayer de faire reculer un autre fléau.
1: عندنا البعوضة, عندنا الفيران, عندنا هذا الحشرة المقص.
0: Dans la tente, il y a les moustiques, les rats, des tas d'insectes, des vers. Pourtant, je ne laisse pas les poubelles traîner, mais ça pullule avec cette chaleur. Pour les rats, on a mis des pièges, pour les punaises, on a mis du produit, mais ça n'a aucun effet. Ça revient toujours.
2: Conséquence, dans la bande de Gaza, les tentes ne sont plus un refuge pour les déplacés, mais le plus souvent des foyers de maladies, notamment les maladies respiratoires et de peau.
3: Une canicule qui ne connaît pas de frontières et qui frappe de plein fouet l'Espagne, pays en première ligne sur le vieux continent face au réchauffement climatique causé par l'activité humaine. L'Espagne, où un feu de forêt a fait 12 morts dans le sud du pays, ça s'est passé près de la ville d'Almeria. Un bilan qui dépasse à lui seul celui de l'ensemble de l'année 2025 dans le pays. Et puis la France, elle vient de placer 9 départements en vigilance rouge canicule ce vendredi dans l'ouest du pays. Où la barre des 40 degrés devrait être atteinte et il fera 37 à Paris ce vendredi selon Météo France. Et demain, ce sont 24 départements qui seront en vigilance rouge.
4: Il faisait 29 degrés en revanche à Boston hier soir. Une température idéale, Martin, pour jouer au football.
3: Idéale, comme la soirée des Bleus, vainqueur 2-0 du Maroc en quart de finale. Grâce à des buts de Kylian Mbappé et d'Ousmane Dembélé, pour la troisième fois d'affilée, la France est en demi de la Coupe du Monde. Un rêve bleu, les yeux ouverts pour les supporters comme pour les joueurs, Frédéric Suto.
5: Et on pouvait pas rêver mieux en vrai. C'était vraiment incroyable et puis en plus c'était un bon match.
6: Un beau match qui a fini par se décanter en deuxième période. On jouait depuis une heure. Yacine Bounou, le gardien marocain, avait repoussé toutes les tentatives des Bleus, dont un pénalty de Kylian Mbappé. Les Français ont insisté. Captain Mbappé a fini par trouver la faille et six minutes plus tard, son compère Ousmane Dembélé l'a imité.
7: Deux, trois minutes avant, Kylian m'a dit de rester un peu plus dans l'axe, que dès qu'on va avoir un ballon, il va falloir y aller. Il fait une très belle course qui m'ouvre un peu tout le chemin et voilà, je voulais seulement la cadrer pour pouvoir que ça rentre dans le but et voilà, je suis content.
6: Cinquième but du mondial pour Dembélé, 8 pour Mbappé. L'attaque tricolore continue de faire des étincelles et de séduire le public américain.
8: J'adore leur façon de jouer, un jeu tout en nuances, en subtilité, et cette manière de construire leurs actions et leurs buts, c'est vraiment incroyable.
6: Les Français ne connaissent pas encore leur adversaire des demi-finales, mais le rêve américain se poursuit pour les supporters aussi.
9: On va à l'Espagne, on se venge de l'Euro. Et ensuite, on se venge de l'Argentine en finale.
10: Moi, je sais pas qui veut qui. Enfin, la Belgique, qui monte en puissance, donc on verra. Mais franchement, ouais, faut gagner. Faut gagner.
9: On a l'équipe pour.
11: Et on est en demi. On est en demi.
6: Frédéric Suto, Boston, RFI.
11: On est en demi.
3: Voilà, la France qui jouera sa demi-finale, on l'a compris, mardi prochain. La France qui attend désormais son adversaire. Ça sera soit l'Espagne, soit la Belgique, qui se retrouve à 19h, temps universel à Los Angeles. Un match à suivre sur les antennes Afrique de RFI.
4: Pour le moment, il est 9h07 à Budapest où plusieurs centaines de partisans de Viktor Orban ont manifesté devant le palais présidentiel.
3: À l'appel du Fidesz, le parti de l'ex-premier ministre, les protestataires qui ont haussé le ton contre ces amendements de la Constitution qui doivent être votés le 14 juillet par le TISA. C'est le parti du nouveau chef du gouvernement, Peter Madiar, et ils doivent notamment destituer le président de la République de manière expéditive. Destitution justifiée, selon Peter Madiar, par la perte de confiance de la société hongroise envers cette fonction. Fonction honorifique dans le pays, et Peter Madiar n'a pas hésité à qualifier l'actuel président, Tamás Szulyok, de marionnette de Viktor Orban. Une destitution qui ferait polémique en Hongrie. Notre correspondante, Florence Labrouillère, était dans le cortège auprès des contestataires. Reportage.
12: La constitution hongroise prévoit une procédure pour limoger le président dans le cas où ce dernier manquerait à ses fonctions. Mais Peter Madiar ne respecte pas la procédure. Il a choisi la manière forte pour se débarrasser du président de la République et c'est ce que lui reproche Judith, une sympathisante de Viktor Orban.
13: Le gouvernement bafoue l'état de droit et l'Union européenne ne dit rien.
12: Un autre amendement qui sera voté la semaine prochaine suscite aussi la controverse. Un député ne pourra pas siéger au Parlement plus de 12 ans. Cette mesure étant rétroactive, elle signifie que les trois quarts des députés actuels du Fidesz ne pourront pas se présenter aux prochaines élections. Janos Boka, député du Fidesz, est indigné.
14: Là, on franchit toutes les lignes rouges. Si un parti peut empêcher son opposition de se présenter aux prochaines élections, franchement, dans quelle démocratie vit-on ?
12: Peter Madiar a promis de balayer les vestiges du régime précédent, mais il s'est attiré les critiques d'Amnesty International. Le président de la République devrait avoir droit à une procédure régulière, estime l'ONG. Florence Labrouillère, Budapest, RFI.
4: Une destitution vue en Hongrie, donc, et une élection terminée en Nouvelle-Calédonie.
3: Des élections provinciales, Clotilde, qui ont

0: vu notamment les non-indépendantistes remporter la province sud, soit la plus riche et la plus peuplée des trois provinces qui composent le territoire. Et ce vendredi, les non-indépendantistes ont pu présenter un accord de gouvernance ouvrant la voie à une nouvelle majorité au Congrès. C'est l'assemblée délibérante de l'archipel. Ils se sont alliés avec l'éveil océanien, parti charnière, au grand regret des indépendantistes. Correspondance de Charlotte Manley.
1: Madame Rusnak est élue présidente du Congrès de la Nouvelle-Calédonie.
2: Élue du Rassemblement, les Républicains, l'une des branches dures des non-indépendantistes, Virginie Rusnak ne doit sa victoire qu'aux quatre voix de l'éveil océanien. Une alliance de circonstances entre deux mouvements que tout oppose, à commencer l'essentiel.
3: Nous n'avons pas la même vision avec l'éveil océanien sur l'avenir institutionnel. Nous avons mis cela de côté pour constituer une majorité de relance et de reconstruction dans une période qui est sans doute la plus difficile de l'histoire récente de la Nouvelle-Calédonie.
2: Du côté de l'éveil océanien, on assure avoir tout tenté pour construire une majorité avec les indépendantistes. Un défi qui s'est révélé impossible, selon son président, Milakoulou Tukumuli.
4: On considère que les conditions dans le bloc indépendantiste, en termes de stabilité, ne sont pas réunis.
2: Opposés sur l'institutionnel, l'éveil et les non-indépendantistes le sont aussi sur les choix de société, comme l'admet le député et élu du Congrès Nicolas Metzdorf.
5: Milakoulou est fondamentalement socialiste, mais ça aurait été plus difficile pour nous, pour rien vous cacher, de subir une majorité totalement socialiste avec l'éveil océanien et le FLNKS.
2: Combien de temps tiendra cet attelage? Les concernés le promettent, le temps de la mandature soit 5 ans, mais rien n'est gravé dans le marbre. La présidence du Congrès est soumise au vote des élus tous les ans. Charlotte Manvi, Nouméa, RFI.
6: Dans ce journal également, le chef de la diplomatie russe qui continue sa tournée africaine.
0: Après l'Éthiopie, après le Niger, cap sur le Mozambique pour Sergueï Lavrov. Arrivé hier à Maputo, il s'est notamment entretenu avec le président mozambicain Daniel Chapo. Sergueï Lavrov qui a notamment déclaré que la Russie était prête à soutenir le Mozambique dans sa lutte contre la menace terroriste, notamment dans la province du Cabo Delgado. Eva Massi.
7: Sur l'arrière de la scène où se tient Sergueï Lavrov, flotte le drapeau du Mozambique. Dessus, parmi d'autres figures, se détache un fusil AK-47, ce que le ministre russe des Affaires étrangères considère comme le symbole du soutien historique de Moscou à Maputo.
8: Le président Chapo m'a dit que les Mozambicains se rappellent très bien de l'aide que l'Union soviétique leur a apportée pendant la lutte pour l'indépendance en termes de formation et d'armement. Cela se voit encore aujourd'hui dans les symboles nationaux comme sur le drapeau avec la Kalachnikov.
7: Aujourd'hui, le Mozambique lutte essentiellement contre la menace terroriste dans la province du Cabo Delgado, où s'est implanté depuis 2017 l'État islamique, une région par ailleurs riche en gisements de gaz naturel.
8: Nous avons discuté de la lutte conjointe contre le terrorisme. La Russie est prête à subvenir aux besoins de ses amis mozambicains pour contrer la menace terroriste dans le nord du pays. Bien sûr, le volet économique est crucial, lui aussi, dans la coopération de nos deux pays.
7: Le Mozambique a de son côté déjà confirmé sa présence au prochain sommet Russie-Afrique prévu en octobre à Moscou.
0: Et à propos du Cabo Delgado et des violences des Chebab, vous pouvez retrouver notre enquête en 7 épisodes Mozambique Exposed du consortium coordonné par Forbidden Stories à laquelle RFI a contribué. C'est à lire sur notre site internet RFI.fr.
6: Et on parlait de la Russie, Moscou qui bâtit des ponts avec la Corée du Nord.
0: Un rapprochement illustré depuis 2023 par la proximité affichée des deux dirigeants, Kim Jong-un et Vladimir Poutine, et qui se concrétise donc avec la construction d'un pont, même s'il se fait attendre. Bonjour Nicolas Roca.
9: Bonjour Martin.
0: Ce fameux pont routier entre la Russie et la Corée du Nord qui devait être inauguré le 19 juin pour célébrer la signature de l'accord de défense mutuelle entre la Corée du Nord et la Russie. Sauf qu'on attend toujours ce pont.
9: Oui, il n'y a toujours pas eu de cérémonie pour sa mise en service. Et si les images satellites montrent bien que le pont est terminé, beaucoup reste à faire. Martin Williams, chercheur spécialisé sur la Corée du Nord pour le Stimson Center.
10: Il n'y a pas que la construction du pont qui doit être achevée. Il y a aussi les routes, les installations douanières. D'après les dernières images satellites, il semble que le côté nord-coréen soit plus ou moins terminé. En revanche, du côté russe, ce n'est pas encore fini.
9: Pour la Corée du Nord, pays le plus sanctionné au monde, ce pont, c'est une opportunité économique et un symbole, car Kim Jong-un a envoyé, selon plusieurs estimations, des millions d'obus à Moscou et plus de 15 000 soldats pour soutenir l'effort de guerre russe. Certains de ces hommes ont même défilé sur la place rouge.
10: Des Nord-Coréens meurent dans la guerre en Ukraine. Pyongyang l'assume publiquement. Il y a même un cimetière pour les morts. Et cela pourrait devenir très impopulaire. Donc, plus d'échanges, des produits de meilleure qualité, une économie plus prospère, cela permettrait de limiter les critiques.
0: Et Nicolas, est-ce que côté russe, il y a la même volonté d'avancer sur le projet?
9: Oui, même si évidemment le dossier est moins prioritaire qu'à Pyongyang, d'autant que les travaux côté russe sont nettement plus importants. Et pour Anton Sokolin du site spécialisé NK News. Le pont sera opérationnel dans les prochains mois car ce projet est éminemment politique.
11: Poutine lui-même est à l'origine de tout cela. On connaît les entreprises de construction impliquées dans ce projet et elles sont toutes liées aux plus hautes sphères du pouvoir russe. Donc, ça se fera.
0: Et Nicolas, à quoi il sert ce pont? Qu'est-ce qu'il doit transiter?
9: D'abord, il doit venir supplanter le seul lien qui existe entre les deux pays, un vieux chemin de fer de la fin des années 1950. Le nouveau pont, lui, va permettre à près de 300 véhicules de passer chaque jour, avec à son bord des marchandises et des hommes. Anton Sokolin.
11: Bien sûr, on ne peut pas exclure qu'il y ait du transfert de matériel militaire, mais les entreprises russes ont aussi exprimé un intérêt croissant, par exemple, dans le secteur agroalimentaire, l'industrie pharmaceutique et les fournisseurs de carburant. Je dirais en outre que cela va aussi impliquer d'importants flux de travailleurs nord-coréens qui se rendent en Russie.
9: Il serait 100 000 Nord-Coréens à l'étranger, surtout en Russie et en Chine, à voir leur salaire récupéré par le régime d'après plusieurs organisations de défense des droits humains. Une manne financière conséquente pour Pyongyang qui tente par tous les moyens de diversifier ses revenus en réduisant sa dépendance à Pékin.
0: Merci beaucoup Nicolas Roca du service international de RFI. Vous signez notre dossier de la rédaction. Et nous on bâtit des ponts jusqu'à la France où le patron du Parti Socialiste Olivier Faure annonce qu'il ne démissionne pas de son poste et ce malgré ce revers électoral. Lui qui a été désavoué par les militants de son parti. Il voulait une primaire ouverte en vue de l'élection présidentielle de l'an prochain. Les militants socialistes ont choisi à 55% une primaire fermée, ce qui enterre encore un peu plus l'option d'une primaire unitaire des partis de la gauche pour la prochaine présidentielle. Olivier Faure qui a ajouté qu'il déciderait le moment venu s'il est candidat ou non à cette primaire.
6: Merci beaucoup Martin Guèze. Et on continue de parler de l'actualité avec votre revue de presse Sophie Pouzrat et à la une. La France qui s'élance vers les demi-finales.
12: Les Bleus ont décroché leur ticket d'or pour cette nouvelle étape du Mondial après une victoire sans appel, 2-0 face au Maroc. Et les performances offensives de l'équipe n'échappent pas à la presse internationale. C'est un test réussi pour le Guardian. 4 ans après une affiche similaire lors de la Coupe du Monde 2022. Mais cette fois, la sélection tricolore s'est montrée bien supérieure, analyse le journal britannique qui insiste sur un fossé stylistique immense entre les deux prestations. On pouvait craindre que la victoire laborieuse contre le Paraguay 5 jours plus tôt n'ait freiné l'élan de l'attaque française qui affichait jusque-là un rythme de plus de 3 buts par match. Et si les Bleus ont bénéficié jeudi d'un arbitrage plus impartial et d'un adversaire moins provocateur qu'à Philadelphie, la défense marocaine a offert une résistance tout aussi farouche, ajoute le Guardian. Alors que les Bleus s'apprêtent à quitter la côte Est pour la première fois depuis leur arrivée aux États-Unis pour leur demi-finale à Dallas, on sent qu'ils vont sortir de leur zone de confort, tant sur le terrain qu'en dehors, prévient cependant le quotidien britannique, avant de reconnaître que pour le moment, ils semblent prêts à relever tous les défis.
6: Et parmi ces défis, celui des attentes qui pèsent sur les Bleus.
12: Et l'attente, c'est que la France dispute toujours la finale de la Coupe du Monde, explique le Boston Globe, qui rappelle qu'en 1998, alors que Didier Deschamps était capitaine, il avait déclaré que remporter la Coupe serait un bonus. Seulement, les choses ont changé et au fil des décennies, les Français ont oscillé entre le rêve et le cauchemar. En ce qui concerne la Coupe du Monde, ils ont déjà vécu ce rêve à 2 reprises en remportant à nouveau le titre en 2018. Ils ont aussi été brutalement ramenés à la réalité par le cauchemar à 2 reprises en perdant la finale contre l'Italie en 2006 et l'Argentine en 2022, les 2 fois au tir au but, relate le quotidien américain. Le rêve est de nouveau à portée de main et maintenant qu'un 3e trophée est en vue, les Français n'imaginent même pas perdre, analyse le Boston Globe, car une fois le rêve devenu réalité, comme ce fut le cas en 1998, quand les Bleus sont devenus champions pour l'éternité, c'était le titre du journal L'Équipe, et 20 ans plus tard, en 2018, eh bien il cesse d'être un rêve, poursuit le journal. Tout résultat autre qu'un nouveau trophée est une déception. Et les Bleus ont compris que l'éternité implique des attentes, elles aussi éternelles.
6: À la une également, Sophie, au Royaume-Uni, la dernière femme condamnée à mort a été graciée.
12: Oui, graciée à titre posthume, car Ruth Ellis a été exécutée en 1955. Il y a donc 71 ans, elle avait été reconnue coupable du meurtre de son amant, mais la justice de l'époque n'avait pas pris en compte le fait qu'elle était victime de violences conjugales graves, qui avait plusieurs fois mis sa vie en danger. Depuis sa mort, sa famille cherchait à obtenir une grâce partielle, avançant que les violences qu'elle a subies n'avaient pas été prises en compte pendant son procès. Et c'est à présent chose faite, c'est ce qu'a annoncé le vice-premier ministre britannique David Lammy ce mercredi. Une annonce qui réconfortera sa famille, mais le système continue de laisser tomber les femmes victimes de violences, comme Ruth Ellis dénonce une tribune du Guardian. D'un point de vue contemporain, Ruth Ellis est un exemple classique de femme dont les violences familiales l'ont rendue vulnérable aux prédateurs, continue l'article. Le fait que ces hommes aient semblé agir en toute impunité pendant tant d'années soulève des questions quant à la manière dont les jeunes filles sont encore aujourd'hui laissées pour compte par les autorités, conclut Le Quotidien, mais aussi par la persistance d'attitudes misogynes archaïques. La revue de presse de Sophie Pouzrat.
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6: La bataille ne se joue pas seulement sur terre au Liban, elle se poursuit aussi en mer, alors qu'un accord cadre a été conclu fin juin pour mettre un terme au conflit entre Beyrouth et Israël. À Tyr, l'un des principaux ports de pêche au sud-ouest du Liban, eh bien les bateaux restent pour l'instant amarrés. À la frontière, le port de Nakoura a lui été détruit. Et ailleurs, des pêcheurs ont été arrêtés ou pris pour cible. Les zones de pêche sont désormais drastiquement réduites. Selon l'Organisation des Nations Unies pour l'Alimentation et l'Agriculture, le secteur de la pêche et de l'aquaculture a déjà perdu plus de 6 millions de dollars depuis le début de cette guerre. Bilan qui devrait encore s'alourdir malgré le cessez-le-feu. À Tyr, des centaines de familles vivent de la mer, mais aujourd'hui, les pêcheurs n'osent plus s'éloigner des côtes sous la menace des patrouilles et des drones israéliens. C'est un reportage d'Amélie David.
14: Le port de pêche de Tyr est calme en cette fin juin. Une majorité des pêcheurs sont à Kir et par leur filet, leur bateau, comme Maroun Khouri et son père. Pour eux, le cessez-le-feu n'a rien changé.
15: Aujourd'hui, la situation est un peu difficile pour les pêcheurs. Avant, il y avait des zones plus au sud où ils pouvaient aller pêcher. Maintenant, il y a seulement 2 jours, par exemple, un bateau s'est rendu là-bas. Il est allé assez loin, mais ils ont été interrogés et contraints de s'arrêter. Désormais, nous sommes limités à ces zones de pêche situées à proximité.
14: Chez les Khouri, on est pêcheurs, de père en fils. Mais Maroun, 19 ans, n'a jamais connu une situation aussi difficile.
15: Si vous divisez tout entre nous, chaque personne sur le bateau gagne autour de 10 dollars par jour. 10 dollars après avoir payé le diesel. La mer ne vous rend pas riche. Vous gagnez juste assez pour manger.
14: Sur le port, les bateaux sont plus nombreux que les hommes en mer. Autour d'un café, ceux qui ne sortent plus attendent des jours meilleurs. Seule une quarantaine d'entre eux continuent aujourd'hui de prendre la mer, selon le vice-président du syndicat des pêcheurs du Sud, Sami Rezeh.
16: Maintenant, nous ne sommes pas autorisés à pêcher entre Ras Al Ain et Rachidier. Les pêcheurs ne peuvent toujours pas pêcher 24 heures sur 24. Il y a des heures spéciales pendant lesquelles nous avons le droit de sortir. La zone de pêche s'étend sur environ 3 km au sud de Tyr.
14: Aux restrictions imposées semblables à celles en place pendant l'occupation par Israël du sud du Liban dans les années 80, s'ajoutent les menaces et la peur.
16: Si un pêcheur dépasse la limite autorisée, les patrouilleurs israéliens ouvrent le feu sur lui. Les drones le repèrent immédiatement. Que sommes-nous censés faire ? Avant-hier encore, des patrouilleurs israéliens ont poursuivi un bateau de pêche jusqu'à Tyr, tout en tirant dans sa direction. Les drones sont présents tous les jours. Ils ne laissent jamais les pêcheurs tranquilles. Les petits drones de surveillance tournent constamment au-dessus de leur tête, suivant chacun de leurs mouvements.
14: Dans le café du port, les pêcheurs font passer le temps en jouant aux cartes. Pour Radwan, pêcheur depuis plus de 20 ans, la guerre n'est pas la seule menace.
17: Il n'y a pas de poissons. Même ici, il n'y a pas de poissons.
14: Surpêche, pêche à la dynamite, réchauffement de la Méditerranée, les poissons se raréfient.
17: Ils ont levé des petits poissons comme ça. Or, les pêcheurs, ils ne laissent pas ça. Maintenant, les dynamites, ils mettent les dynamites. Les petits poissons, ils mettent. Ils ramassent les gros poissons. Maintenant, les poissons, ça baisse, ça baisse, ça baisse.
14: Dans le port de Tyr, les filets continuent d'être réparés chaque matin. Mais tant que la guerre imposera ses frontières en mer, c'est surtout l'attente que les pêcheurs ramèneront dans leurs filets. Tyr, Amélie David pour RFI.
6: 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En Corée du Sud, il sera interdit de vendre de la viande de chien en 2027. Interdit également d'élever des chiens dans des fermes pour vendre cette viande. La mesure est en place depuis 2024. Mais les fermiers ont donc jusqu'à janvier prochain pour arrêter leurs activités. En attendant, certaines associations tentent de sauver ces animaux. Il y a peu de chiffres officiels, mais on estimait en 2024 entre 400 et 500 000 chiens exploités dans ces fermes. On est en direct de Séoul avec la correspondante de RFI. Bonjour Camille Ruiz.
18: Bonjour Clotilde, bonjour à tous et à toutes.
6: Alors d'abord, ces chiens, est-ce qu'ils sont aujourd'hui tous sauvés ?
18: Non, alors certains sont encore dans ces fermes où on les fait se reproduire. La plupart vont probablement être abattus. D'autres ont été transférés dans des refuges publics saturés. Quelques chiens, environ 25%, y meurent de maladies ou de blessures. 20% sont euthanasiés. D'autres encore ont été récupérés par des associations qui tentent de les faire adopter en Corée du Sud. Mais c'est vrai que c'est difficile, notamment parce qu'une des races les plus représentées est le Tosa, ce grand chien musclé, ou encore le Jindo coréen de taille moyenne. Et en Corée du Sud, la préférence va plutôt aux petits chiens, car beaucoup de Sud-Coréens ont de petits appartements. Mais certains chiens ont quand même trouvé une famille au Canada ou aux États-Unis, par exemple.
6: Qui sont les clients, Camille, de ces élevages de chiens exploités pour leur viande ?
18: La plupart de ces fermes sont situées près des grandes villes, car c'est là qu'il y a un marché, donc autour de la capitale, Séoul par exemple, ou vers Busan dans le sud du pays. Ce sont surtout des personnes âgées qui consomment. Elles pensent que ça leur donne de la force, surtout dans les périodes de forte chaleur. Mais cela deviendra plus difficile donc de s'en procurer en 2027. Pour autant, tous ces chiens ne sont pas sortis d'affaires. Écoutez ce qu'en dit Choi Taekyu, professeur d'études des animaux et de la société et activiste.
13: Le gouvernement et même les associations de défense des droits des animaux ne se sentent pas concernés par le bien-être des chiens. Si nous avons une opportunité de faire quelque chose pour ceux qui sont encore dans des fermes, même si cela veut dire les tuer, je pense que c'est notre dernière responsabilité vis-à-vis d'eux. Parce que les fermiers les abattent généralement de façon inhumaine, très cruelle, en utilisant l'électricité.
18: Et donc ces fermiers, ces exploitants reçoivent une compensation du gouvernement jusqu'à 450 dollars par chien épargné s'ils décident de fermer plus tôt leur élevage, plutôt que 2027, et sont aujourd'hui encouragés à se tourner vers des alternatives comme la viande de chèvre, par exemple.
6: Les explications de Camille Ruiz, correspondante de RFI en direct de Séoul. Merci beaucoup. Et on le dit, on le redit hein, dans ce RFI matin, les Bleus ont donc répondu présent face aux Lions de l'Atlas. Victoire de la France 2-0 hier pour le premier quart de finale du Mondial de football. On entre donc dans la dernière ligne droite de la compétition avant la finale du 19 juillet prochain. Forcément sur les réseaux sociaux, la tension monte et d'ailleurs la désinformation aussi. Les fausses informations les plus virales, Grégory Genevrier, ciblent particulièrement les superstars de ce mondial.
19: Oui, à commencer par Lionel Messi, déjà auteur de 8 réalisations. Vainqueur sur le fil contre l'Égypte dans un match fou, le capitaine argentin est ciblé par des accusations mensongères de racisme. Tout repose sur une vidéo de 20 secondes. On y voit la Pulga, un trophée dans les mains en pleine conférence de presse. Le son de mauvaise qualité ne permet pas de comprendre exactement ce qu'il dit en espagnol. La traduction qui circule prétend à tort que Lionel Messi aurait, je cite, insulté les Arabes et les musulmans et promis de faire un don à Israël s'il gagnait la Coupe du Monde.
6: Sauf qu'en réalité, tout est faux.
19: Oui, Lionel Messi n'a jamais prononcé ces mots. La traduction de ses propos a été inventée de toutes pièces. Grâce à une recherche par image inversée, nous avons retrouvé l'origine de ces images. Elles proviennent de la conférence de presse à la fin du match entre l'Argentine et l'Autriche le 22 juin dernier. La star de l'Albi Céleste parle de son pénalty manqué, de la performance de son équipe, mais il n'évoque à aucun moment Israël ou les musulmans. Cette fausse information est diffusée par des comptes arabophones virulents envers l'Argentine et ses supporters.
6: Au-delà de Lionel Messi, la star portugaise Cristiano Ronaldo est aussi ciblée par des infox.
19: Oui, la rivalité entre les fans des deux superstars se joue aussi sur le terrain informationnel. Éliminé après une défaite frustrante face à l'Espagne, CR7 disputait son 6e et dernier mondial. Dans ce contexte, une vidéo mensongère est devenue virale sur les réseaux sociaux. Elle prétend montrer Ronaldo en train de frapper ses coéquipiers et son sélectionneur dans les vestiaires. Why the fuck you sub me off? Ce clip cumule aujourd'hui près de 10 millions de vues.
6: Sauf que vérification faite, Grégory, là aussi cette vidéo n'est pas réelle.
19: Non, ces images ultra réalistes ont été générées par intelligence artificielle. Un petit logo apposé en bas de ce clip le prouve, mais tout le monde ne l'a pas vu. Nous avons aussi identifié des incohérences visuelles. D'abord, le short de Cristiano Ronaldo est marqué du numéro 9 et non de son fameux numéro 7. Le maillot porté par les joueurs portugais dans le vestiaire n'est pas le bon. Et puis en arrière-plan, on distingue le visage de Diogo Jota. Or, le joueur portugais est décédé il y a plus d'un an dans un accident de la route. Ses coéquipiers lui ont rendu un vibrant hommage après leur victoire en huitième de finale. C'était face à la Croatie.
6: Alors, c'est pas la première fois que l'image des deux superstars de foot est détournée.
19: Eh bien non, de par leur notoriété mondiale, ils sont régulièrement ciblés par la désinformation. En novembre 2023, sur fond de guerre entre Israël et le Hamas, nous avions parlé ici même, dans cette chronique, de deux photos truquées. L'une était censée montrer Ronaldo avec un drapeau palestinien, l'autre Messi avec un drapeau israélien. Ces infox se touchent souvent des millions de personnes.
6: Les explications de Grégory Genevrier.
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6: Et le journal Afrique, c'est avec vous Vincent Dublanc.
23: Et le meilleur a gagné. Quelques mots d'un supporter marocain dans une fan zone de Casablanca hier soir. Finalement pas si dépité que ça, hein. Plutôt fier même des Lions de l'Atlas qui s'inclinent 2-0 en quart de finale de la Coupe du Monde de foot face à la France. Il n'y a donc plus d'équipe africaine dans le tournoi. Reportage dans un instant. Journal complet de la Coupe du Monde dans 10 minutes. On va évoquer dans ce journal la Guinée, cette plainte contre le général président Mamadi Doumbouya. Plainte en France dans l'affaire de la disparition il y a 2 ans de deux célèbres militants de la société civile. À la une également, la visite officielle en France pour 3 jours du président sud-africain. Avec la ferme intention de laisser les petites tensions récentes derrière et de draguer les investisseurs. Et puis c'est le seul candidat non africain sur les 4 qui brigue le poste de secrétaire général de l'Organisation de la Francophonie, Dacian Cioloș, qui a présenté son programme hier. Le Roumain, on l'entendra. Ils ont tenu pendant 60 minutes les coéquipiers d'Achraf Hakimi, la défense marocaine bien aidée par le gardien notamment qui a bien résisté, mais qui a fini donc par céder à 2 reprises à la 60e, mais 66e sur des buts de Kylian Mbappé et d'Ousmane Dembélé. La France qui s'impose donc 2-0 dans ce premier quart de finale de la Coupe du Monde contre le Maroc, dernière équipe africaine en lice et qui quitte donc la Coupe du Monde en quart de finale, contrairement à la dernière édition où la sélection était allée jusqu'en demi. Mathias Reynal a suivi pour nous ce match dans une fan zone de Casablanca. Reportage.
24: La place se vide en quelques minutes seulement après la rencontre. Chez la plupart des supporters, il n'y a aucune rancœur.
25: Les Marocains, ils ont bien joué. On a essayé de jouer, mais malgré ça, bonne chance pour les Français et c'est sûr qu'ils vont la gagner.
24: Tout avait commencé 2 heures plus tôt comme une grande fête. La fan zone transformée en piste de danse géante où les supporters se trémoussent pour évacuer le stress. Une petite dame a l'air très émue.
26: On est heureux, je souhaite que le meilleur gagne. Je suis marocaine et je vis en France. J'aime les deux pays. Vive le Maroc et vive la France.
24: Et puis au coup d'envoi, les minutes commencent à s'étirer, deviennent des heures pour les supporters marocains. Les Bleus ont pris le contrôle du match.
27: On pensait qu'avec tous les ingrédients qu'allait mettre le coach et toute la volonté des joueurs, qu'on allait pouvoir un peu rivaliser avec l'équipe de France. Mais malheureusement, on est tombé face à une équipe vraiment très forte. Dans tous les compartiments du jeu, ils ont été meilleurs que nous malheureusement. Et finalement, en fait, c'est le meilleur qui a gagné.
24: Alors bien sûr, les Marocains auraient voulu voir leur équipe aller plus loin. Mais ils sont fiers de leur sélection qui a soulevé dans le royaume un immense engouement. Mathias Reynal, Casablanca, RFI.
23: Et l'engouement en France ne va pas retomber avant la demi-finale qui se jouera mardi. Ce sera contre l'Espagne ou contre la Belgique. Les deux s'affrontent en quart de finale ce soir, 19h, temps universel à Los Angeles. Match à suivre sur les antennes africaines d'RFI. Journal complet de la Coupe du Monde dans 10 minutes. Il est 9h33 à Paris. 2 heures de moins à Conakry. On parle maintenant de cette nouvelle plainte déposée avec constitution de parti civil en France contre le président guinéen Mamadi Doumbouya. Plainte pour la disparition il y a 2 ans des militants de la société civile guinéenne Fonike Mengue et Mamadou Biloba. Plainte qui s'appuie sur la nationalité française du président guinéen, disent les partis civils qui ont déposé la plainte à Paris. Écoutez l'avocat de ces partis civils, Vincent Brengart, avocat au barreau de Paris.
28: C'est une étape décisive dans le cadre de ce que nous considérons être un crime d'État. Et il est impensable pour nous que ce crime d'État reste impunie. Et la voie procédurale la plus indiquée aujourd'hui, c'est cette ouverture d'information judiciaire en France, parce qu'on sait que, au vu du manque d'indépendance des juridictions guinéennes, il est totalement inenvisageable qu'une enquête puisse véritablement prospérer. Et non seulement il y a un enjeu du point de vue de la manifestation de la vérité, du point de vue de la responsabilisation d'un certain nombre d'acteurs, et un enjeu très immédiat. Aujourd'hui, nous sommes à 2 ans de la disparition des 2 activistes, et on peut penser que si la justice française tape du poing sur la table, si la justice française prend la mesure de la gravité des faits que nous dénonçons, ça peut être aussi un moyen d'accélérer les choses pour obtenir des informations sur l'endroit où ils se trouvent, s'ils sont toujours en vie.
23: L'avocat Vincent Brengart, interrogé par Guillaume Thibault. Après les tensions, certes plutôt légères, entre Paris et Pretoria, les deux pays sont à la relance après cette non-invitation par la France de l'Afrique du Sud au sommet du G7 en juin pour complaire au président américain. C'est un peu resté en travers de la gorge des diplomates sud-africains, mais finalement, ça n'est pas allé plus loin que les protestations d'usage. Et cela n'empêche donc pas, en tout cas, le président Cyril Ramaphosa d'arriver à Paris ce vendredi pour une visite de 3 jours. Valentin Hugues.
1: Le président sud-africain Cyril Ramaphosa doit rencontrer Emmanuel Macron en tête-à-tête ce vendredi. C'est vraiment le temps fort de sa visite en France, car même si les relations diplomatiques entre les deux pays sont toujours bonnes, il y a tout de même eu un petit point de tension cette année quand la France a préféré inviter le Kenya plutôt que l'Afrique du Sud pour le G7 au mois de juin. Le porte-parole de la présidence sud-africaine avait rapidement tapé du poing sur la table, affirmant que Pretoria avait bien été invité au G7 quelques mois plus tôt, mais que des pressions américaines auraient forcé Paris à revoir sa liste d'invités. L'Afrique du Sud avait ensuite choisi de temporiser et la France avait justifié son choix d'inviter le Kenya en raison du sommet Africa Forward co-organisé par Paris et Nairobi la même année. Reste que cet événement a tout de même quelque peu entaché l'amitié franco-sud-africaine. Cette visite qui intervient donc moins d'un mois après le G7 est cruciale pour en quelque sorte effacer cet épisode récent et s'assurer que les deux pays conservent de très bonnes relations diplomatique. Valentin Hugues, Johannesburg, RFI.
23: Et visite donc de 3 jours de Cyril Ramaphosa. Il est attendu au siège de l'UNESCO à Paris notamment. Il doit aussi assister à une commémoration d'une bataille de la Première Guerre mondiale à laquelle avaient pris part des soldats sud-africains. Il y a des enjeux bien sûr diplomatiques, économiques, chercher des investisseurs, continuer à sortir d'une forme d'isolement diplomatique pour l'Afrique du Sud. L'analyse complète avec notre invité Lisa Lowe de l'International Crisis Group à retrouver, à réécouter à tout moment sur notre application de podcast RFI Pure Radio. Au Nigeria, le chef de l'État ordonne l'ouverture d'une enquête sur une agence étatique. Une agence, en fait, qui n'était qu'une fausse agence. Elle a opéré entre 2024 et 2025. Elle s'appelait le Conseil présidentiel de promotion des investissements étrangers. C'est un homme, Prince Adeyemi, qui est accusé d'avoir falsifié des lettres officielles avec la signature du chef de cabinet du président pour mettre sur pied ce faux conseil. Il est accusé d'avoir détourné, Lisa Fabian, des sommes s'élevant à l'équivalent de plusieurs centaines de milliers d'euros d'argent public.
2: Le président Bola Tinubu a exigé des conclusions sous 30 jours pour établir les responsabilités dans le scandale de la fausse agence étatique. La découverte de cette présumée agence fantôme soulève de sérieuses questions sur la crédibilité des institutions nigérianes qui ont permis à ce conseil présidentiel d'acquérir des locaux et du personnel, d'ouvrir des comptes bancaires et même de bénéficier d'un budget de fonctionnement de plus de 800 000 euros sans qu'aucun contrôle ne soit effectué. Le principal suspect, Adeyemi, qui se présentait comme le directeur de cette structure, est en fuite et recherché par la police. Il nie catégoriquement avoir falsifié des lettres officielles et accuse le chef de cabinet du président, Femi Badjabiamila, de vouloir le faire taire. Selon Adeyemi, celui-ci aurait tenté de s'approprier la moitié du budget annuel de ce faux conseil présidentiel. Le président du groupe parlementaire chargé de la sécurité nationale et du renseignement a qualifié cette situation de menace grave pour l'intégrité du processus budgétaire au Nigeria.
23: Lisa Fabian. Au Mali, le convoi de l'armée malienne et de l'Afrika Korps russe est arrivé dans la soirée au camp militaire d'Anéfis après une journée de rude combat avec les rebelles du Front de Libération de l'Azawad, d'une part, et les djihadistes du Jnim, d'autre part. Il y a eu des combats ces derniers jours. Une 60aine de véhicules en tout de l'armée d'Afrika Korps sont arrivés, ont en tout cas été sur la route pour apporter du renfort aux troupes qui tiennent le camp militaire de la ville. On le rappelle, la bataille pour le contrôle du camp d'Anéfis avait commencé samedi dernier après une attaque conjointe des indépendantistes et des djihadistes. Après Addis Abeba et Niamey, le chef de la diplomatie russe était hier à Maputo au Mozambique, Sergueï Lavrov, qui a vu le président et qui a proposé l'aide de la Russie dans la lutte contre les djihadistes dans le nord du pays. C'est une grande journée de ménage qui débute aujourd'hui à Accra, au Ghana. Le gouvernement organise 2 journées nationales de nettoyage général dans les 7 régions touchées par les inondations de la semaine dernière. Elles ont fait 12 morts dans la capitale. Et tout le monde est concerné, Willy Diallo, du ministre au simple citoyen.
0: Les institutions publiques seront les premières à être mobilisées, selon le communiqué du gouvernement. Puis, samedi, ce sont les citoyens qui vont se joindre à l'opération pour étendre l'effort à l'échelle nationale. Le ministre chargé des collectivités locales a déclaré la suspension des activités politiques et la fermeture des marchés pendant ces journées. Il insiste, tout le monde doit participer. Pour les autorités, il s'agit de rassembler les Ghanéens autour d'un effort collectif pour protéger les vies et les communautés. 10 jours après les inondations, la vie a repris son cours à Accra, mais les traces du drame subsistent. Des déchets s'entassent dans les rues, transformés en dépotoirs géants. Des voitures retournées flottent encore dans le canal du quartier d'Aladjo à Accra. Le nettoyage de ce week-end vise donc en priorité à désensabler les canalisations bouchées pour permettre l'écoulement de l'eau, mais aussi à déblayer les débris sur les routes et nettoyer les espaces publics comme les marchés. Les citoyens sont invités à se rapprocher de leur assemblée municipale pour s'équiper en gants, en pelles et autres équipements de nettoyage.
23: Willy Diallo. Ils sont presque tous là à Yaoundé au Cameroun pour la session parlementaire de l'Assemblée de la francophonie. 3 candidats sur 4 au poste de secrétaire général viennent faire campagne dans la capitale politique camerounaise, la rwandaise Louise Mushikiwabo, la congolaise Juliana Lumumba et le roumain Dacian Ciolos. Seule absente, la mauritanienne Kumba Ba. Le candidat roumain qui s'est exprimé hier face à la presse à Yaoundé, donc il a présenté son programme, Emmanuel Juntap a suivi la conférence de presse.
3: Seul candidat non africain, Dacian Ciolos, s'érige en défenseur d'une francophonie ouverte à toutes ses régions.
4: Il y a plusieurs candidatures africaines, ça montre l'intérêt de l'Afrique pour cette organisation, mais je pense que la question n'est pas d'élire un secrétaire général qui s'enferme sur un continent, mais au contraire, d'ouvrir la francophonie.
3: Les jeunes figurent parmi les priorités du candidat de la Roumanie à la tête de l'OIF, mais à condition de faire du français une langue d'opportunité.
4: Les jeunes vont choisir d'apprendre le français si ça va leur apporter quelque chose. Des facilités de trouver un emploi, ou de s'impliquer dans une activité entrepreneuriale, ou d'innover avec d'autres jeunes à travers le monde.
3: Interrogé sur le retrait de l'OIF, des 3 pays de l'AES, le Mali, le Burkina Faso et le Niger, l'ancien Premier ministre de la Roumanie promet de jouer la carte du dialogue avec tous.
4: Que je suis prêt à maintenir le dialogue avec tous les pays francophones, qu'elles soient actuellement membres ou pas de l'organisation, qu'elles soient membres à plein droit, qu'elles soient membres observateurs, que certains sont à l'extérieur de l'organisation.
3: Durant son passage à Yaoundé, Dacian Ciolos a été reçu en audience par le ministre des Relations extérieures et le secrétaire général de la présidence de la République, Emmanuel Juntap Yaoundé, RFI.
23: À 8h42 à Yaoundé, la fin des RFI matin avec Clotilde Dumay.
6: Merci beaucoup à vous Vincent Dublanche.
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6: Allez, on fait un dernier point sur les derniers résultats de ce mondial avec vous, Antoine Grenier. Et donc, hein, on revient sur la fin des espoirs africains puisque le Maroc est éliminé en quart de finale.
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7: Et il a sifflé Monsieur Facundo Tello, l'arbitre argentin de ce quart de finale. Et l'équipe de France qui a fini donc par trouver la clé dans ce quart de finale face aux Lions de l'Atlas.
5: Ça, les Lions de l'Atlas qui ont plié, défaite face à l'équipe de France 2-0 à Boston. Match qui a mis du temps à trouver son vainqueur en première période. Les Français ont buté sur un Yacine Bounou en état de grâce. Le gardien marocain qui a même arrêté un pénalty de Kylian Mbappé à la demi-heure de jeu. Pour les Bleus, tout s'est finalement dénoué en seconde période avec une inspiration lumineuse de Kylian Mbappé, une frappe enroulée dans la lucarne marocaine. Les Bleus mènent 1-0 à l'heure de jeu et enfoncent le clou par Ousmane Dembélé 6 minutes plus tard. Score final 2-0 des Marocains impuissants face à des Français trop forts, reconnaît le sélectionneur des Lions de l'Atlas, Mohamed Ouarbi.
8: Il faut reconnaître qu'on a joué contre une très bonne équipe. On a beaucoup souffert en première mi-temps. On a eu l'arrêt de Bounou sur le penalty. En deuxième mi-temps, on défendait mieux. Et puis surtout, avec le ballon, on était plus serein aussi. C'est clair qu'à un moment, on était beaucoup mieux. C'est pour ça que ça fait que, voilà, après une action individuelle de Mbappé qui marque. Et puis voilà, c'était dur à la fin, mais je crois qu'on doit continuer à y croire. On doit continuer à travailler. On va continuer. On va pas s'arrêter là.
9: On est très déçus, on voulait plus, mais il faut l'accepter.
6: Voilà, fin de parcours pour le Maroc, alors que la France, elle rejoint de nouveau le dernier carré.
5: Après 2018 et 2022, ça fait 1, 2, 3, 3e demi-finale consécutive. C'est bon, j'ai bien compté. C'était jusqu'ici pour les Bleus, d'ailleurs, la porte d'entrée vers la finale. En tout cas, ce dernier carré, c'est une mission accomplie pour Didier Deschamps, le sélectionneur tricolore.
10: Ça semble logique et naturel, mais il faut y arriver. Ouais, évidemment, j'ai des super joueurs, autrement on n'arrive pas là. Mais c'est bien, c'était compliqué, parce que aujourd'hui, en rentrant le pénalty, les occasions qu'on ne met pas, mais bon, quand c'est Kylian, pas de soucis, il ne doute jamais, même s'il a eu une occasion avant de marquer aussi, donc c'est super, on est là où on voulait être, donc on vient récupérer, on passe une étape importante aujourd'hui, on se retrouve encore dans le dernier carré, ça veut dire qu'on est là.
5: Et les Bleus qui devront quand même gérer une petite incertitude concernant leur capitaine Kylian Mbappé, sorti à 20 minutes de la fin, une petite douleur à la cheville, a priori rien de grave. Direction Arlington, ensuite au Texas pour Mbappé et les Bleus, c'est là qu'ils disputeront leur demi-finale.
6: Oui, ce sera face à l'Espagne ou à la Belgique. Les deux nations s'affrontent elles ce vendredi dans le deuxième quart de finale de cette Coupe du Monde.
5: Et la Roja n'a plus atteint les demi-finales de Coupe du Monde depuis son sacre en Afrique du Sud en 2010. Longue attente donc pour une Espagne favorite face au Diable Rouge, notamment parce qu'elle n'encaisse pas de but. Aucun depuis le début du tournoi. Unai Simon, le gardien, détient d'ailleurs le record d'invincibilité de l'histoire de la Coupe du Monde. 609 minutes sans concéder le moindre but entre 2022 et 2026. Toute l'Espagne se félicite d'ailleurs de cette solidité défensive, notamment le milieu de terrain Dani Olmo.
11: Oui, nous sommes une équipe où tout le monde attaque et tout le monde défend. C'est ce que nous dit, c'est ce que veut notre sélectionneur. Que les attaquants soient les premiers défenseurs, d'abord l'avant-centre et derrière que tout le monde suive le mouvement. C'est vrai que nos défenseurs ont accompli jusqu'à maintenant un travail extraordinaire, y compris Unai. Ce qu'on a fait, c'est historique, ce l'est déjà pour lui et nous sommes très heureux pour ce rock permanence. On sait juste que si on ne prend pas de but, on se rapproche de plus en plus de la victoire, car on sait aussi qu'on va se créer des occasions.
6: Et en Afrique du Sud, pas besoin d'un terrain particulier, on joue dans la rue, dans les quartiers. Ça s'appelle le Kassi Football. Reportage à Soweto de Valentin Hugues.
1: Le soleil s'apprête à se coucher sur Soweto et dans les rues du quartier de Naledi, des jeunes jouent au foot à chaque coin de rue.
12: Je veux devenir joueur professionnel pour rendre ma mère fière et toute ma famille.
1: Nous assistons à un entraînement de Kassi Football aux côtés du coach Elvis Radebe.
13: Le Kassi Football, c'est une histoire de panache et ça ne veut pas forcément dire des dribbles, plutôt un talent inné que Dieu vous a donné. Ce qu'un entraîneur ne peut pas vous apprendre, danser sur le ballon, embrasser le ballon. Parfois on se dit, mais d'où il sort ça? Et c'est justement ça le Kassi Football, se faire plaisir.
1: Une pratique historique dans les townships sud-africains depuis des générations. Pour Tabang Mosia, 14 ans, sa figure signature, c'est de se tenir debout sur le ballon pour provoquer son adversaire.
14: Ça me rend heureux parce que c'est quelque chose que j'aime faire. Je le fais surtout quand il y a du monde qui regarde, mais je ne joue pas pour les autres, je joue pour moi.
1: Est-ce que quelqu'un peut m'apprendre une figure?
15: One trick.
16: Tu as juste à poser ton genou sur la balle.
1: Et comment ça s'appelle?
17: Matol.
15: That's your favorite?
17: Yes.
15: Ah, ok.
16: C'est pour faire peur à l'adversaire, pour qu'il ne vienne pas défendre.
1: Tu t'appelles comment? Sur les réseaux sociaux, des vidéos de joueurs qui dansent avec le ballon deviennent virales. Des internautes qualifient certains dribbles de séances d'hypnose pour endormir l'équipe adverse. Un phénomène qui donne des idées à Joseph Koza, un enfant du quartier qui a grandi avec un ballon dans le sac à dos.
29: On ne peut pas juste garder ça pour nous alors qu'il y a les réseaux sociaux maintenant. Il faut qu'on tire profit de tout ça.
1: Ce touche-à-tout, footballeur, entrepreneur, produit marketing et plus encore, assiste aujourd'hui à l'entraînement pour créer du contenu.
29: Ici, tout le monde contribue à ce magnifique sport. C'est une plateforme qui nous permet de faire tout ce qu'on veut. Mon objectif ultime, c'est de développer cet écosystème tout entier.
1: La nuit tombe, les terrains se vident peu à peu. Et au prochain match, quand ils entreront sur le terrain, Tabang et les autres auront comme l'impression de monter sur scène. Tout à fait libre le temps d'un match, prêt à défier l'équipe adverse, par exemple en se tenant debout sur le ballon. Valentin Hugues, de retour de Soweto, RFI.
6: À Soweto, il est 9h48.
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6: Trop, c'est trop. Au Gabon, le président lui-même, Brice Clotaire-Oligui Nguema, se montre exaspéré par la parafiscalité dans son pays, entre les prélèvements abusifs, l'opacité des circuits financiers, les contrôles anarchiques. Le diagnostic, dressé lors d'une réunion avec la haute administration par le chef de l'État est sans appel. Il a clairement accusé l'administration d'asphyxier l'économie nationale. Dans la foulée, il a donc exigé la digitalisation de tous les paiements pour plus de traçabilité. Précision avec notre correspondant Yves-Laurent Goma.
15: Syndicaliste très connu dans le secteur du commerce, Abbas Nzingi Mabika dénonce les effets pervers de la parafiscalité depuis des décennies. À son avis, c'est la première cause de la vie chère au Gabon.
17: Le petit boutiquier du quartier, c'est 1 500 000 francs qu'il dépense par an sur les questions de la parafiscalité. Les femmes qui vendent là dépensent.

0: 5 000 francs ou 2 000 francs de thème par jour, elles sont à 1 200 000 l'année, alors que leur patente, c'est 40 à 50 000 francs. Ouais, regardez un peu le gap. C'est excessif. Et c'est ça qui explique la vie chère au Gabon.
1: Également à la tête d'un syndicat des commerçants, Christian Mouketou décrit la pression exercée contre ses adhérents par des contrôleurs dont certains sont illégaux.
2: Nos adhérents payent parce qu'ils sont sous pression permanente. C'est une pression permanente, je vous assure. Ils n'arrivent même plus à faire le distinguo entre un vrai contrôleur et un faux contrôleur. Chacun se lève, il vient faire le contrôle. Il y a les contrôles intempestifs. Donc nous ne savons même plus qui est là en principe.
1: L'argent collecté termine généralement dans les poches de contrôleurs. Plus jamais ça, a tonné le président gabonais Brice Clotaire Oligingema lors d'une rencontre avec les cadres de l'administration fiscale. Il a exigé la digitalisation des paiements qui doivent désormais être versés au trésor public. Dans la foulée, Eugène Mba, le maire de Libreville, est descendu dans le plus grand marché de la capitale pour lancer le paiement des droits et taxes via le téléphone portable.
3: Nous sommes venus pour expérimenter la digitalisation, montrer aux opérateurs économiques, dont les commerçants ici au marché, comment désormais ils vont procéder au paiement des taxes et redevances municipales. Et donc, je crois qu'entre les commerçants et la mairie de Libreville, il va y avoir désormais une collaboration gagnant-gagnant. Au niveau de la mairie, ça va nous permettre d'engranger plus de recettes. Mais au niveau des commerçants également, d'être plus serein, certainement de ne plus trop se plaindre des différentes, j'allais dire, déviances qu'ils ont eu à constater jusqu'à présent.
1: Tous les opérateurs économiques attendent désormais que les numéros de paiement mobile soient vulgarisés afin de décourager les rackets, améliorer les recettes publiques et le climat des affaires. Yves-Laurent Goma, Libreville, RFI.
4: Voilà pour ce dossier Afrique Éco. Presque 10 heures à Paris, à Genève aussi, tout au long de cet été en France. On va vous proposer sur RFI les vendredis les coups de cœur musicaux des médias francophones publics et donc des radios qui en font partie. On commence avec le rappeur suisse, il s'appelle Asiel. C'est le choix de Karine Vuillamo du côté de la RTS, la radio-télévision suisse.
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6: Il est sans doute mon plus gros coup de cœur de l'année 2025.

0: Lui, c'est Aciel. Mais attention à l'orthographe, hein, ça s'écrit A-6-E-L. Avant de vous parler de lui, il faut peut-être dire un mot de l'histoire du rap en Suisse romande. Elle débute dans les années 90, à Renan, tout près de Lausanne, avec un groupe qui s'appelle Sens Unis.
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0: Grâce à eux, non seulement le rap suisse existe, mais en plus il s'exporte. Aujourd'hui, depuis 4 ou 5 ans, c'est surtout la scène de Genève qui marque les esprits. Et puis, encore une fois, qui réussit à taquiner le public étranger. Les représentants de ce rap genevois s'appellent Dimé, Slimka,

Assiel, lui, il habite à Lausanne. Il se pose des questions de légitimité. Est-ce qu'on a le droit de faire du rap dans un pays riche ? Il constate que la nouvelle garde genevoise est fière, au contraire de ses origines. Et lorsqu'il monte sur scène, ses artistes font même flotter le drapeau genevois. Ça le fait réfléchir, lui qui parle notamment du lac de Renan. Et puis un jour, sa psy lui annonce qu'elle a plus de temps à lui consacrer. Alors il n'a pas le choix. Il décide de se confier à son téléphone. Et c'est comme ça que naissent ses premières chansons. Plus pop que hip-hop, très profondes, très ancrées dans son quotidien, dans son vécu. Des chansons qui nous parlent directement. Assiel, c'est comme un pote qui nous appelle pour nous raconter ses histoires. Il y a une connexion immédiate.

0: éviter les alcooliques.
1: À ciel. Ça s'appelle Soleil et ça pèse plus de 12 millions d'écoutes sur Spotify et plus d'un million de vues sur YouTube. Pour un artiste suisse, croyez-moi, ça fait une jolie performance. Dans les chansons d'Aciel, il y a le style, le phrasé, la voix, en un mot, l'interprétation. Il y a la qualité de l'écriture. Mais s'il nous touche autant, c'est aussi parce qu'il raconte des histoires qui sont universelles. On n'a peut-être pas traversé exactement les mêmes épreuves, mais ça nous rappelle forcément quelque chose. Par exemple, lorsqu'il s'adresse à sa maman. À nous deux.

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1: Et puis il n'y a pas que le nombre de streams dans la vie. Assiel est déjà prophète en son pays. Ici en Suisse, on l'a repéré du côté des Tataki Awards, des récompenses décernées par le jeune public. La radio-télévision suisse en a fait un artiste radar, donc un artiste à suivre de très près. Mais ça va déjà plus loin. En France, il a été invité sur France Inter et sa tournée fera escale à Paris, à La Cigale. Le rap suisse s'exporte, une nouvelle fois. Et cette fois, grâce à celui qu'on appelle déjà le prince suisse, Assiel.
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0: le rappeur suisse Haciel, choix de la RTS donc sur RFI.
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0: Et voilà pour ce RFI matin. Merci à Jean-Pierre Pellon qui était à la réalisation aujourd'hui. La suite, c'est le journal international. Et puis, juste après, dans 10 bonnes minutes, appel sur l'actualité. Bonjour Juan Gomez.
2: Bonjour Clotilde Dumay. Bonjour à toutes et à tous.
0: Avec les questions des auditeurs, évidemment.
2: Pour commencer, bien évidemment. Et ce matin, on nous interpelle sur la candidature de Marine Le Pen à l'élection présidentielle de l'année prochaine en France. Fait-elle l'unanimité au sein du Rassemblement National? Des questions sur la promesse de Donald Trump d'autoriser l'Ukraine à fabriquer des missiles. Si le patriote, on verra si cette annonce pourrait changer la donne dans la guerre et on vous expliquera ce qui se cache derrière la colère de Donald Trump contre l'Espagne. Voilà donc un aperçu de la prochaine demi-heure. Clotilde, je vous souhaite une belle journée.
0: Et moi une belle émission.
2: Merci beaucoup. Vous revenez demain dès 5h, temps universel, pour nous informer avec l'ensemble de la rédaction de RFI. Restez avec nous dans tout juste une minute, le journal.
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2: Bonjour, bienvenue, il est 10h à Paris, 8h en temps universel, merci d'être avec nous. RFI vous informe et vous donne la parole dans 10 minutes, vos questions sur l'actualité et dans 30 minutes, ce sera la dernière édition d'Afrique Matin, suivie comme tous les vendredis de votre libre antenne. Mais d'abord, le journal international. Bonjour Marion Cazanove.
5: Bonjour Anne Gomez, bonjour à tous. À la une, le dernier carré pour la France. Les Bleus se qualifient en demi-finale du Mondial de foot après leur victoire contre le Maroc. Petite nuit pour les supporters qui se coucheront tard à nouveau ce soir pour découvrir qui sera leur adversaire pour ces demi. En Iran, la fin de 6 jours d'hommage à Ali Khamenei, l'ancien guide suprême, a été inhumé tout à l'heure à Machad. En 6 jours, son fils et successeur n'a pas fait d'apparition. Il avait été blessé dans les frappes israélo-américaines au début de la guerre. On en parle sur RFI depuis hier, les 2 ans de la disparition des opposants guinéens Fony Kemenge et Mamadou Biloba. À cette occasion, le mouvement Tournons la page voulait organiser une table ronde hier à Dakar, événement annulé par les autorités sénégalaises. Et puis en fin de journal, un aperçu du nouvel album des Rolling Stones, et oui, ils sont repassés derrière le micro et signent donc ce 25e disque, plutôt fidèle peut-être un peu trop à leur répertoire. Les Bleus toujours dans la course. La France s'est qualifiée cette nuit en demi-finale de la Coupe du Monde de football après sa victoire 2-0 contre le Maroc. Et la nuit a donc été courte pour les supporters très nombreux à se presser dans les bars pour vivre ensemble cette rencontre. Ensemble, mais pas forcément pour la même équipe. Reportage à Paris de Marius Lafont.
6: Je suis pour le gagnant, la vérité.
7: Deux copains, un avec un drapeau du Maroc sur les épaules.
6: Là, si le Maroc il gagne, c'est vrai que ça ferait une joie en plus. Ce sera tout nouveau pour le Maroc.
7: Et l'autre avec le drapeau français.
8: Moi, je suis tunisien. Mon pays, il est pas allé loin. Mais bon, c'est pas grave. On n'oublie pas d'où on vient. J'ai grandi en France, je suis né en France. C'est la France qui me nourrit.
7: Les terrasses du quartier du Marais, dans le centre de Paris et du 11e arrondissement, sont bondées.
9: Ça y est, le coup d'envoi vient d'être sifflé. Le match commence.
7: La mairie a piétonnisé les rues jusqu'à 5h du matin et les bars font le plein de supporters.
10: Il y a Peno, Mbappé qui vient de faire une accélération formidable.
7: Kylian Mbappé tire son pénalty, arrêté par Yacine Bounou, le gardien marocain. Les Bleus dominent le jeu, les supporters français trépignent. Ça y est, à la 60e minute, Kylian Mbappé ouvre le score.
11: Vraiment une pleine frappe de Kiki, vraiment.
12: On est dans l'artistique là, carrément.
11: Dans l'artistique, c'est vraiment, tu vois, t'es comme ça sur le ballon, et non, c'est propre.
13: Je supporte le Maroc, mais là, on peut que dire que c'est magnifique le but.
7: 6 minutes plus tard, Ousmane Dembélé marque à nouveau. La soirée se termine sur une explosion de joie qui résonne dans les rues de la capitale. 2-0, les Français empochent leur ticket pour la demi-finale.
5: Un reportage de Marius Lafont avec Steven Elsley pour les moyens techniques. La France est donc la première qualifiée pour ses demi-finales. Elle connaîtra son adversaire ce soir, le gagnant de la rencontre Espagne-Belgique. Le coup d'envoi, c'est à 19h temps universel. Vous suivrez cette rencontre en direct et en intégralité sur nos antennes africaines. Dans l'actualité également, les derniers adieux à Ali Khamenei en Iran. L'ancien guide suprême a été inhumé il y a quelques heures à Mashhad, sa ville d'origine dans le nord-est. Il avait été tué il y a 4 mois, au premier jour des frappes israélo-américaines. Ses funérailles ont duré 6 jours, 6 jours d'hommage marqués par des foules de fidèles vêtus de noir, en pleurs, marqués aussi par l'absence de l'actuel guide suprême et fils d'Ali Khamenei, Mojtaba Khamenei. Il n'a toujours pas été vu en public depuis le début de la guerre. Son absence à ses funérailles peut être lue de différentes manières, selon le spécialiste de l'Iran, Jonathan Piron.
14: Le régime iranien a affirmé que la non-présence de Mojtaba Khamenei se motivait en fait pour des raisons de sécurité. Et il est vrai maintenant que les frappes qui sont réalisées par les États-Unis tentent à légitimer ce discours. Mais on est quand même aussi dans une situation où beaucoup de questions en fait demeurent sur l'état de santé réel du nouveau guide iranien, se motivait en fait pour des raisons de sécurité. Et il est vrai maintenant que les frappes qui sont réalisées par les États-Unis tentent à légitimer ce discours. Mais on est quand même aussi dans une situation où beaucoup de questions en fait demeurent sur l'état de santé.

0: La Défense affirme avoir la preuve de sa nationalité française. Maître Vincent Bringard.
1: C'est une étape décisive dans le cadre de ce que nous considérons être un crime d'État. Et il est impensable pour nous que ce crime d'État reste impuni. La voie procédurale la plus indiquée aujourd'hui, c'est cette ouverture d'information judiciaire en France, parce qu'on sait que, au vu du manque d'indépendance des juridictions guinéennes, il est totalement inenvisageable qu'une enquête puisse véritablement prospérer. Et non seulement il y a un enjeu du point de vue de la manifestation de la vérité, du point de vue de la responsabilisation d'un certain nombre d'acteurs, et un enjeu très immédiat. Aujourd'hui, nous sommes à 2 ans de la disparition des 2 activistes, et on peut penser que si la justice française tape du poing sur la table, si la justice française prend la mesure de la gravité des faits que nous dénonçons, ça peut être aussi un moyen d'accélérer les choses pour obtenir des informations sur l'endroit où ils se trouvent, s'ils sont toujours en vie.
0: Maître Vincent Bringard, joint par Guillaume Thibault, Simi Cyril Ramaphosa en déplacement officiel en France. Le président sud-africain entame là ce vendredi une visite de 3 jours. Au programme notamment un tête-à-tête avec Emmanuel Macron. De quoi vont-ils parler? Question posée à la chercheuse Lise Lowe, invitée de Christophe Boisbouvier ce matin, et c'est à retrouver sur le site de la Radio du Monde. Du sang-froid et une attaque de feu pour les Bleus au Mondial de football. Victoire 2-0 hier soir, but de Kylian Mbappé et Ousmane Dembélé. Le Maroc est éliminé. Le capitaine Mbappé qui a quitté le terrain en fin de match, environ une vingtaine de minutes avant la rencontre, avec une grimace, a priori rien de grave.
2: Ouais, non, ça va bien, j'ai pris un coup à la cheville. Je sais pas si c'est une mission, je pense que c'est le terme le plus facile à appeler. Je pense que nous, on est conscients qu'il y a une seule manière de se relâcher, c'est gagner. Tant qu'on l'a pas fait, je vois pas ce qu'il y a de bon à se relâcher. On est en demi-finale, on est très content, il y a encore un long chemin et on est conscient que ce qui nous attend est encore plus dur que ce qu'on a passé, mais on est prêt à tout affronter et on va tranquillement récupérer et regarder le match pour savoir contre qui on va jouer.
0: Kylian Mbappé prêt, la France retrouvera effectivement en demi-finale l'Espagne ou la Belgique qui s'affrontent ce soir 19h, temps universel, à suivre en direct sur nos antennes africaines et en live sur RFI.fr. En France, c'est une première, un nouveau plan hors sec, chaleurs extrêmes a été déclenché ce vendredi, dispositif inédit dans les départements confrontés à un nouvel épisode de canicule. 9 départements de l'Ouest sont placés en vigilance rouge. Ce plan, il prévoit notamment l'ouverture de centres dédiés dits de rafraîchissement à destination des personnes vulnérables. Et puis elle est arrivée à bon port, la tapisserie de Bayeux réceptionnée par le British Museum de Londres. Cette œuvre décrivant la conquête de l'Angleterre par Guillaume le Conquérant en 1066, elle a voyagé dans un double caisson spécialement conçu pour réduire les vibrations et elle a voyagé également sous escorte. La tapisserie sera exposée à partir du 10 septembre dans la capitale britannique. Pour l'heure, on retrouve Caroline Paré pour Priorité Santé. Bonne émission, à tout à l'heure.
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8: Ravie de vous retrouver pour cette émission consacrée à un sujet qui, un jour ou l'autre, va forcément poser question à chacune d'entre nous. Sujet universel et pourtant un thème associé à une règle implicite, un interdit qui ne dit pas son nom et réduit au silence le tabou. Nous parlons des règles. Ces nombreuses questions et problèmes que peut poser le cycle menstruel. Il va donc être question d'absence de règles, d'irrégularité, de flux règles abondantes ou l'inverse. Bien sûr, nous parlerons des dysménorrhées, ces douleurs des règles qui ne doivent en aucun cas être considérées comme normales, contrairement à ce que l'on entend trop souvent. Trouver la bonne personne

0: Le bon interlocuteur à qui en parler, gynécologue, sage-femme, infirmière, médecin généraliste, agent de santé, pour décrire la nature du problème, en comprendre l'origine. Bref, ne pas rester avec ses questions et avec ses doutes. Et pour cela, vous pouvez nous joindre sur WhatsApp. Le numéro de Priorité Santé, c'est le 33 7 71 18 46 41. Hormones, stress, mode de vie ou symptômes d'une maladie, contraception, comprendre les différentes variations du cycle menstruel. Et pour répondre à toutes vos questions, on retrouve au Sénégal le docteur Abdoulaye Diop. Bonjour docteur.
1: Bonjour Caroline.
0: Vous êtes gynécologue obstétricien à la clinique Bellevue à Dakar et vous avez signé le livre « Si l'on parlait de gynécologie et d'obstétrique » aux éditions La Qualita. Et vous vous trouvez en ce moment dans les studios de RFI en full day et mandinquant, dont on remercie toute l'équipe pour son accueil.
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0: Les règles, les menstruations qui concernent la moitié de l'humanité, hein, le compte est vite fait. Pourtant, beaucoup de méconnaissances et de fausses croyances à leur sujet. Docteur Abdoulaye Diop, pourquoi est-ce qu'on raconte encore n'importe quoi au sujet des règles ?
1: Les règles, il y a tout un mystère qui tourne autour des règles. C'est un tabou selon les cultures, selon le niveau d'instruction, selon le niveau de connaissance. Les règles font encore parler beaucoup et souvent les informations que l'on peut avoir au sujet des règles sont fausses, ce qui peut créer beaucoup de soucis, beaucoup de malentendus, beaucoup de fausses informations qui circulent, ce qui va évidemment retarder le diagnostic de certaines pathologies et évidemment donc la prise en charge.
0: Alors heureusement on y travaille, hein, il y a des associations qui se sont emparées du sujet, la société civile, des personnalités des réseaux sociaux et bien évidemment des médecins, surtout des journalistes, docteur Abdoulaye Diop, et puis les médias classiques. Est-ce que vous avez le sentiment que tout ça, ça permet quand même aux femmes de mieux s'informer aujourd'hui ?
1: Oui, les choses évoluent positivement. Comme vous l'avez dit, il y a beaucoup d'informations au niveau des règles désormais ou du cycle menstruel en général, que ce soit les associations, que ce soit les médecins, et les journalistes, etc. La parole s'est un peu libérée et le débat est posé. C'est un des avantages des réseaux sociaux qui sont parfois un formidable outil d'information et de communication utilisé à bon escient pour avoir les bonnes informations par rapport à pratiquement tout.
0: Et aussi un redoutable outil de désinformation. Bon, ça, on peut en parler aussi. On peut imaginer qu'en consultation de gynécologie, toutes les questions liées aux menstruations, c'est vraiment l'un des sujets majeurs, docteur.
1: Oui, c'est un des motifs fréquents de consultation gynécologique. Pratiquement toutes les femmes auront au moins une fois dans leur vie un trouble du cycle menstruel. Pas obligatoirement en rapport avec une pathologie, ne serait-ce qu'un stress, ne serait-ce qu'une mauvaise nouvelle, une bonne nouvelle, peut déclencher ou bien peut entraîner une perturbation du cycle menstruel. Donc c'est l'un des symptômes de consultation, un des motifs de consultation les plus fréquents.
0: Et une information de base, hein, ça on va le dire et on va le redire. Il s'agit d'un élément sur lequel vous insistez depuis des années sur l'antenne de RFI, j'imagine, au quotidien avec vos patientes, docteur Diop. Les règles douloureuses, ça n'est pas normal.
1: Oui, les règles douloureuses, ça n'est vraiment pas normal. Culturellement, surtout ici en Afrique, nous pensons qu'avoir des règles douloureuses, c'est normal. Les parents en ont eu, la maman en a eu, la grand-mère. Et c'est justement cette fausse croyance que de la normalité des règles qui fait que certaines pathologies, telles que l'endométriose, posent un problème de diagnostic qui peut durer parfois jusqu'à 5 à 7 ans avant d'avoir un diagnostic, une errance diagnostique anormale.
0: Et cet inconfort ou ces douleurs, est-ce que vous les constatez en particulier à certaines périodes de la vie des femmes ?
1: Oui, les premières règles peuvent être légèrement douloureuses, normalement, sans que ce soit pathologique. On est dans du pathologique lorsque ça commence à devenir handicapant. Tant que ce sont des petites crampes qui pourront céder rapidement avec la prise d'un antidouleur classique, ou bien lorsque ce sont des douleurs qui ne sont pas handicapantes, on peut considérer que c'est peut-être pas anormal. Mais lorsque ces règles douloureuses augmentent au fil du temps, lorsqu'elles apparaissent alors qu'il n'y en avait pas dans les règles précédentes, lorsqu'elles apparaissent après un accouchement, ou bien après une période de contraception de longue durée, ou après avec la présence de pertes blanches, avec des démangeaisons, des odeurs et autres, lorsque le contexte autour de ces douleurs change, ça doit interpeller et pousser justement à aller consulter.
0: Ça veut dire que le changement peut être un véritable signal d'alarme.
1: Exactement. Les règles douloureuses peuvent être primaires, c'est-à-dire dès les premières règles, elles sont douloureuses et de plus en plus, comme elles peuvent être secondaires à un événement, à une situation que la femme a pu traverser.
0: Alors justement, on a une première question écrite, hein. C'est Muriel du Congo qui la pose. Je vous lis son message, docteur Diop. Pourquoi certaines femmes saignent lors de la grossesse? Est-ce que c'est dangereux et comment faire pour arrêter ces saignements?
1: Oui, les saignements pendant la grossesse, c'est dangereux. Maintenant, est-ce que ce sont des saignements qui surviennent au premier trimestre de la grossesse ou au dernier trimestre, selon le trimestre? Il y a des pathologies auxquelles il faut penser. Dans tous les cas, n'importe quel saignement pendant la grossesse est dangereux parce que ces saignements peuvent traduire soit une menace d'accouchement ou d'avortement selon le terme de la grossesse, mais parfois ils peuvent aussi être à l'origine, être dû plutôt à des pathologies un peu plus graves, telles qu'une grossesse extra-utérine. Donc tout saignement qui survient pendant la grossesse, quel que soit le terme de la grossesse, doit être correctement exploré pour pouvoir poser le diagnostic et avoir le traitement adéquat.
0: Ça veut dire, dans tous ces cas-là, saignement, grossesse, on consulte. Tout à l'heure, les questions des auditrices, mais tout de suite, nos témoignages.

0: Votre rendez-vous avec la palabre au féminin. Cette semaine, Charlie Dupiot nous emmène dans le 18e arrondissement de Paris au sein des locaux d'Uraca Basiliad. C'est une association qui facilite l'accès à la santé des personnes en exil. Et aujourd'hui, elles sont 5 autour de son micro. Nathalie et Maïmouna, qui ont 28 ans. Antoinette, 39. Alifat, elle a 53 ans. Et Marie-Josée, 63. C'est la doyenne, c'est Nathalie, l'une des deux plus jeunes qui entame la discussion.
1: Et moi, je voulais plus me renseigner sur l'absence des règles. Parce que moi, depuis 2022, je souffre de ça. J'ai pas de règles. J'ai pas de règles. Et quand j'ai fait des analyses et tout, on me dit tout va bien.
2: Et avant 2022, vous aviez des règles régulières?
1: Non. J'ai toujours eu des règles irrégulières. 40 jours, 45 jours, c'était pas vraiment régulier. C'était souvent un mois, souvent ça saute l'autre mois après, mais ça a jamais fait 2-3 mois. Donc c'est pourquoi quand ça a commencé à faire 2-3 mois, au début je me suis dit que peut-être j'étais enceinte, mais après avec tous les examens et tout, je vois que je suis pas enceinte, mais il y a toujours pas de règles. Même pour avoir ma fille, ça a été vraiment très difficile.
2: Et là, votre fille, à quel âge?
1: 7 mois. Là, son accouchement, sa venue, ça a été comme un miracle pour moi parce que je faisais des traitements, je partais à l'hôpital chaque, au début c'était chaque mois, et après la gynécologue m'a dit que mais t'as pas de problème, tu n'as rien, tu es juste trop surmenée avec beaucoup de choses dans la tête, mais il n'y a pas de problème. On m'a dit t'as pas de kystes, t'as pas de fibromes, t'as rien, tu n'es pas. On a fait même les examens sur la préménopause et tout. Elle m'a dit non, il n'y a pas de problème, mais il n'y a pas de règles. Souvent quand j'ai des douleurs, des ballonnements au ventre, parce que quand ça dure dans le temps, je grossis et j'ai des douleurs dans le ventre, et elle me donnait des médicaments, mais après ces médicaments je peux pas prendre ça tout le temps.
2: Mais avec ces médicaments, vous avez pu avoir quand même des règles?
1: Oui, avec ces, je peux pas dire le nom, mais quand je prenais ça, mes règles venaient. Je prends ça pendant, je crois, 10 jours, et après, mes menstrues viennent. Mais ça, je peux pas prendre ça longtemps. Ils m'ont dit, non, prends les pilules, ça fait venir les règles. J'ai fait les médicaments traditionnels, j'ai fait l'hôpital, j'ai tout fait.
2: Quel médicament traditionnel?
1: Non, au pays, on a des tisanes, ils vont dire, prends des clous de girofle, prends des bisap. On appelle ça biscuit, tout ça. J'ai fait tout, mais rien.
2: Pour avoir ces règles?
1: Oui, pour avoir ces règles. Même j'ai fait des régimes, ils m'ont dit non, c'est si tu as trop d'insuline, il faut diminuer ton insuline. J'ai payé des tisanes pour ça. Les menthes poivrées, c'est piquant. Je prenais les tisanes de ça. Je faisais des régimes alimentaires pour diminuer mon insuline. J'ai fait tout, mais rien.
2: Et qui vous a conseillé de diminuer votre insuline?
1: J'ai vu ça sur Internet.
2: Internet,
1: parce que quand tu vas à l'hôpital, au fait, un jour, moi, j'ai pleuré à l'hôpital parce que quand je suis partie, la femme, elle m'avait donné des séries d'examens. Quand j'ai fini de faire, quand je suis arrivée, elle m'a dit, mais madame Karamo, que vous n'avez rien. Et à chaque fin du mois, tu as des douleurs comme si tes règles allaient venir, mais ça ne vient pas. Et c'était très, très difficile. Et c'est un jour, je défilais sur TikTok et j'ai vu une dame et c'est elle-même qui m'a donné le moral. Sinon, moi, chaque fin du mois, je pleurais. Quand j'avais pas mes règles, chaque fin du mois, je pleurais. Je me dis, mais... Et c'est elle qui a fait son témoignage, qui a dit, ça fait 3 ans qu'elle n'avait pas ses règles et elle a accouché. Ce jour-là, j'ai dit, comme ça, dit, si ça arrivait à elle, moi aussi, ça va m'arriver un jour. Et ça n'a pas fait 1 an. J'ai pris la première grossesse sans le savoir. Un jour, je me sentais mal, je suis allée à l'hôpital. Et ils m'ont dit, j'étais enceinte de 9 semaines, je ne savais pas. Et après... J'ai demandé, mais sans les règles, est-ce qu'on peut tomber enceinte? Et la femme m'a dit, oui, on peut.
3: J'ai déjà entendu, une femme est enceinte et saigne. Ça aussi, je peux comprendre. Mais si on peut concevoir sans règles, mais tu as un danger, hein? Tu peux concevoir à n'importe quel moment sans savoir. C'est chaud. Moi, j'ai un souci. Je saigne 2 fois le mois.
2: Vous avez 2 fois vos règles et ça dure combien de temps à chaque fois?
3: 5 jours. Parce que moi, pendant mes règles, j'ai tous les symptômes d'une femme enceinte. Vomissements, nausées, fatigue, palu, j'ai tous les symptômes.
2: Et vous dites palu?
3: Oui, la fièvre, ça te donne la fièvre, quoi. Oui.
4: La fièvre, c'est différent du palu, parce que tu peux avoir la fièvre et ne pas avoir le palu. Voilà. Moi, j'ai hâte d'être en ménopause, parce que moi, ça me fatigue. Mais oui, sincèrement, je suis fatiguée, parce que je saigne abondamment, comme elle dit, avec des caillots de sang pas possible. Et chaque fois quand je vais à l'hôpital, on m'a dit c'est la pré-ménopause. Non, madame, laissez la pré-ménopause s'installer. Et tout doucement. Mais ça fait un an maintenant que je suis dedans. Ça veut dire dans l'année, je règle plus qu'il n'en faut, quoi. Un mois, et après les un mois, ça peut s'arrêter. J'ai un répit de 2 semaines. Ou bien des fois, j'ai un répit de 3 semaines. On m'a mis des implants pour les arrêter. Ça n'a rien donné. Et on me dit, c'est la ménopause. C'est la pléménopause. Non, la plémo, ma pléménopause, là, ça ne me plaît pas.
3: Depuis samedi, moi, je n'arrive pas à manger. Hein.
2: Vous avez vos règles en ce moment?
3: Oui. D'abord, je n'arrive pas à manger. De deux, tu te mets en colère même pour rien du tout. Tu es énervé, tu as les nausées, tu es fatigué. Et si on vous donne encore peut-être une charge en enfant qui sautille aussi comme mon fils là. Non, non, non, non. Ça, toutes tes batteries sont à plat. 5 jours, non. Et quand j'imagine Alphat, non. Elle a le mental. Moi, bon, moi, je peux souffler 2 semaines, 3 semaines. Mais c'est pas facile d'avoir les règles là.
0: Et docteur Abdoulaye Diop au micro de Charlie Dupiot, hein, les règles ne sont plus tabous et c'est tant mieux. Ces femmes, elles en parlent, mais elles ont quand même beaucoup de questions qui sont restées sans réponse.
5: Oui, elles ont beaucoup de questions sans réponse. Il y a beaucoup de rumeurs, beaucoup de choses un peu bizarres, si j'ose dire, par rapport aux règles. Mais au moins, le débat est posé, elles en parlent, ça sent complexe. Certaines même ont hâte d'arriver à la ménopause tellement elles en ont marre de leurs règles. C'est assez amusant.
0: Et on va tout de suite prendre une auditrice en ligne. On part pour le Congo-Brazzaville.

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1: Et à Pointe-Noire, on vous retrouve. Yvonne, bonjour.
2: Bonjour Caroline.
1: Alors, vous avez 45 ans, Yvonne, et vous appeliez au sujet de quelqu'un de votre famille. De qui voulez-vous nous parler ?
2: Exactement. En fait, on a mangé deux petites préoccupations. La première, comme vous l'avez dit, c'est au sujet de ma petite nièce. Elle a 21 ans. Elle habite avec moi depuis 3 ans maintenant. Mais elle me dit qu'elle a toujours eu des règles douloureuses. Depuis ses 17 ans, elle a toujours eu. Mais quand elle a ses règles, tout s'arrête. Mmh. C'est-à-dire qu'elle ne peut rien faire. Et depuis la nuit de temps, elle prend des médicaments. On va dire, elle se drogue. Elle prend tout ce qu'elle trouve devant, les antalgiques, les anti-inflammatoires. L'objectif, c'est qu'elle n'ait plus mal. Moi, j'ai jamais eu ce problème-là. Donc, depuis 3 ans, je cherche des voies et moyens comment l'expliquer. Mais je sais au moins que c'est pas intéressant de prendre des médicaments tout le temps, tout le temps. On a eu à faire l'échographie l'année passée. Parce qu'elle s'était documentée, elle est venue en pleurs devant moi pour me dire qu'on lui a dit qu'elle avait lu, c'est sûr qu'elle avait l'endométriose. Mmh. Et donc j'ai dû l'emmener voir une gynécologue, on a fait l'échographie, qui a démontré qu'au fait elle n'avait aucun souci. Elle n'avait rien d'anormal, il n'y a pas d'anomalie, pas de pathologie, et qu'elle avait juste des règles douloureuses, voilà. Mais depuis, au fait, ma crainte, ma préoccupation, on va dire, c'est parce qu'elle prend beaucoup de médicaments. Mmh. Quand elle a mal,
3: mal ne signifie pas qu'il n'y a rien. L'échographie n'a rien vu. Ça ne signifie pas qu'il n'y a pas quelque chose. Il y a obligatoirement quelque chose, vu ce qu'elle décrit comme douleur. Peut-être pas faire d'autres examens plus poussés pour avoir le diagnostic, mais il y a certainement quelque chose derrière.
1: Mais par contre, vraiment, la préoccupation d'Yvonne, comme quand on prend comme ça des médicaments en auto-médication sans avoir consulté, en les enchaînant plaquette après plaquette, il y a vraiment de quoi s'inquiéter.
3: Oui, l'automédication n'est pas bonne. Il peut avoir des conséquences, un surdosage, une pathologie au niveau du foie ou autre, même un ulcère.

0: gastrique ou finish. Donc, il faut pas faire d'automédication. Il faut d'abord aller voir un médecin qui va prescrire les bons médicaments à la bonne dose en indiquant les bonnes posologies pour éviter ces complications-là. C'est vrai que les médicaments, à un moment, ne marchent plus. C'est tout à fait normal. Quand on prend des médicaments antidouleurs, à un moment, il y a une sorte d'accoutumance du corps par rapport à ça. Et ça ne marche plus. Il faudra changer de molécule. Mais il faut éviter l'automédication et voir un spécialiste, c'est mieux.
1: Est-ce que vous avez des questions, Yvonne, complémentaires?
2: Est-ce que l'accouchement, on va dire, arrête les règles douloureuses, finisse avec les règles douloureuses, voilà. Par rapport à la deuxième préoccupation, c'était par moi-même. J'ai lu, j'ai entendu, voilà, sur les réseaux sociaux, qu'il faut faire des bains après les règles, impérativement. Ça veut dire qu'il faut faire des bains intimes, il faut prendre des médicaments, des tisanes pour nettoyer son vagin et également resserrer, si on va dire ça comme ça. J'ai jamais osé, mais je voudrais avoir l'avis d'un spécialiste. Voilà. Est-ce qu'il est important de faire des bains intimes, des médicaments?
1: Donc la première question, les douleurs des règles qui disparaîtraient avec la grossesse, des éléments de réponse, docteur Abdoulaye Diop?
0: Pas obligatoirement. Il existe une situation en particulier qu'on appelle un utérus rétroversé. C'est lorsque l'utérus il est un peu penché en arrière. Lorsque la femme a un utérus rétroversé, dans la majorité des cas, après un accouchement, l'utérus revient à sa place normale. Il devient antéversé, enfin, il est penché en avant. Et dans ces situations-là, oui, les règles douloureuses ont tendance à disparaître après un accouchement. Mais mis à part ce cas de figure, si on a des règles douloureuses avant la grossesse, après l'accouchement, si on ne traite pas la cause des règles douloureuses, elles peuvent revenir.
1: Deuxième question sur la toilette intime. Yvonne n'a pas osé. Qu'est-ce que vous en pensez?
0: Elle a bien fait de ne pas, d'avoir pas osé. Il n'est pas conseillé de faire des bains intimes après les règles. Il n'y a pas besoin. Après la fin des règles ou pendant les règles, même en dehors des règles, le vagin s'auto-nettoie. Les pertes blanches que l'on voit, c'est le produit d'auto-nettoyage du vagin. Il n'y a pas besoin de faire de bains intimes pour enlever les déchets, pour enlever les machins, pour resserrer, détoxifier, tout ça là. C'est absolument pas nécessaire et c'est même des pratiques qui sont dangereuses.
1: Voilà pour ces conseils. L'automédication, on a une autre auditrice qui en parle, c'est Aminata du Sénégal. Une camarade de classe de sa fille, parce que sa fille souffrait beaucoup elle aussi, a pris de la dolamine et elle s'est mise à vomir. Qu'est-ce que vous en pensez, docteur Abdoulaye Diop? C'est quoi la dolamine déjà?
0: La dolamine est un médicament que l'on donne aux femmes de temps en temps, une association paracétamol avec un autre produit pour les migraines, pour les céphalées, les états grippaux. C'est un médicament antidouleur, en fait. Mais il est tellement un peu plus puissant que le doliprane classique et comme effet secondaire, oui, il peut déclencher des vomissements. Plutôt que de prendre cette dolamine en automédication, mieux vaut aller consulter un gynéco, une sage-femme et avoir le médicament adéquat pour éviter ces effets secondaires.
1: Voilà pour ces conseils. On vous remercie beaucoup, Yvonne, de votre appel de Pointe-Noire. Et puis, vous nous faites partager une chanson qui vous tient à cœur. On va l'écouter ensemble, Youssoupha, Mon Roi, tout de suite. Et on se retrouve juste après Docteur Diop sur RFI.
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1: Youssoupha, choix musical d'Yvonne de Pointe-Noire, priorité santé sur RFI. Questions de femmes, dysménorrhée, règles abondantes, absentes, irrégulières, toutes vos questions sur le cycle menstruel. Toujours pour vous répondre dans les studios de RFI Dakar, le docteur Abdoulaye Diop, gynécologue obstétricien à la clinique Bellevue. Et c'est maintenant de Conakry de la Guinée que Kadiatou nous a envoyé ce message. Une voix modifiée pour préserver son anonymat, on l'écoute.
2: Bonjour, priorité santé. J'ai 26 ans cette année et c'est par rapport à des problèmes que je constate depuis 3 ans maintenant. Et des problèmes de règles ont commencé surtout des douleurs du bas du dos et du bas du ventre aussi. Et au début de mes règles, j'avais aucun problème. Seulement, pendant mes jours de règles, j'avais un peu de diarrhée et ça passait. Ce n'était pas grave et c'était compréhensible en fait. Et maintenant, je constate que j'ai des douleurs et quand je commence, ça s'arrête en 1 jour ou 2 jours, et puis après, ça continue. Et ma question aujourd'hui, c'est de savoir, est-ce que je dois avoir des soucis, et est-ce que je dois m'inquiéter? Est-ce que ça peut me causer un jour, lorsque je voudrais avoir un enfant, ou bien un deuxième enfant? C'est la question que j'avais à vous poser. Merci, et bonne journée à vous.
1: Kadiatou, évidemment, on ne peut pas donner de réponse très claire à distance comme ça, docteur Abdoulaye Diop. En tout cas, ce qu'on entend, c'est qu'il y a des douleurs, c'est qu'il y a de l'inquiétude, et en particulier pour l'avenir, des craintes sur la fertilité. Comment est-ce que vous réagissez à cette question, à ces questions posées par notre auditrice de Conakry?
3: D'abord, la rassurer, c'est pas parce qu'il y a des douleurs qu'il y aura obligatoirement un impact sur la fertilité, mais la chose à faire, c'est d'aller consulter. D'abord, savoir que, comme on l'a dit tout à l'heure, des règles douloureuses, ce n'est pas normal. Elles sont de plus en plus douloureuses, de plus en plus fréquentes. Il faut aller consulter, voir un gynécologue, voir une sage-femme, faire une simple échographie, avoir un diagnostic. Parfois, c'est un truc très simple. Avec un petit traitement, ça va disparaître. Ou bien, c'est une pathologie qu'il faut prendre en charge de manière permanente, au long cours. Et en tout cas, faire le point et savoir, est-ce que ça a un impact sur la fertilité ou pas? Mais dans la majorité des cas, ces douleurs n'ont pas d'impact sur la fertilité.
1: Donc, dans tous les cas, aller chercher des réponses auprès d'un professionnel de santé. On part maintenant pour la Côte d'Ivoire.
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1: Et avec nous, c'est Marie. Marie, bonjour.
5: Bonjour, madame.
1: Alors, vous avez 20 ans. Marie, essayez de pas trop bouger, parce que sinon, on vous entend vraiment. Vous avez 20 ans et vous vouliez parler de règles plutôt irrégulières. Expliquez-nous ce qui se passe exactement.
5: Comme vous venez de le dire, effectivement, j'ai 20 ans. Et la première fois, à l'âge de 15 ans, c'était normal. Ça venait tous les mois, pas douloureux, régulier, et la durée était de 5 jours. Les changements ont apparu à l'âge de 18 ans, suite à une maladie, qui était la fièvre typhoïde.
1: Donc vous avez pu observer un changement dans vos règles suite à cette infection, fièvre typhoïde. Qu'est-ce qui s'est passé à ce moment-là?
5: Ce qui s'est passé, c'est que j'avais perdu du poids, j'ai perdu 2 à 3 kilos. Et j'avais assez de manque d'appétit, j'avais pas d'appétit complètement. Du coup, j'ai remarqué que mes menstrues venaient tous les 2 à 3 mois.
1: Excusez-moi, Marie, aujourd'hui, vous faites quel poids pour quelle taille?
5: Je fais 59 kilos à 1m60.
1: 1m60, 59 kilos, donc vous n'êtes pas en sous-poids. Et vous avez des questions justement par rapport à ce dérèglement du cycle menstruel?
5: Oui, ma question est de savoir ce qui peut causer ce dérèglement au niveau de mes règles.
1: Ce dérèglement, il y a un coq qui est en concurrence avec vous, hein, on l'a entendu, il vous a un petit peu coupé la parole. Docteur Abdoulaye Diop, des règles irrégulières, et puis notre auditrice de Côte d'Ivoire, elle fait le lien avec cette fièvre typhoïde qu'elle a contractée, qu'elle a soignée. Qu'est-ce que vous en pensez?
3: Probablement une coïncidence que la fièvre typhoïde soit à l'origine du dérèglement hormonal, je pense pas. Peut-être durant la période de la fièvre typhoïde, avec tout ce qu'il y a comme douleur, médicaments que l'on peut donner, fatigue liée à cette fièvre typhoïde, ça peut perturber le cycle menstruel. Mais dès la fin de la fièvre typhoïde, dès que la guérison est déclarée, le cycle devait revenir à la normale. Si cette perturbation persiste, il faudrait voir, faire un bilan sanguin, faire une échographie surtout, et avec un gynécologue, voir pourquoi le cycle continue à être déréglé.
1: Donc, consultez. Je pense qu'on va dire ça à beaucoup de nos auditrices aujourd'hui. Si vous avez des questions, ne restez pas avec. Allez voir une sage-femme, un gynéco. Il faut en parler avec des soignants. Merci beaucoup, Marie, pour votre appel. C'est maintenant Belinda au Cameroun, à Bafoussam. Un message sur notre répondeur. Et sa voix, elle aussi, a été modifiée.
0: Bien le bonjour à RFI et à Priorité Santé. Je m'appelle Belinda. Depuis la ville de Bafoussam, je suis âgée de 42 ans et du temps de mes 42 ans, je n'ai pas connu ce qu'on appelle règle cycle menstruel. Dans mes recherches sur Google, on a parlé des aménorrhées et d'autres ont parlé d'hymen non perforé. J'aimerais savoir qu'est-ce qui est cause de cette pathologie. Pourquoi est-ce que je n'ai pas jusqu'ici eu des règles ou un cycle normal? Et j'aimerais savoir, par rapport à l'évolution de la science, de la technologie, de la médecine, s'il y a moyen de remédier à cette situation. Surtout que lors de mon échographie, on m'a parlé de l'utérus non gravide. D'autre part, on me dit un utérus non gravide est celui qui est vide, qui ne porte pas de bébé. Et d'autre part, on me dit c'est un utérus qui n'est pas arrivé à maturité. Donc, j'aimerais savoir réellement la définition et savoir s'il y a possibilité, soit avec les traitements in vitro, que je porte un jour ou tôt ou tard un bébé. Et puis, qu'on me dise qu'est-ce qui est la cause de tout ça, que je sois éclairée à ce sujet. Merci et bonne émission à tout le monde.
1: Après autant de temps, on va dire, d'errance médicale, évidemment, c'est pas en écoutant un message de 2 minutes qu'on va pouvoir donner, hélas, toutes les réponses à Belinda. En tout cas, elle n'a jamais eu ses règles. Elle pose une question de vocabulaire. Je pense qu'elle n'est pas la seule à se poser cette question. Quand on parle d'un utérus gravide, de quoi s'agit-il?
3: Un utérus gravide, c'est un utérus qui contient une grossesse. C'est un utérus où il y a un bébé à l'intérieur.
1: Donc non gravide, ça veut dire qu'on n'a pas de bébé en cours.
3: Exactement.
1: Tout simplement. Donc en fait, on a utilisé un vocabulaire assez inapproprié pour expliquer les choses à Belinda parce que du coup, elle n'a pas compris ce qui s'est passé. On est beaucoup dans ce cas-là. Quand les médecins emploient des termes trop compliqués, on ne sait pas, ça nous informe pas. Donc dans son cas, une absence de règles à plus de 40 ans. Quand on est dans cette situation et comme Belinda, elle envisage une grossesse plus tard, il faut absolument en discuter avec un médecin. Il y a vraiment des questions à poser.
3: Ah oui, il y a beaucoup de questions à poser. Elle ouvre la voie à un groupe de pathologies qui surviennent dans ce qu'on appelle les aménorrhées primaires. C'est-à-dire quelqu'un qui n'a jamais vu de règles de sa vie. Donc, c'est un groupe de pathologies très structuré, très bien connu. Le diagnostic, je n'ose pas dire qu'il est facile, mais qui demande une démarche de diagnostic très, très consensuelle, avec des radiographies des mains pour voir l'âge réel avec l'ossification, un bilan génétique, un bilan hormonal, une échographie évidemment des organes génitaux, l'observation de la présence ou non des l'hymen, elle a évoqué dans cette imperforation hyménéale dont elle a parlé, et à partir de là, on peut avoir un diagnostic très précis. Dans tous les cas, les investigations qu'elle a subies ne sont manifestement pas suffisantes, et il faut avoir le diagnostic. Et c'est le diagnostic qui permet de savoir est-ce que cette absence primaire de règles, cette absence de règles est compatible avec la fertilité et donc avec un traitement, elle peut tomber enceinte avec les récents progrès de la médecine, ou bien c'est associé à une stérilité définitive.
1: Et pour ça, j'imagine qu'il faut quand même se tourner vers un hôpital de haut niveau, ça veut dire au moins un CHU dans une métropole.
3: Exactement, ça demande quand même des investigations très pointues, très poussées et très structurées pour avoir le bon diagnostic, avec parfois un gynécologue, un endocrinien, un généticien parfois, ou ce genre de choses.
1: Consultation multidisciplinaire qui demande non seulement du transport mais aussi des moyens, donc tout ça, ça peut aussi entraver la prise en charge, on peut bien l'imaginer. En tout cas, bon courage à Belinda et on va partir dans quelques instants pour la République centrafricaine.
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1: Et à Bangui, on vous retrouve Opportune. Bonjour.
9: Bonjour.
1: Alors, vous avez 36 ans, Opportune, et vous avez constaté que vos règles sont moins régulières. Ça dure depuis combien de temps?
9: Ça dure depuis 5 ans. Après avoir été diagnostiquée d'une maladie d'hyperthyroïde.
1: hyperthyroïdie, donc un problème de dérèglement hormonal. Qu'est-ce qui a changé au niveau de vos règles?
9: J'ai eu des règles dans une journée. Et ça peut venir 5 jours avant ou bien 5 jours après, mais dans une seule journée seulement.
1: Donc, on vous a diagnostiqué un problème de thyroïde. Est-ce que depuis, s'agit-il déjà d'une maladie chronique? Et est-ce que depuis, vous prenez un traitement chaque jour?
9: Si, j'ai été diagnostiquée par un endocrinologue.
1: Oui.
9: Et il m'a prescrit un médicament qui s'appelle Propylex. À cause de, on n'a pas pu trouver ce traitement sur place à Bangui. Donc, il a fallu patienter encore jusqu'à 5 années pour procurer de ces traitements au niveau de la France. Et j'en ai pris régulièrement. Tout le conseil du médecin, normalement, je devais prendre ce médicament que 18 mois. Par mon indisponibilité, j'étais quelque part. J'en avais pris jusqu'à 2 ans et demi. Et c'est avant-hier que j'ai pris contact avec le médecin pour aller le voir ce vendredi.
1: D'accord. Donc, vous allez reconsulter. Ça, c'est une très, très bonne nouvelle. Aujourd'hui, vous en êtes où côté santé gynécologique, projet d'enfant, parce que c'est bien le sujet?
9: Oui, par rapport, avant, je me suis séparée de mon partenaire et j'ai rencontré d'autres. On a déjà fait 2 ans aujourd'hui et je cherchais à concevoir, mais j'arrivais pas. Et j'ai passé voir le médecin. Il m'a dit d'aller consulter un gynécologue et ce vendredi aussi d'aller le consulter pour en savoir plus. Parce que là, j'en ai marre de ne pas avoir d'enfant et dans ce nouveau.
1: Vous avez déjà eu une grossesse auparavant?
9: Si, j'avais eu une grossesse 2-3 fois avortée.
1: Oui.
9: Et par après, j'ai eu un garçon de 13 ans.
1: D'accord.
9: Et juste alors,
1: D'accord. Donc vous dites, je n'arrive pas à avoir un enfant. J'ai une question aussi importante que un petit peu qui va peut-être vous paraître culottée, mais je vous demande, est-ce que votre compagnon a fait un test de fertilité? Parce que la fertilité, ce n'est pas qu'une histoire de femme.
9: Non. Non.
1: Est-ce que si vous faites justement des recherches sur une possible infertilité, même s'il y a une totale incertitude, est-ce que vous allez consulter à deux ou est-ce que vous allez consulter toute seule?
9: Pour la toute première fois, ça serait moi seule.
1: Vous seule, d'accord. Docteur Abdoulaye Diop, alors, est-ce que le problème de thyroïde peut avoir un impact et sur l'infertilité?
3: Oui, dans les deux cas. Un problème de thyroïde, que ce soit une hyperthyroïdie ou une hypothyroïdie, peut avoir aussi bien un impact sur la fréquence des règles, peut aussi avoir un impact sur la fertilité. La thyroïde, c'est une glande située au niveau du cou et qui joue un peu le rôle de chef d'orchestre de la plupart des métabolismes qui surviennent à l'intérieur du corps humain. Et un dérèglement de cette thyroïde, aussi bien dans le sens d'une hyper, donc quand il fonctionne un peu trop, ou d'une hypo, quand il ne fonctionne pas assez, affecte plein de métabolismes à l'intérieur du corps.
1: Il y a une information importante aussi opportune. Vous avez dit que vous avez eu plusieurs grossesses non abouties. Ce sont des avortements parce que vous avez, excusez-moi, c'est une question délicate, vous avez perdu des bébés ou c'était des avortements volontaires?
9: Premièrement, il y a 2 grossesses, c'était avortement volontaire. Parce
1: D'accord.
9: que quand j'avais mon premier garçon, c'était en difficulté.
1: Oui.
9: Et le médecin m'avait conseillé de ne pas tomber enceinte si vite.
1: D'accord.
9: Pour patienter jusqu'à 5 ans après.
1: D'accord.
9: Donc, c'était ça. Et le dernier, c'était voulu, mais après, on n'a pas pu rester.
1: D'accord. Donc, ce que vous êtes en train de m'expliquer, il y a eu 2 avortements sur recommandation médicale et 1 fausse couche. Est-ce qu'après, vous avez fait un examen gynécologique pour savoir où en était, justement, votre appareil reproducteur?
9: Pas encore.
1: Pas encore. Donc, docteur Abdoulaye Diop, ce qui est vraiment recommandé à notre auditrice de Bangui, c'est ce qu'elle va faire dans quelques jours, d'aller consulter pour faire un petit peu un état des lieux.
3: Voilà, voir déjà l'état de la thyroïde, est-ce qu'elle s'est régularisée, est-ce que c'est normalisé, est-ce qu'elle est passée de hyper à hypo, hypo à hyper. En tout cas, la normale, c'est ce qu'on appelle l'euthyroïdie, c'est-à-dire un fonctionnement normal, d'abord. Ensuite, voir aussi l'état de ses organes reproducteurs, comme vous avez dit, faire le point sur le plan gynécologique. Et en amont, que son mari aussi, son conjoint, fasse un bilan de fertilité, parce que un enfant, ça se fait à deux.
1: Et ça, c'est toujours quelque chose d'important à rappeler. On regarde souvent du côté des femmes, mais pour concevoir naturellement un bébé, jusqu'à présent, c'est un homme et une femme, quand c'est naturel, bien évidemment. Merci beaucoup, opportune pour votre appel. Très bonne continuation dans justement cette recherche d'une bonne santé. Sur WhatsApp, Émilie du Congo nous a écrit. Je vous lis son message. J'ai 34 ans. On m'a diagnostiqué un syndrome métabolique ovarien

0: polyendocrinien, ça va mériter des explications. Après 10 ans d'absence de règles pendant lesquelles j'ai essayé plusieurs traitements, j'ai abandonné. Et il y a 8 mois, j'ai retrouvé un cycle régulier sans avoir consulté. Le seul changement dans ma vie, c'est que j'ai commencé à faire du sport. Alors, Émilie se demande si c'est lié au sport ou si ça peut revenir, ce départ des règles. Et est-ce qu'elle est en train de faire une ménopause précoce? Elle a 34 ans. Bon, sur la ménopause précoce, on n'est pas devin, on peut pas donner de diagnostic. En tout cas, est-ce que vous voyez des personnes chez qui il y a une absence de règles prolongée et ça revient de manière spontanée?
1: Oui, on le voit fréquemment. Lorsque la patiente arrête de se prendre la tête avec ses règles, commence à moins stresser par rapport à ça, avoir une bonne hygiène de vie, comme elle vient de le faire en faisant une pratique du sport régulière. Miraculeusement, entre guillemets, les choses rentrent dans l'ordre. Donc ça arrive, ça peut arriver, oui.
0: C'est quoi un syndrome métabolique ovarien polyendocrinien? Beaucoup de mots compliqués, hein.
1: Alors, le syndrome ovarien polyendocrinien, c'est le nouveau nom qui a été donné au syndrome des ovaires polykystiques, okay. Le fameux SOPK.
0: Voilà.
1: Parce que pendant longtemps, on a considéré cette maladie-là comme étant exclusivement due à un problème sur les ovaires, mais par un nouveau consensus international, on s'est rendu compte qu'en fait, c'est un problème endocrinien général qui touche non seulement les ovaires, mais qui touche beaucoup plus d'organes que ça. Et donc, pour être plus juste, le nom a changé récemment, depuis 2026. On parle maintenant de syndrome métabolique ovarien polyendocrinien. Cette fameuse dystrophie ovarienne qui se manifeste par 4 symptômes principalement, des troubles du cycle menstruel, des règles irrégulières, très rares ou abondantes, parfois des signes métaboliques tels qu'un surpoids, tels que des difficultés à perdre du poids, des signes fanériens avec des poils au menton, à la moustache, des zones chez les femmes normalement qui n'ont pas de poils, mais chez qui on retrouve des poils, on appelle ça de l'hirsutisme, parfois de l'acné. Et à l'échographie, enfin, on peut retrouver des follicules en excès au niveau des ovaires, c'est pour ça qu'on appelait ça les ovaires polykystiques. Ce ne sont pas des kystes au niveau des ovaires, ce sont des follicules, des œufs qui sont dans l'ovaire, et il y en a un peu trop, ce qui pose un problème de maturation. Et donc, le SOPK, le fameux SOPK dont on parlait, maintenant on ne parle plus de SOPK, on parle de syndrome métabolique ovarien polyendocrinien.
0: Ben, vous nous permettez d'apprendre beaucoup de choses, docteur Diop. Merci beaucoup. Un autre message enregistré, là aussi changement de voix pour l'anonymat, c'est Amina de Bamako qui a des questions à vous poser, docteur Diop, on l'écoute.
2: Bonjour docteur, moi c'est Amina, depuis Bamako, j'ai 44 ans. Tout d'abord, moi-même, j'ai vécu les règles douloureuses. J'en ai eu pendant le bas âge, je dirais aux premières années où j'ai commencé à les avoir. Mais avec la maternité, ça s'est arrêté. Maintenant, j'ai 2 filles qui en souffrent et à chaque mois, il faut leur faire des injections. Sinon, la douleur ne passe pas. Elles ne peuvent rien faire, pas bouger ni marcher. Et ça vient aussi avec des vomissements. Des douleurs qui descendent dans les pieds, c'est très, très handicapante. Et ce n'est pas des petites douleurs, vraiment, elles souffrent le martyr. Chaque mois, il faut leur injecter du Novalgène. Sinon, les comprimés, les antalgiques en voie orale, ça ne passe pas. À la première, on a fait faire une échographie il y a quelques années, peut-être ça remonte à 6 ans. Et cette échographie n'a révélé aucune anomalie. Mais à la deuxième, on a fait il y a 1 semaine à peu près, maxi 1 semaine, on a fait faire une échographie qui a révélé les syndromes des ovaires polykystiques, si je veux, SOPK en tout cas. C'est pas le nom actuel, mais vous allez me corriger, il n'y a pas de souci. Maintenant, ma question, c'est comment faire pour qu'elle ne souffre pas autant à chaque menstrie?
0: Bon, on va pas vous corriger, Amina, parce que vous êtes comme moi. Hein. On apprend tous les jours. Donc, c'est le SOPK qui est devenu le syndrome métabolique ovarien polyendocrinien. Voilà, c'est dit. Avec toutes vos questions. Alors, je vais reprendre un petit peu dans l'ordre, hein, docteur Abdoulaye Diop, parce qu'il y avait beaucoup de choses dans ce message. 2 filles qui sont en grande souffrance et qui font des injections pour faire passer la douleur. Est-ce que c'est quelque chose que vous constatez, vous, dans votre pratique? en arriver à des médicaments aussi, on va dire, aussi sérieux pour les douleurs des règles?
1: Ah oui, il y a des patientes, quand elles ont des règles douloureuses, il n'y a que les injections qui les soulagent. Elles ont un niveau de douleur tellement intense que les antidouleurs, les antalgiques habituels ne changent pas grand-chose. On est obligé de mettre des piqûres ou des perfusions pour les soulager, malheureusement.
0: Elle a cité le nom d'un médicament, Novalgine. De quoi s'agit-il?
1: Le Novalgine, c'est une molécule très puissante, un antidouleur, très antalgique, très puissant, justement, que l'on utilise dans les cas de douleur particulièrement intense.
0: Et ça, ces injections, il faut les faire à l'hôpital, pas à la maison?
1: Oui, il faut les faire à l'hôpital. Ça nécessite une surveillance médicale durant l'injection et dans les heures qui suivent, ce qui pose un gros problème. Et donc, il faut parfois passer à d'autres alternatives, telles que penser à bloquer les règles, par exemple, pendant quelques mois, le temps de continuer à faire des investigations nécessaires pour connaître la cause de ces règles douloureuses, ce qui va soulager grandement la patiente.
0: Donc, on entend bien, hein, quand les auditeurs écoutent l'émission, si on entend qu'il y a quelque chose qui soulage, ça ne veut pas dire qu'on le prend sans prescription, ça ne veut pas dire qu'on le fait à la maison, tout ça, c'est très encadré. Donc, ce diagnostic du syndrome des ovaires polykystiques a confirmé pour la seconde fille, jusqu'à présent, pas d'explication. Même si ça s'améliore avec le temps, comment est-ce que vous réagissez dans une même famille qui ait cette perception d'une telle douleur liée aux règles?
1: Je ne pense pas que ce soit ce syndrome des ovaires polykystiques, cet ancien syndrome des ovaires polykystiques qui soit à l'origine de ces douleurs. Oui, il peut avoir des douleurs, mais pas aussi handicapantes que au point de devoir utiliser des injections pour les calmer. Il y a certainement autre chose derrière. Et on peut avoir plusieurs pathologies. On peut avoir un syndrome des ovaires polykystiques associé à une endométriose, par exemple, ou associé à des fibromes, ou bien à une congestion pelvienne. Il y a plusieurs diagnostics ou plusieurs pathologies qui peuvent s'imbriquer. Donc, il faudrait penser à retourner voir le médecin, faire une IRM si nécessaire ou une autre échographie jusqu'à avoir le bon diagnostic et pour avoir le bon traitement.
0: Mais parce que c'est vrai qu'on ne peut pas rester comme ça, bloqué chez soi, quasiment en état d'hospitalisation tous les mois à cause des règles. C'est absolument insupportable.
1: C'est dommage et c'est un constat que l'on voit souvent. Ces règles douloureuses sont à l'origine d'un absentéisme, que ce soit scolaire ou professionnel, très handicapant, aussi bien sur le plan personnel, familial, social, professionnel. Et c'est vraiment une question très sérieuse qu'il faut résoudre, qu'il faut prendre en charge pour aider à travers le monde ces milliers de femmes qui souffrent de règles douloureuses handicapantes tous les mois.
0: Et c'est vrai, on va boucler la boucle avec ce point, docteur Abdoulaye Diop. On a dit au début, il ne faut plus que ce soit tabou, il faut pas rester avec ces questions. Et pourtant, c'est un petit peu le conseil qu'on a donné à toutes les auditrices aujourd'hui. Elles ne vont pas consulter. Bien évidemment, il n'y a aucun jugement là-dedans parce qu'il peut y avoir trop de choses à faire à la maison, il peut y avoir un problème de transport, il peut y avoir un problème d'argent pour payer la consultation. Mais il faut absolument aller consulter, même simplement au centre de santé, une sage-femme, en parler à quelqu'un, ne pas aller sur Internet chercher des réponses quand on souffre. On peut aller pour chercher des recettes de cuisine, lire un livre, retrouver des amis, faire plein de choses extraordinaires. Mais la médecine, jusqu'à présent, ça se traite dans les centres de santé.
1: Oui, déjà, il faudrait que les gens sachent que les règles douloureuses, ça n'est pas normal. Quand vous avez des règles douloureuses, très douloureuses, de plus en plus douloureuses, handicapantes, il y a un problème. C'est pas sur Facebook ou Instagram que vous allez retrouver les réponses à vos questions. Il faut prendre contact avec un professionnel de la santé, un gynécologue, un médecin, une sage-femme, faire le diagnostic adéquat, faire les investigations nécessaires, les examens complémentaires. Ça a un coût. La santé a un coût, malheureusement, que ce soit des échographies, des analyses de sang, des prélèvements vaginaux, des IRM et autres. Pour avoir le bon diagnostic, et à partir de ce bon diagnostic-là, on peut avoir un traitement. Cette errance thérapeutique, cette errance diagnostique que l'on constate pour certaines pathologies pendant 3, 4, 5, 6 ans, ce n'est pas très normal. Et la médecine a fait d'énormes progrès, aussi bien en matière de diagnostic par l'imagerie que de thérapeutique et de prise en charge, que si vraiment on a la chance, si j'ose dire, de tomber sur le bon médecin ou le bon professionnel de la santé qui fait les bonnes investigations, on peut avoir un diagnostic, on peut mettre un nom sur sa pathologie, un nom sur sa douleur, et enfin avoir un traitement adéquat.
0: Trouver des réponses, c'est ce qu'on a fait avec vous aujourd'hui. Docteur Abdoulaye Diop, c'est déjà fini. Grand merci pour votre éclairage. À très bientôt dans notre émission.
1: Merci Caroline, à très bientôt. C'est toujours un plaisir de sur RFI.
0: Plaisir partagé, très bonne journée. On écoute maintenant ce titre de Beethoven au bass, rassemblé sur RFI.

0: Priorité Santé, c'est fini. Merci à toute l'équipe qui chaque jour prépare et réalise votre émission. On fait la scène Talimpo, Louis Caledec, qu'il y avait à Dakar, Malan Sonko. À la réalisation avec nous ici, Victor Hull et Fiona Christini. Lundi, nous allons parler des douleurs chroniques présentes depuis plus de 3 mois. Elles résistent aux antidouleurs classiques. Les maux de tête, les maux de dos articulaires, douleurs après un accident ou après une opération. Trouver le soulagement en cas de maladie chronique douloureuse. Et bien sûr, vos questions et vos témoignages. On se donne rendez-vous à 9h10, temps universel. D'ici là, surtout, portez-vous bien.
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5: Bonjour et bienvenue, 10h TU, midi, ici à Paris, le journal sur RFI.
6: Gilles Moreau.
5: Dans l'actualité pour la troisième fois d'affilée, l'équipe de France de football atteint les demi-finales en Coupe du Monde 2-0 hier soir contre le Maroc grâce à ses attaquants vedettes Mbappé et Dembélé. La soirée a été chaude, longue et animée à travers l'Hexagone mais sans débordement. Il fait même très chaud en France, également en Espagne où les feux de forêt ont fait au moins 11 morts en Andalousie. Dans l'actualité aussi, en Iran, la fin des funérailles de l'ayatollah Khamenei, son fils désigné pour lui succéder, n'est toujours pas apparu en public. Espagne contre Belgique au mondial de football, c'est l'affiche du deuxième quart de finale ce soir à Los Angeles. Match qui s'annonce ouvert et dont le vainqueur sera opposé mardi prochain en demi à la France. Opposé hier soir au Maroc, les Bleus ont fait la différence en deuxième mi-temps grâce à ses attaquants vedettes Kylian Mbappé et Ousmane Dembélé. C'est à eux et à tous ces joueurs que le coach Didier Deschamps rendait hommage au coup de sifflet final.
7: Ça semble logique et naturel, mais il faut y arriver. Ouais, évidemment, j'ai des super joueurs, autrement on n'arrive pas là, mais c'est bien, c'était compliqué, parce que aujourd'hui, en ratant le pénalty, les occasions qu'on met pas, mais bon, quand c'est Kylian, pas de souci, il doute jamais, même s'il a eu une occasion avant de marquer aussi, donc c'est super, on est là où on voulait être, donc on vient récupérer, on passe une étape importante aujourd'hui, on se retrouve encore dans le dernier carré, ça veut dire qu'on est là.
5: Et oui, la France à nouveau dans le dernier carré en Coupe du Monde, elle en prend l'habitude. Cela fait 3 fois consécutives. Hier soir à Paris, la ville avait piétonnisé une partie du centre, quartier investi par de nombreux supporters français et quelques Marocains dans une bonne ambiance. Les réactions à l'issue du match recueillies par Marius Lafont.
8: On s'est éclaté, on a rigolé, on était enthousiastes, c'était ouf quoi.
9: Le Maroc, c'est dommage parce qu'on aime le Maroc aussi.
10: C'est une belle équipe quand même.
9: Une belle équipe et non, vraiment c'était top, top, top.
11: Très bonne ambiance déjà dans Paris, dans les bars. 2-0, on n'a pas trop vu les Marocains, mais c'est ok.
12: Inch'Allah, la prochaine fois, on va gagner. Aujourd'hui, on a perdu le football. On a oublié le football. Malheureusement, on n'a pas joué ni la défense, ni l'attaque. Honnêtement, zéro action. Sauf
10: vous êtes sévère.
12: Sauf le pilanti de Bounou, qui nous a sauvé dès le premier mi-temps. Bravo les Français, félicitations, je suis content parce que voilà, c'est le football. J'espère la prochaine fois, ça veut dire 4 ans. C'est encore loin. Peut-être je mors, peut-être vous êtes encore jeune, mais moi je commence à vieillir alors.
5: Voilà, les Français sont heureux et les Marocains fair play. C'était un reportage de Marius Lafont avec pour les moyens techniques Steven Elsley. Également dans l'actualité, une partie de l'Europe à nouveau frappée par la canicule, avec pour conséquence des feux de forêt meurtriers. C'est dans le sud de l'Espagne que la situation est la plus critique. Le feu qui s'est déclenché hier soir près d'Almeria, en Andalousie, a fait au moins 11 morts. Certaines victimes ont été retrouvées piégées dans leurs véhicules, peut-être des touristes étrangers qui passaient leurs vacances. En France, le gouvernement est confronté à un nouvel épisode de canicule qui devrait durer au moins jusqu'en milieu de semaine prochaine. Il a pris la décision sans précédent de déclencher un plan hors sec chaleur extrême dans plusieurs départements. Actuellement, 9 départements français de l'Ouest sont en vigilance rouge canicule et 72 en vigilance orange. Écoutez les précisions apportées ce matin par la porte-parole du gouvernement, Maud de Bréjon.
6: Nous déclencherons le plan hors sec chaleur extrême, qui est un dispositif nouveau. Il sera mis en place à compter d'aujourd'hui. Il sera déclenché sur tous les départements en vigilance rouge. L'objectif de ce plan, c'est de tenir compte du retour d'expérience des dernières vagues. On va ouvrir des centres dédiés, des centres de protection, des centres de rafraîchissement dans lesquels on puisse mettre à l'abri les personnes les plus vulnérables.
5: La porte-parole du gouvernement, Maud Bréjon. Sachez pour finir qu'un nouveau comité interministériel de crise se tient actuellement sous la présidence du Premier ministre Sébastien Lecornu. Après plusieurs jours de funérailles, le guide suprême iranien, l'ayatollah Khamenei, a été inhumé tôt ce matin à Masjad, ville du nord-est qui abrite le sanctuaire de l'imam Reza. C'est le lieu le plus saint de l'islam chiite. La télévision d'État a montré la cérémonie qui a eu lieu sans la présence apparente du fils et successeur du défunt Mojtada Khamenei, un homme qui aurait été gravement blessé par des bombardements qui n'est pas réapparu depuis. La dernière étape de l'inhumation du guide suprême s'est déroulée dans un contexte de reprise des hostilités entre les États-Unis et l'Iran, avec pour conséquence un net ralentissement du trafic maritime dans le détroit d'Ormuz, même si aucune frappe d'ampleur n'a été signalée depuis hier. Hier soir, Donald Trump s'est entretenu au téléphone avec le Premier ministre israélien Benjamin Netanyahu pour l'informer, je cite, des derniers mouvements américains dans le Golfe. Le gouvernement israélien aurait partagé avec Washington une information de ses services de ce renseignement, affirmant que l'Iran cherche à assassiner Donald Trump. Aux États-Unis, le Mr. McConnell, à 84 ans, Mitch McConnell est une figure historique du Parti républicain. Élu depuis 1985, il en est à son 7e mandat de sénateur du Kentucky. Mais l'octogénaire est hospitalisé depuis le 14 juin et son absence est devenue très remarquée. Correspondance à Washington de Vincent Souriau. Du Parti républicain, élu depuis 1985.

0: Des personnes vulnérables, des personnes âgées, des femmes enceintes, des malades qui sont isolées chez elles et qui vivent dans des passoires thermiques, explique Julien Marion, directeur général de la sécurité civile.
1: Quand les circonstances le justifieront, nous avons désormais prévu de sortir les personnes fragiles, vulnérables, isolées à domicile de leur domicile où elles sont en danger pour pouvoir les mettre à l'abri dans des lieux réfrigérés, ce qui suppose d'identifier ces lieux dans chaque commune, d'organiser la prise en charge de ces personnes. L'objectif, une fois encore, je le redis, c'est de protéger les populations vulnérables en adaptant les actions en fonction de la vulnérabilité, en fonction évidemment de la situation météorologique.
0: Il revient donc maintenant aux communes d'identifier des lieux réfrigérés où ces personnes pourront être accueillies pour quelques heures en journée, voire même pour passer la nuit. Particulièrement exposées aux risques liés à la chaleur, les personnes âgées vivant à domicile représentaient la majorité des plus de 2000 morts de la semaine du 22 juin dernier, la pire de la précédente canicule.
2: Nicolas Pichon, Leuvenbruck, la chaleur et la sécheresse, conditions malheureusement très favorables aux feux de forêt. En Espagne, un incendie a fait au moins 11 morts près d'Almeria, c'est dans le sud, bilan dramatique. Selon les premiers éléments, une partie des victimes aurait en fait été piégée par les flammes dans leur voiture, cela en tentant de fuir l'incendie qualifié de fulgurant. Le roi et la reine d'Espagne ont observé une minute de silence.
3: À 14h11 à Paris, la politique française. Et revoilà Ségolène Royal.
2: Oui, l'ancienne ministre, candidate malheureuse à la présidentielle de 2007, elle annonce, Ségolène Royal, sa participation à la primaire dite de l'espace socialiste. Car les militants du PS ont voté hier soir sur la stratégie qu'ils souhaitent voir mise en œuvre pour la présidentielle de 2027. C'est un premier pas vers le scrutin, Victorien Guillaume.
4: Principale conséquence, le fameux projet de primaire de la gauche, hors LFI, ouvert de François Ruffin à Raphaël Glucksmann, est désormais enterré. Les militants socialistes, par leur vote, affirment en effet qu'ils souhaitent en octobre une primaire fermée, réservée uniquement aux adhérents du PS et aux adhérents de forces politiques proches. Dans l'entourage d'Olivier Faure, on dénonce un dispositif taillé sur mesure pour Raphaël Glucksmann. Reste à savoir si ce dernier acceptera ou non d'y participer. En attendant, le premier secrétaire du PS, lui, est le perdant du vote. Il était ce vendredi matin sur France Info.
5: C'est la vie, mais je ne me satisfais évidemment pas de ce résultat. Pour autant, je le respecte parce que c'est le choix des militants.
4: Mais le premier secrétaire ne compte pas pour autant démissionner et n'exclut pas de participer à la primaire. Autre responsable politique déçu en cette fin de semaine, la leader des écologistes Marine Tondelier qui écrit dans un communiqué « Les adhérents du PS ont décidé d'enterrer la primaire. Message reçu 5 sur 5 ».
2: Victorien Guillaume et pas de commentaire pour l'heure de Raphaël Glucksmann. Le voyage d'un trésor millénaire, la tapisserie de Bayeux. Elle a été transférée à Londres dans le cadre d'un prêt de la France au Royaume-Uni. Cette œuvre qui décrit la conquête de l'Angleterre par Guillaume le Conquérant. Arrivée la nuit dernière au British Museum sous haute surveillance et avec un dispositif de protection ultra minutieux. Sarah Menaï, on vous retrouve en direct de la capitale britannique. L'arrivée de cette tapisserie de Bayeux pour le musée londonien, c'est un événement historique et culturel majeur.
6: Oui, c'est tout simplement une première dans l'histoire des deux pays. Il s'agit ici de raviver la relation culturelle entre la France et le Royaume-Uni. Ce sont les mots du président français Emmanuel Macron. Alors, la tapisserie de Bayeux, vous l'avez dit, est arrivée dans la nuit par camion, un petit peu avant 3h, heure du matin, heure locale, pardon. Elle est arrivée sous haute surveillance avec une escorte policière. Elle a été accueillie par quelques employés du British Museum et son président, Nicholas Cullinan. Le British Museum, qui est en plein centre de la capitale britannique, exposera cette tapisserie à partir du 10 septembre, pendant près de 10 mois, jusqu'en juillet 2027. Elle a été extraite du musée de Bayeux, en Normandie, dans l'ouest de la France. Et l'enthousiasme ici est tel que l'événement est pour l'instant complètement sold out. Tout est vendu. Plus de billets disponibles sur le site du musée pour la première salve, en tout cas, de billets qui a été mise en vente début juillet. Tout est parti en une journée à peine. Jamais ces billets ne s'étaient vendus aussi rapidement pour une exposition du musée. Et c'est déjà plus de 3 millions d'euros de revenus garantis pour le British Museum. C'est un véritable événement, effectivement. Ici, il y a une véritable effervescence, je peux vous dire, au Royaume-Uni, autour de l'arrêt de cette œuvre majeure.
2: Et merci à vous, Sarah Menaï, correspondante de RFI à Londres. Et puis, on termine avec cette grosse frayeur pour un passager de Ryanair. Un homme a failli être aspiré hors d'un avion lors d'un vol au départ de Thessalonique en Grèce. Un hublot s'est détaché un peu après le décollage. La tête, les épaules du passager étaient à l'extérieur. Heureusement, il avait

0: sa ceinture de sécurité. D'autres passagers l'ont retenu. L'avion a fait demi-tour. Le passager est en état de choc. Il a été hospitalisé pour des examens. Panique à bord donc, mais plus de peur que de mal.
1: Ah bah de quoi alimenter la peur de l'avion d'un paquet de personnes. Il est midi et 40 en temps universel et on va se changer les idées en parlant de foot. Bonjour Christophe Diremdian.
2: Gardons les pieds sur terre.
1: Vous n'avez pas peur de l'avion ?
2: Non, ça va.
1: Bon, ça va. Malgré ce qu'on vient d'entendre.
2: J'aimerais pas que ça m'arrive quand même, je vous l'avoue.
1: Heureusement, vous êtes ici et vous ne faites pas partie de ceux qui sont partis aux États-Unis pour suivre la Coupe du Monde de foot dont on parle. L'équipe de France donne rendez-vous mardi à son futur adversaire des demi-finales.
2: Point de ralliement Dallas, où les Bleus, premiers qualifiés pour le dernier carré, se rendront après avoir battu le Maroc, dernière sélection africaine encore en lice, 2-0. Une frappe lumineuse à l'heure de jeu de Kylian Mbappé, qui aura quand même réussi à tromper le gardien Yacine Bounou après avoir raté un pénalty mollasson, on va dire, en première période. Ousmane Dembélé corse la note 6 minutes plus tard, les Lions de l'Atlas n'ont pas démérité, mais résister 90 minutes à ces tricolores-là, c'est compliqué. Troisième demi-finale en trois mondiaux pour les Français et Warren Zaïre-Emery, entré en jeu dans les 20 dernières minutes et pour la première fois depuis le début du tournoi, est fier d'y avoir un peu participé.
3: Je suis très content, très fier. C'est des matchs que tout gosse rêve de jouer. Un quart de finale, c'est juste un groupe exceptionnel et on avait foi de gagner ce match. Et l'objectif, il est très clair, c'est de continuer dans ce sens-là et aller en finale de Ligue des Champions. Oh, de Coupe du Monde.
2: Bah oui, ne pas se tromper d'objectif. Hein. Warren Zaïre-Emery, la Ligue des Champions, il a déjà gagné avec le PSG. Le Mondial, c'est autre chose et ça n'est pas encore fait.
1: Et la prochaine étape, ça sera d'affronter soit l'Espagne, soit la Belgique.
2: La Roja, championne d'Europe, 5 matchs, 5 victoires, 0 but encaissé. Résumé comme ça, difficile de ne pas lui donner un petit avantage sur les Diables Rouges. Restez quand même sur leur petite leçon infligée aux Américains en 8e de finale en guise de réponse à l'affaire Balogun. Mais leur sélectionneur, Rudy Garcia, a parfaitement conscience de l'ampleur de la tâche qui attend à nouveau ses joueurs.
4: On sait qu'on joue l'une des équipes favorites. Évidemment, on connaît tous les joueurs individuellement. Après, la force de cette équipe, elle est quand même collective, comme toujours depuis une quinzaine d'années ou une vingtaine d'années pour l'équipe d'Espagne. La nouveauté, c'est qu'ils sont plus solides peut-être qu'avant. Ils n'ont pas encaissé de but dans le tournoi. Les statistiques, elles sont faites pour être bousculées. Donc, on fera tout pour marquer dans ce quart de finale. On veut exister, on veut pas que subir. Sinon, je pense qu'on sera éliminé et c'est vraiment ce qu'on veut pas. On a une très bonne équipe. On a aussi des qualités à faire valoir. Tout le monde nous voit déjà éliminés. Mais nous, on croit en nous, on pense qu'on peut le faire et on va tout faire pour rejoindre les demi-finales.
2: Rudy Garcia, Espagne-Belgique, Los Angeles, c'est bien sûr à suivre en intégralité sur RFI Afrique à partir de 19h, temps universel. Cédric Di Oliveira sur place, Baptiste Leduc et notre consultant Patrick Julliard en studio.
1: Le reste de l'actualité sportive, c'est le Tour de France avec une 7e étape qui emmène le peloton à Bordeaux
2: oui,
1: aujourd'hui.
2: Effectivement, étape partie, il y a une petite heure d'Ajetmo dans les Landes, 175 km presque tout plat, de quoi favoriser évidemment une arrivée au sprint. Côté classement général, Tadej Pogacar a déjà rappelé qui était le patron hein, en lâchant tout le monde hier sur la route vers le cirque de Gavarnie, le Slovène et maillot jaune avec 2 minutes 42 d'avance sur son principal rival Jonas Vingegaard.
1: Et puis du tennis, place aux demi-finales, messieurs à Wimbledon.
2: Un duel surprise et un choc au programme. L'Allemand Alexander Zverev, vainqueur du dernier Roland-Garros, affronte l'inattendu Arthur Ferry, 114e au classement ATP, invité et qui, comme son nom ne l'indique absolument pas, est britannique de nationalité sportive, même si ses deux parents sont français. Son père Loïc est d'ailleurs le président du club de foot de Ligue 1 Lorient. Suivra un face-à-face entre l'actuel numéro 1 mondial Yannick Sinner et un de ses prédécesseurs à ce rang, l'inoxydable Novak Djokovic, 39 ans, 7 fois sacré à Londres et qui ne cracherait pas sur un 8e titre dimanche.
1: Christophe Diremdian pour l'actualité sportive.
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1: On va revenir maintenant sur le scandale provoqué par la mort d'un ressortissant mexicain aux États-Unis, tué par balle par la police de l'immigration au Texas. La présidente mexicaine Claudia Sheinbaum a dit son indignation et elle a annoncé qu'elle ne comptait pas en rester là.
6: Nous ferons tout ce qui est en notre pouvoir. Ce que nous ne pouvons pas faire, c'est de rester silencieux face à la mort de ressortissants mexicains lors d'opérations DICE ou alors qu'ils étaient détenus dans ces centres de rétention gérés par des entreprises privées sous contrat avec ICE.
1: Claudia Sheinbaum qui a annoncé qu'elle allait déposer une plainte pénale aux États-Unis. Aux États-Unis, une élue a aussi demandé une enquête sur ce qui s'est passé parce que des témoignages contredisent la version de la légitime défense invoquée par les policiers. On en parlait dans quelques minutes, il y a quelques minutes, dans le journal. Et pour aller plus loin, nous sommes en ligne avec Thomas Catin, doctorant en géographie à l'Institut de géopolitique Paris 8 et au Centro Géo de Mexico et responsable du pôle cartographie au cabinet d'analyse Cassini Conseil. Bonjour Thomas Catin.
7: Bonjour.
1: Qu'est-ce que ça peut donner une plainte mexicaine aux États-Unis ?
7: Alors, sur les conséquences de cette pénalisation, disons, de l'action, je pourrais pas trop vous répondre, mais en tout cas, ça représente beaucoup au Mexique et pour la diaspora mexicaine qui vit aux États-Unis, parce que, je le rappelle, le Mexique, pendant longtemps, ça a été le principal pôle d'émigration vers les États-Unis. On a une diaspora qui est très importante, plusieurs dizaines de millions de personnes qui sont issues de cette immigration. Et cette diaspora, elle a un poids très important dans la société mexicaine. Elle vote dans les élections nationales. Donc évidemment, la classe politique mexicaine, y compris Claudia Sheinbaum, pense à ça lorsqu'elle se positionne sur la question, dans le débat migratoire côté américain. Et aussi, il y a des relations économiques très importantes, des envois d'argent, etc. Donc, je pense que c'est une mesure qui a une portée symbolique très importante et qui s'inscrit en fait dans la continuité des postures politiques qui ont été prises par les présidents mexicains depuis le début des années 2000.
1: Mais est-ce que ça veut dire qu'elle s'adresse autant aux Mexicains qu'aux États-Unis quand elle fait cette annonce ?
7: Exactement, et c'est souvent le cas en fait pour un pays comme le Mexique qui est un grand pays d'émigration, vous avez toujours ce double contexte qui joue.
1: Alors là, on a l'impression qu'il y a quand même un changement de ton de la part de la présidente mexicaine. Comment est-ce qu'il faut l'interpréter au-delà de ce que vous nous expliquiez sur le message aux Mexicains ? Il y a quand même le rapport à Donald Trump. Il y a quelque chose qui justifie là qu'elle passe à l'étape supérieure ?
7: C'est ça qui est très intéressant, je pense, de se demander en fait comment cette critique aussi frontale, ce qu'elle révèle un petit peu du rapport de force entre les deux États. Et en fait, à mon sens, la principale raison, elle se trouve aussi du côté de l'enjeu migratoire. Parce qu'en fait, très rapidement, au cours des 15 dernières années, les flux migratoires en Amérique du Nord ont complètement changé. Auparavant, c'était surtout donc des Mexicains qui allaient vers des travailleurs mexicains qui émigraient souvent clandestinement aux États-Unis.
1: C'était le cas en l'occurrence de l'homme qui a été tué au Texas d'ailleurs.
7: Oui, c'est ça. Et en fait, ces Mexicains qui ont pu émigrer dans les années 2000, il y en a encore beaucoup qui se trouvent aux États-Unis sans papier et qui vivent depuis 10, 15 ans, qui travaillent et qui sont aussi la cible des politiques mises en œuvre par l'administration Trump. Mais aujourd'hui, en termes de nouvelles arrivées, ce sont plus tellement des Mexicains, mais ce sont beaucoup de Vénézuéliens, Haïtiens, Cubains, Centra-Américains, qui, pour des raisons diverses et variées, des situations politiques compliquées, un climat de violence dans certains contextes, prennent en fait les chemins de l'exil et une partie d'entre eux cherchent à atteindre les États-Unis. Et ils passent par le Mexique. Donc aujourd'hui, le Mexique, en fait, c'est un territoire de transit. Et du côté américain, l'enjeu maintenant, c'est d'empêcher les arrivées de migrants aux origines et aux profils très divers. Et pour cela, en fait, ils ont sollicité l'aide du Mexique. Et solliciter, c'est un petit peu un euphémisme, parce que en réalité, et là, c'est le premier gouvernement Trump qui, en 2019, avait menacé le Mexique de taxer ses exportations s'il ne renforçait pas les contrôles à ses propres frontières.
1: Oui, c'est ça, il leur avait carrément tordu le bras, on peut dire.
7: Oui, exactement. Et le Mexique avait accepté. Donc en fait, le prédécesseur et mentor de Claudia Sheinbaum, Andrés Manuel López Obrador, il a mis en place un certain nombre de mesures pour satisfaire en fait ces demandes.
1: Mais ça continue, la coopération, elle continue aujourd'hui.
7: Exactement. En fait, ce qui a été mis en place durant la période précédente, il y a surtout deux mesures. La première, c'est un déploiement de moyens considérables, notamment militaires, pour quadriller le territoire mexicain et détecter, arrêter et placer en détention les migrants qui se dirigent vers les États-Unis. Et on l'a vu, enfin c'est une politique qui a porté ses fruits. En 2024, à certains moments, les autorités mexicaines, elles arrêtaient plus de migrants que les autorités américaines. Et la seconde, qui est importante pour le contexte actuel, c'est que le Mexique s'était engagé à recevoir des citoyens non mexicains expulsés par les États-Unis. Par exemple, plutôt que de renvoyer un ressortissant cubain à Cuba, les États-Unis le renvoient au Mexique, qui, à son tour, le renvoie à sa frontière sud avec le Guatemala. L'objectif, c'est clairement de les éloigner du territoire américain et de les immobiliser dans le sud du Mexique.
1: Et ça, pour le moment, ça fonctionne. Il y a des mécanismes qui sont mis en place et qui perdurent malgré donc ce changement de ton que l'on observe de la part de la présidente mexicaine. Je vous remercie, Thomas Catin, d'avoir été en ligne avec nous. Je rappelle que vous êtes doctorant à l'Institut de géopolitique Paris 8 et au Centro Géo de Mexico et responsable du pôle cartographie au cabinet d'analyse Cassini Conseil.
7: Merci.
1: 15h26 au Liban, où la guerre se poursuit. Les bombardements israéliens sont toujours quotidiens et les opérations ne se limitent pas à la terre. Elles se poursuivent aussi en mer. Des pêcheurs sont régulièrement arrêtés. Les zones de pêche sont de plus en plus réduites. La plupart des bateaux restent désormais à quai à Tyr, l'un des principaux ports du pays. Et quand ils sortent, les pêcheurs ne s'éloignent pas des côtes. Reportage Amélie David.
8: Le port de pêche de Tyr est calme en cette fin juin. Une majorité des pêcheurs sont à quai, réparent leurs filets, leurs bateaux, comme Maroun Khoury et son père. Pour eux, le cessez-le-feu n'a rien changé.
9: Aujourd'hui, la situation est un peu difficile pour les pêcheurs. Avant, il y avait des zones plus au sud où ils pouvaient aller pêcher. Maintenant, il y a seulement 2 jours, par exemple, un bateau s'est rendu là-bas. Il est allé assez loin, mais ils ont été interrogés et contraints de s'arrêter. Désormais, nous sommes limités à ces zones de pêche situées à proximité.
8: Chez les Khoury, on est pêcheurs, de père en fils. Mais Maroun, 19 ans, n'a jamais connu une situation aussi difficile.
9: Si vous divisez tout entre nous, chaque personne sur le bateau gagne autour de $10 par jour. $10 après avoir payé le diesel. La mer ne vous rend pas riche. Vous gagnez juste assez pour manger.
8: Sur le port, les bateaux sont plus nombreux que les hommes en mer. Autour d'un café, ceux qui ne sortent plus attendent des jours meilleurs. Seule une quarantaine d'entre eux continuent aujourd'hui de prendre la mer, selon le vice-président du syndicat des pêcheurs du Sud, Sami Reza.
10: Maintenant, nous ne sommes pas autorisés à pêcher entre Ras Al Ain et Rachidier. Les pêcheurs ne peuvent toujours pas pêcher 24 heures sur 24. Il y a des heures spéciales pendant lesquelles nous avons le droit de sortir. La zone de pêche s'étend sur environ 3 km au sud de Tyr.
8: Aux restrictions imposées semblables à celles en place pendant l'occupation par Israël du sud du Liban dans les années 80, s'ajoutent les menaces et la peur.
10: Si un pêcheur dépasse la limite autorisée, les patrouilleurs israéliens ouvrent le feu sur lui. Les drones le repèrent immédiatement. Que sommes-nous censés faire ? Avant-hier encore, des patrouilleurs israéliens ont poursuivi un bateau de pêche jusqu'à Tyr, tout en tirant dans sa direction. Les drones sont présents tous les jours. Ils ne laissent jamais les pêcheurs tranquilles. Les petits drones de surveillance tournent constamment au-dessus de leur tête, suivant chacun de leurs mouvements.
8: Dans le café du port, les pêcheurs font passer le temps en jouant aux cartes. Pour Radwan, pêcheur depuis plus de 20 ans, la guerre n'est pas la seule menace.
11: Il n'y a pas de poissons. Même ici, il n'y a pas de poissons.
8: Surpêche, pêche à la dynamite, réchauffement de la Méditerranée, les poissons se raréfient.
11: Ils ont levé des petits poissons comme ça. Or, les pêcheurs, ils ne laissent pas ça. Maintenant, les dynamites, mais les dynamites, les petits poissons, ils mettent et ramassent les gros poissons. Maintenant, les poissons, ça baisse, ça baisse, ça baisse.
8: Dans le port de Tyr, les filets continuent d'être réparés chaque matin. Mais tant que la guerre imposera ses frontières en mer, c'est surtout l'attente que les pêcheurs ramèneront dans leurs filets. Tyr, Amélie David pour RFI.
1: 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Vous restez avec nous. Dans une minute maintenant, l'actualité africaine avec Nicolas Sueur. À tout de suite.

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3: 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Il est midi et demi en temps universel, 14h30 à Paris et c'est l'heure d'Afrique Midi. Bonjour Nicolas Sûr.
4: Bonjour Anne Cantner, bonjour à toutes et à tous. Il n'y a plus d'équipe africaine en lice au Mondial. Les Lions de l'Atlas quittent la compétition au stade des quarts de finale battu hier soir par la France 2-0.
3: Et nous verrons comment on réagit dans le Royaume. On dressera aussi le bilan de cette Coupe du Monde côté africain avec le journaliste sportif et consultant Yoro Mangara. Il sera notre invité tout à l'heure.
4: Cyril Ramaphosa en visite en France. Une visite qui devrait tourner la page des crispations provoquées par la non-invitation du président sud-africain lors du dernier sommet du G7. Évian. Et puis au Mali, un succès pour l'armée et l'Afrika Korps russe. Après de longs affrontements, le convoi parti mardi soir de Gao est arrivé hier soir à Anéfis. Les troupes basées à Anéfis et qui étaient assiégées par les indépendantistes, par les djihadistes du Jnim et les indépendantistes du FLA ont donc enfin reçu le renfort qu'elles attendaient.
3: C'est donc la fin d'une nouvelle épopée en Coupe du Monde pour le Maroc.
4: Oui, les Lions de l'Atlas ont été éliminés hier soir par la France 2-0. Pas d'amertume dans la presse, Mathias Reynal. Ce matin, la fierté prend le pas sur la déception.
5: Oui, c'est ce qu'on ressent. Par exemple, le site d'information, le 360, qui titre « Les vaillants Lions d'Atlas quittent le tournoi la tête haute. L'équipe de France a difficilement écarté une courageuse sélection marocaine », poursuit le média. À chacun sa lecture du match. Pour l'hebdomadaire tel quel, la marche était encore trop haute. Les Lions d'Atlas se sont heurtés à une équipe de France plus forte, plus mûre. Le magazine estime que le dernier match laissera tout de même un regret, celui d'avoir trop attendu avant de comprendre qu'un miracle, ça se provoque. Le Maroc a été trop sage, trop prudent, dit-il, mais tel quel salue un grand parcours, tout comme le 360 qui rappelle que le Maroc est la seule nation africaine à avoir atteint les quarts de finale de cette Coupe du Monde. La sélection marocaine n'a pas à rougir de son élimination face à l'une des meilleures équipes de la planète, peut-on lire. Tel quel s'attarde par ailleurs sur les déclarations du sélectionneur de l'équipe de France qui a salué hier la progression constante du Maroc et l'avenir souriant qui se profil pour le pays. Le site d'information Express voit lui aussi le verre à moitié plein. Le Maroc quitte la compétition après un parcours une nouvelle fois remarquable. Les Lions de l'Atlas ont confirmé leur statut et figurent parmi les meilleures nations du foot mondial, conclut le média.
4: Mathias Reynal, et on verra tout à l'heure si notre invité partage ce constat. Le journaliste sportif Yoro Mangara sera avec nous dans 15 minutes.
3: Le président sud-africain Cyril Ramaphosa en visite officielle en France.
4: Oui, il sera reçu en fin d'après-midi par son homologue français Emmanuel Macron. Au menu des discussions, le renforcement des relations bilatérales, notamment dans les domaines de l'énergie, de l'éducation, des sciences ou de la culture. Alexandra Bronjon, il s'agit aussi de tourner la page de récentes crispations.
6: Cette visite du président sud-africain en France témoigne de la relation très forte, peut-on lire dans le communiqué de l'Élysée, relation qui lie les deux pays au plan politique et en matière économique, de santé et culturelle. Une relation qui a été quelque peu entaillée ces derniers temps quand la France n'a pas invité le président sud-africain au sommet du G7 à Évian le mois dernier. Un geste qui a déçu à Pretoria, rappelle une chercheuse sud-africaine. Ce voyage officiel va donc permettre de réchauffer les relations entre les deux pays. Relations économiques également. L'Afrique du Sud, dont l'économie stagne, a besoin d'attirer des investissements étrangers. La France fait partie des pays qui y sont présents. Pretoria a également besoin de rompre son isolement diplomatique en froid avec les États-Unis. L'Afrique du Sud a beaucoup été critiquée en raison de la guerre en Ukraine pour ses liens avec la Russie. Au programme, vous le disiez, le président sud-africain assiste à un sommet de l'UNESCO aujourd'hui. Il sera ensuite reçu à l'Élysée pour des entretiens bilatéraux suivis d'un dîner. Dimanche, il doit se rendre à Longeval pour les commémorations de la bataille du bois de Delville lors de la Première Guerre mondiale, auxquelles plus de 3000 soldats sud-africains ont participé.
4: L'Afrique du Sud confrontée depuis plusieurs semaines à une poussée de violences xénophobes. L'organisation à l'origine de ce mouvement anti-étranger, March on March, a lancé hier une campagne de manifestations hebdomadaires. Elles auront lieu, ces manifestations, tous les jeudis pendant 4 mois, jusqu'aux élections municipales, Valentin Hugues.
7: Plusieurs centaines de personnes étaient de nouveau dans les rues, principalement à Durban et à Johannesburg, et prévoient de répéter l'opération tous les jeudis. Comme souvent, des manifestants se sont laissés aller à des attaques ciblées de commerçants, à des intimidations musclées de supposés clandestins, expulsés de chez eux, en dehors de tout cadre légal, et parfois sous le regard de la police. L'objectif des manifestants est très clair, mettre la pression sur le gouvernement de Cyril Ramaphosa jusqu'aux élections municipales de novembre. Car si l'organisation March and March se dit citoyenne, elle pèse sur l'échiquier politique avec le soutien du parti MK de Jacob Zuma par exemple, parti d'opposition qui a fait de l'immigration un argument de campagne. En battant le pavé toutes les semaines, les manifestants occupent l'espace et continuent d'entretenir un climat de méfiance particulièrement palpable ici en Afrique du Sud. Et face à ce climat extrêmement pesant, le ministère de l'Intérieur multiplie les descentes de police aux quatre coins du pays et arrête des milliers d'immigrés en situation irrégulière. Des arrestations qui se sont intensifiées depuis le début des manifestations. Valentin Hugues, Johannesburg, RFI.
3: Au Mali, c'est un succès pour l'armée et pour l'Afrika Korps russe. Le convoi parti mardi soir de Gao est arrivé hier soir à Hanéfis.
4: Oui, les troupes basées à Hanéfis et qui étaient assiégées par les indépendantistes du JNIM, par les djihadistes du JNIM et les indépendantistes du FLA, ont donc enfin reçu le renfort qu'elles attendaient après de longs affrontements, David Bachet.
8: Oui, après une dizaine d'heures d'affrontements que les deux camps qualifient d'intense. Le convoi est arrivé à Hanéfis hier soir, aux alentours de 20h. Objectif rempli pour ce convoi de tous les dangers qui a essuyé le feu des djihadistes du JNIM et des indépendantistes du FLA tout au long de la journée, mais qui est parvenu à forcer le passage. Les groupes armés ont fini par se replier, laissant aux soldats maliens et aux Russes de l'Afrika Korps le contrôle de la ville et du camp militaire d'Hanéfis. Des morts et des blessés sont rapportés de part et d'autre. Des dizaines de blindés et de pick-up ont été détruits, mais aucun bilan fiable n'a pu être recoupé à ce stade.
4: C'est l'aviation, David, qui a permis aux soldats maliens et à leurs partenaires russes de prendre l'avantage.
8: Avec les drones et les avions Sukhoi, difficile pour nous de combattre sous une pluie de frappes, reconnaît un chef militaire du FLA. La présence au sein des forces maliennes de combattants Touareg, issus de groupes politico-militaires du Nord alliés des autorités de transition, le Gatia et le MSA, a aussi pesé. Ils avaient en face d'eux des enfants du désert. Nos combattants maîtrisent le terrain, commentent un dirigeant et un membre de ces groupes. Le camp d'Hanéfis reste donc aux mains de l'armée et les troupes qui y sont stationnées ont enfin pu réceptionner un précieux renfort en hommes et en équipement militaire. Ce renfort était très attendu. Dimanche dernier, un précédent convoi avait été contraint par les groupes armés de faire demi-tour. Le FLA et le JNIM n'ont pas pu prendre Hanéfis, mais ils contrôlent toujours Kidal et Tessalit depuis fin avril et promettent de ne pas en rester là.
4: Au Sénégal, le Conseil constitutionnel invalide la loi révisant la Constitution qui avait été adoptée le 29 juin dernier à l'Assemblée nationale. Le Conseil avait été saisi par le président Bassirou Diomaye Faye pour violation de la procédure de révision constitutionnelle. Léa Lisa Vestoroff.
9: Pour justifier sa décision, le Conseil constitutionnel invoque une série de violations de différents articles de la loi suprême. Exemple, la décision d'accroître les moyens humains, matériels et budgétaires de la future Cour constitutionnelle sans prévoir de recettes compensatrices, contraire à l'article 82 de la Constitution, estime le Conseil des sages. Ou encore, le refus par le président de l'Assemblée nationale, Ousmane Sonko, d'accorder à l'exécutif la procédure dite de vote bloqué, une disposition qui permet d'adopter une proposition de loi sans les amendements. La révision de la loi fondamentale gouvernementale telle qu'adoptée lundi dernier est donc déclarée contraire à la constitution du Sénégal. Pour le PASTEF d'Ousmane Sonko, à l'origine de cette proposition de loi, c'est un revers. Pour le chef de l'État, à l'inverse, une victoire politique. Bassirou Diomaye Faye reprend la main. Il va pouvoir réintroduire sa version de la révision de la loi suprême et la soumettre à un référendum s'il le souhaite, ou alors laisser cette réforme dormir dans un tiroir, car le chef de l'État n'est soumis à aucun délai pour organiser un référendum sur cette question. Léa Lisa Vesterhoff, Dakar, RFI.
4: Réaction à cette décision du Conseil constitutionnel de l'ancien Premier ministre et actuel président de l'Assemblée nationale, Ousmane Sonko. Cette décision, dit l'ancien compagnon de route de Bassirou Diomaye Faye, s'impose à tous. Ce cycle rappelle qu'en démocratie, lorsque les institutions jouent leur rôle, aucune crise ne peut survenir. Fin de citation. Il est 22h40. Il est 12h40, pardon, à Dakar.
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4: 12h40 en temps universel, 14h40 à Paris, bien sûr. Dans la deuxième partie d'Afrique Midi, de hauts cadres de l'Église catholique de RDC, reçus hier à Brazzaville par le président Sassou, et des candidats au poste de secrétaire général de l'OIF en campagne à Yaoundé, où se déroulent les assises générales de la francophonie.
3: Ils étaient en début de semaine à Bujumbura, où ils ont été reçus par le président burundais, également président en exercice de l'Union africaine, Évariste Ndayishimiye, le cardinal Fridolin Bongo et le secrétaire général de la CENCO, Donatien Cholet, ont été reçus hier à Brazzaville par le président Sassou Nguesso.
4: Oui, au cœur des échanges, la crise sécuritaire dans l'est de la RDC et les tensions politiques provoquées à Kinshasa par l'éventuel changement de la constitution, projet porté par la majorité présidentielle. Un président Sassou qui est apparu soucieux de la situation chez son voisin, selon Monseigneur Donatien Cholet. C'est ce qu'il a déclaré à l'issue de la rencontre.
11: Préoccupé, je dirais même très préoccupé par rapport à la situation que traverse notre pays et qu'il considère comme pays frère. Le président Denis Sassou Nguesso a voulu écouter le cardinal que j'accompagne parce qu'il considère que en tant que pasteur, il a aussi une responsabilité historique de la gestion de la chose commune, de la vie humaine. Et il considère que dans le contexte de l'Afrique aujourd'hui, la situation, la fragilité dans notre pays serait quelque chose de très grave. Il a voulu écouter le pasteur, ce qu'il en pense. Il a dit qu'il avait aussi échangé avec notre chef de l'État, le président Félix Tshisekedi. Et il nous a donné des conseils nécessaires pour nous aider à pouvoir sortir de cette crise.
4: Monseigneur Donatien Cholet, le secrétaire général de la conférence épiscopale congolaise, interrogé hier à Brazzaville après avoir vu Denis Sassou Nguesso. Les assises de la 51e session de l'Assemblée parlementaire de la francophonie commencent aujourd'hui à Yaoundé, au Cameroun. Plus de 300 participants discutent des enjeux politiques, économiques, culturels et environnementaux au sein de l'espace francophone. Mais à quelques mois de l'élection du ou de la prochaine secrétaire générale de l'OIF, on assiste à une offensive diplomatique des candidats en lice. Hier, le Roumain Dacian Ciolos a présenté sa vision de la francophonie. Emmanuel Jultap.
12: Seul candidat non africain, Dacian Ciolos, s'érige en défenseur d'une francophonie ouverte à toutes ses régions.
13: Il y a plusieurs candidatures africaines. Ça montre l'intérêt de l'Afrique pour cette organisation. Mais je pense que la question n'est pas d'élire un secrétaire général qui s'enferme sur un continent, mais au contraire, d'ouvrir la francophonie.
12: Les jeunes figurent parmi les priorités du candidat de la Roumanie à la tête de l'OIF. Mais à condition de faire du français une langue d'opportunité.
13: Les jeunes vont choisir d'apprendre le français si ça va leur apporter quelque chose. Des facilités de trouver un emploi ou de s'impliquer dans une activité entrepreneuriale ou d'innover avec d'autres jeunes à travers le monde.
12: Interrogé sur le retrait de l'OIF, des trois pays de l'AES, le Mali, le Burkina Faso et le Niger, l'ancien Premier ministre de la Roumanie promet de jouer la carte du dialogue avec tous.
13: Je suis prêt à maintenir le dialogue avec tous les pays francophones qu'elle soit actuellement membre ou pas de l'organisation, qu'elle soit membre à plein droit, qu'elle soit membre observateur, que certains sont à l'extérieur de l'organisation.
12: Durant son passage à Yaoundé, Datian Tcholosh a été reçu en audience par le ministre des Relations extérieures et le secrétaire général de la présidence de la République, Emmanuel Juntap Yaoundé, RFI.
4: Et on précise que la secrétaire générale sortante de l'OIF, la rwandaise Louise Mushikiwabo, qui brigue un troisième mandat, est présente elle aussi à Yaoundé pour des entretiens avec les autorités camerounaises, tout comme sa rivale congolaise Juliana Lumumba. Seule la candidate mauritanienne Kumbaba est absente des assises de l'Assemblée des parlementaires de la francophonie, des assises dont les travaux s'achèvent demain.
3: Les autorités malgaches, contrariées par la couverture médiatique d'une vague de disparitions qui défraie la chronique sur la Grande Île.
4: Oui, 172 disparitions recensées, plusieurs personnes retrouvées assassinées. Le directeur d'une radio privée d'Antananarive a été convoqué hier à la police pour diffusion de fausses nouvelles. Aurélie Couman.
14: Ismaël Razafinarive, directeur de publication de la radio, a été entendu jeudi à la section de recherche criminelle de Fiadanan. Il était convoqué en qualité de personne soupçonnée dans une affaire de diffusion de fausses nouvelles et d'incitation à la haine. Le dossier est directement lié à la couverture médiatique de la vague de disparition qui secoue le pays. Ismaël Razafinarive, lui, assure qu'il n'a jamais diffusé d'informations fausses. Le signal est en tout cas inquiétant pour la profession. Radio Antive avait suspendu jeudi ses émissions d'actualité, tant sur ses ondes que sur sa page Facebook, un silence radio en signe de protestation. Une procédure qui inquiète également la société civile. Pour des membres du mouvement Gen Z Madagascar, très actifs ces dernières semaines pour dénoncer la gestion des disparitions par le gouvernement, cette convocation s'inscrit dans un schéma plus large. On dirait que l'État part en guerre contre les contestataires, confie-t-il à RFI. Cette procédure intervient dans un contexte politique tendu. Le président de la Refondation, le colonel Michael Randianirin, a qualifié la vague de disparition de terrorisme. Et le Conseil des ministres a adopté cette semaine un projet de loi anti-cybercriminalité qui suscite déjà les mêmes inquiétudes. Aurélie Couman, Antananarive, RFI.
4: Il est 15h45 à Antananarive. Anne Cantner, les grands titres de ce vendredi 10 juillet.
3: Le dernier jour des funérailles d'Ali Khamenei, le guide suprême tué au premier jour de la guerre lancée par les États-Unis et Israël en février dernier. Guerre qui a repris il y a quelques jours et l'Iran menace désormais de riposter à toute nouvelle attaque, y compris en visant Israël. L'Iran accuse par ailleurs les États-Unis d'avoir visé ces dernières heures aussi des infrastructures civiles. Une nouvelle fois, des drones ukrainiens ont visé, eux, des raffineries en Russie et un port du sud du pays où les habitants ont dû être évacués à cause d'un incendie. La guerre se poursuit en Ukraine avec des bombardements russes, toujours quotidiens également. Et cette guerre fera l'objet d'une nouvelle réunion de la coalition dite des volontaires. Emmanuel Macron réunit 25 chefs d'État et de gouvernement à Paris lundi prochain. Dans l'actualité également, au moins 11 morts et 19 disparus en Espagne dans un important feu de forêt en Andalousie près de la ville d'Almeria. Le roi et la reine d'Espagne ont observé une minute de silence ce matin à la mémoire des victimes, des touristes pris au piège par les flammes alors qu'ils tentaient de fuir en voiture. Et puis le Mexique annonce qu'il va porter plainte au pénal aux États-Unis après la mort de l'un de ses ressortissants, un homme de 52 ans tué par balle par la très contestée police de l'immigration. L'actualité, c'est aussi le foot, bien sûr. Deuxième quart de finale de la Coupe du Monde. Le match opposera tout à l'heure l'Espagne à la Belgique. Et dans cette Coupe du Monde, il n'y a plus d'équipe africaine après l'élimination hier du Maroc, battu 2-0 par la France. On va dresser le bilan des parcours des différentes équipes du continent avec le journaliste sportif Yoro Mangara, consultant de Radio Foot International, et votre invité aujourd'hui, Nicolas Sûr.
4: Bonjour Yoro Mangara.
15: Bonjour Nicolas.
4: Comment jugez-vous la performance livrée hier soir par les Lions de l'Atlas ?
15: Alors, j'étais un peu déçu de la prestation des Lions de l'Atlas. Je croyais sincèrement qu'il y avait moyen de bousculer un petit peu cette équipe française, bien que, bien sûr, cette équipe française est plus forte que toutes les autres nations qui participent à cette Coupe du Monde. J'aurais bien aimé le Maroc essayer quand même de jouer, mais on a vu un Maroc petit bras. La seule frappe cadrée, c'est Ounahi, et on était à la 87e minute de jeu. C'est peu pour inquiéter cette équipe française qui est largement au-dessus de toutes les autres nations.
4: Vous êtes déçu des carences de l'attaque marocaine ?
15: De l'attaque et de la prestation en règle générale. Pour qu'il y ait attaque, il faut déjà attaquer. C'est pas que les joueurs de devant qui doivent mettre le ballon au fond, mais c'est toute une stratégie derrière. essayer de jouer haut, presser haut. Mais dès la 15e minute, on a vu une équipe marocaine jouer bloc bas, essayer de gérer le score pour essayer de faire douter cette équipe française, pourquoi pas aller au tir au but. Mais c'était très tôt. La stratégie n'était pas bonne. On a vu une équipe marocaine qui était conquérante face au Brésil. C'est ce que j'attendais, une équipe joueuse. Le Sénégal a fait douter la France sur une mi-temps lors du premier match dans cette poule. Je croyais que ça aurait permis à cette équipe marocaine d'essayer de faire autant, c'est-à-dire attaquer. Mais on le sait tous, en quart de finale, il y a trop de calculs. C'est un match qui se joue sur 90 minutes, voire des prolongations. Et les calculs ont tué cette équipe marocaine.
16: Alors pour cette édition 2026 à 48 équipes, l'Afrique avait bénéficié pour la première fois de 10 représentants. 9 ont franchi la première phase, même si ensuite seule une poignée d'entre elles sont allées plus loin. Pour vous, le verre est à moitié vide ou à moitié plein? C'est une performance ou une déception?
15: Pour moi, c'est une déception. Au fait, n'oubliez pas que cette Coupe du Monde, c'est une Coupe du Monde à 48 équipes. 48 équipes, 10 nations africaines. À partir des 16e, il y avait 32, comme la précédente édition, celle du Qatar. Et dans les 32, on n'a eu que deux équipes en 8e, c'est-à-dire le Maroc et l'Égypte. Et on n'a même pas une équipe en demi, comme ce fut le cas il y a 4 ans. Donc, pour moi, c'est une régression. Faut pas voir, parce qu'on a eu 9 sur 10 en 16e, que l'Afrique a fait un bond en avant. Moi, je crois que non. Dans les équipes éliminées parmi ces 48, il y avait Curaçao, il y avait Haïti. Je crois que c'est le premier tamis. Après, oui, on a eu 9 sur 10. Mais la réalité, c'est que sur les 32, on a eu que deux équipes, comme en 2022, c'était le Sénégal et le Maroc. Le Maroc a pu faire demi, le Sénégal éliminé en 8e. L'Égypte qui sera en 8e et le Maroc qui fait quart. Pour moi, on fait moins bien qu'il y a 4 ans. Après, peut-être c'est dû aussi au hasard du calendrier, parce que si le Maroc ne tombe pas contre la France...
16: Il aurait pu aller plus loin.
15: Exactement.
16: On a parlé de la malédiction du dernier quart d'heure. L'Égypte battue par l'Argentine in extremis, alors qu'elle avait mené 2-0 pendant le match. La RDC par l'Angleterre, le Sénégal par la Belgique, etc. Comment expliquer que ces équipes aient cédé dans la dernière ligne? C'est un problème de mental, d'endurance, d'expérience?
15: Il y a le tout, mental, expérience, endurance, parce qu'à ce niveau de la compétition, sur les 5 minutes, on doit pouvoir être un peu plus vigilant, savoir fermer la boutique. Après, quand on est des équipes joueuses, on n'a pas l'habitude d'essayer de fermer le jeu, d'être un petit peu au taquet, essayer de jouer à la malice, tomber un petit peu, avoir de la roublardise. Les équipes africaines, malheureusement, ne savent pas perdre pour l'instant, et on les a vues. Quand il y a une série d'équipes éliminées de la même manière à partir de la 85e minute, ce n'est pas un hasard. Elles doivent travailler le mental et travailler cet aspect psychologique qui permet d'être encore dans la rencontre, même s'il reste 2 à 3 minutes avant la fin du temps réglementaire.
16: Au final, Yoro Mangara, quelle sélection vous aura le plus impressionné? Quelle sélection africaine vous aura le plus impressionné dans ce mondial?
15: Alors, le tube de l'été, pour moi, c'est quand même l'équipe capverdienne. Qui a vraiment fini en phase de poule, qui fait un 8e de finale héroïque face à l'Argentine. Elle n'a même pas perdu au bout du temps réglementaire parce qu'il y a eu les prolongations. Maintenant, l'équipe qui a continué sur sa lancée d'il y a 2-3 ans, c'est le Maroc, demi-finaliste il y a 4 ans, quart de finaliste de la dernière Coupe d'Afrique des Nations. Ça montre, oui, que cette équipe travaille bien au niveau de la formation, au niveau professionnel, détection de talent. C'est une équipe à surveiller pour ces 5 prochaines années. Tout ce que fait le Maroc dans le milieu footballistique aujourd'hui, africain et mondial, c'est parfait pour moi.
16: À l'inverse, quelle équipe est selon vous passée à côté de son mondial?
15: C'est le Sénégal. Le Sénégal qui est champion d'Afrique sur le terrain, qui aurait pu faire beaucoup mieux. Le bilan, il est catastrophique. 4 matchs, 3 défaites. Je crois que les Lions avaient la possibilité de viser très loin, d'aller très loin. Malheureusement, il y a eu tellement de problèmes extra-sportifs dans cette équipe du Sénégal qu'on a vu à la fin, ils ont payé cash les errements en dehors du terrain. Parce que quand on n'est pas bien organisé, quand l'entraîneur n'a pas de contrat, quand ils n'ont pas un diététicien, quand ils n'ont pas d'analyste vidéo, tout ça mis bout en bout, ça fait trop. Ça fait trop pour une équipe qui aurait pu faire, comme le Maroc, un très bon parcours dans cette Coupe du Monde.
16: Dernière question, si on regarde vers 2030, pensez-vous qu'une équipe africaine pourra enfin remporter la Coupe du Monde ou au moins se retrouver dans le dernier carré?
15: dernier carré, on a déjà fait, le Maroc l'a fait. Oui, c'est possible. Avec des équipes comme le Sénégal, comme le Maroc, ça travaille bien. La Côte d'Ivoire aussi. Maintenant, il faut assainir l'environnement pour la Côte d'Ivoire, pour le Sénégal. Et il faut de très bons sélectionneurs aussi. Et essayer d'avoir des hommes qu'il faut à la place qu'il faut. Et essayer également au niveau des fédérations de travailler. Parce que pour moi, nos fédérations, elles ne travaillent pas assez. Elles sont juste là à gérer le quotidien et à profiter de binationaux qui ne veulent plus jouer pour la France ou d'autres pays européens. Et également se baser sur la formation qui est souvent du domaine du privé parce que les centres de formation sénégalaises ou ivoiriennes appartiennent à des privés. Il faudrait qu'il y ait vraiment une politique gouvernementale pour qu'on puisse avoir des équipes africaines en demi-finale dans 4 ans.
16: Merci Yoro Mangara. Cet entretien sera retrouvé sur le www.rfi.fr et sur nos applications rubrique invité, onglet invité d'Afrique Midi. Il est 14h54 à Paris. Anne Cantner, c'est l'heure de notre rendez-vous hebdomadaire avec nos confrères des rédactions en langues étrangères de RFI.
3: Oui, pour parler de la saison hivernale qui vient tout juste de commencer, qui a déjà fait ses premières victimes en Afrique de l'Ouest. On en parle avec vous, Ibrahima Timbiba de la rédaction en full day de RFI. Bonjour.
17: Bonjour.
3: Une centaine de personnes ont été tuées par des inondations dans différents pays de la région. Des milliers de familles sont affectées. Alors, malheureusement, des drames comme ceux-là se produisent quasiment chaque année, mais cette fois-ci, ils sont plus précoces. Et ce sont les pays du Golfe de Guinée qui sont les plus touchés.
17: Effectivement, 59 morts en Côte d'Ivoire, 34 au Ghana, 7 au Niger. Le bilan de ces inondations causées par les premières pluies est lourd, d'après les chiffres officiels fournis par le gouvernement de ces États. Ce sont aussi des centaines, voire des milliers de familles qui ont été obligées de quitter leur habitation et les États ont des difficultés vraiment à les prendre en charge.
3: Alors comment est-ce qu'on explique que les inondations surviennent si tôt cette année ?
17: Plusieurs hypothèses sont avancées par les chercheurs. Pour certains, le phénomène caniculaire observé en Europe ces derniers jours aurait favorisé les fortes précipitations enregistrées dans le golfe de Guinée. À cela, il faut ajouter des phénomènes naturels liés au comportement des citoyens, explique Dr Ndji Jacques Dembélé, enseignant-chercheur à l'Université de Bamako. Il est aussi spécialiste des questions d'inondation. On l'écoute.
18: Il y a l'aspect naturel, par exemple, qui fait que les quantités de pluie sont importantes, comme d'habitude. Généralement, dans nos pays, les pluies sont plus violentes en début et en fin d'hivernage. Ça, c'est un premier point. Mais le deuxième point, c'est que il y a les comportements humains qui font que les gens ont jeté des ordures dans les cours d'eau. Les cours d'eau sont bouchés. On a construit des maisons dans les ordures. Quand il pleut, les premières pluies ramassent toutes ces ordures-là.
17: Ces encombrements anarchiques des cours d'eau sont une réalité dans la plupart des grandes villes africaines. C'est pourquoi ces inondations ne sont pas forcément liées à la pluviométrie. La plupart sont dues au déficit de véritables politiques publiques dans le domaine de l'urbanisation. L'assainissement est le parent pauvre des politiques publiques car il est moins rentable politiquement, explique Dr Lansana Gagnissaro, ancien DG de l'Office national d'assainissement du Sénégal. Pour lui, les dirigeants préfèrent construire un château d'eau bien visible que d'aménager des conduites d'eau sous terre.
19: Mais nous remarquons chaque année la même problématique parce que le diagnostic il est mal fait, il est mal posé. Nous n'avons pas un problème d'inondation. Nous avons à la base dans tous nos pays un problème d'aménagement de territoire. Aménagement de territoire dû à de mauvaises planifications, aménagement de territoire dû à l'explosion démographique, mais aménagement de territoire dû à un problème de discipline. Et quelles que soient les solutions que vous mettez en œuvre, si vous laissez les gens habiter dans des zones non édificantes, c'est le terme qui est usuellement utilisé, vous allez avoir des problèmes d'inondation.
3: Alors une fois qu'on a fait ce constat, la question c'est comment est-ce qu'on arrête ces tragédies ?
17: Cela passe par une révision profonde des politiques d'urbanisation et d'aménagement dans ces États. Cela permettrait d'utiliser de façon rationnelle les budgets alloués à la lutte contre les inondations, indique Dr Lansana Gagnissaro.
19: Il faut d'abord la discipline. La dernière solution, c'est quand vous dépensez 1 franc pour des politiques d'approvisionnement en eau potable, vous devez dépenser 1,5 franc sur vos politiques d'approvisionnement en assainissement. Chaque année, vous l'avez dit, non seulement il y a des morts, mais chaque année, dans chaque pays, chaque année, on dépense exactement des centaines de millions de francs CFA pour ce qu'ils appellent des problèmes de lutte contre les inondations. Et chaque année, vous avez exactement les mêmes problèmes. L'Afrique devra arrêter d'organiser des forums, des réunions. Il y en a tout le temps, chaque année, dans les domaines de l'eau potable et de l'assainissement. en oubliant que le problème de fond, c'est de travailler de façon structurée pour éviter ces drames humains aux populations.
17: Chaque année, ce sont des centaines, parfois des milliers de personnes qui périssent dans des inondations en Afrique de l'Ouest. C'est généralement entre les mois de juillet et août que les drames sont les plus récurrents et les plus meurtriers.
3: Ibrahima Timbiba de la rédaction en full day de RFI. Et c'est ainsi que se termine cette édition d'Afrique Midi, Nicolas Sûr.
16: Et oui, Anne, l'édition en full day sur RFI, c'est justement dans une minute si vous êtes en Afrique de l'Ouest. Pour les autres, selon votre zone d'écoute, rendez-vous avec vous, Anne Cantner, pour le rendez-vous de Haïti et des Amériques en Afrique lusophone. Notre rendez-vous en langue portugaise.
3: Et pour ceux qui nous rejoignent pour le rendez-vous d'Haïti des Amériques, sachez qu'on va retrouver une autre rédaction de RFI en espagnol pour parler des maillots de contrefaçon à la Coupe du Monde de foot au Mexique.
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0: 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Il est 9h à Washington, 13h en temps universel. Dernière partie de RFI Midi avec le journal dans un instant. On va parler de foot et des quarts de finale qui se jouent en ce moment. Du foot, on en parlera aussi dans la dernière partie donc de cette édition sur le continent américain avec notre envoyé spécial au Mexique et aux États-Unis. De la rédaction en espagnol, on parlera avec elle des maillots de contrefaçon qui s'arrachent même s'il n'y a plus d'équipe mexicaine ou américaine en jeu. On évoquera aussi un guide des centres de santé en Haïti mis en place par le média Haïbopost. Des endroits où l'on peut se faire soigner gratuitement ou presque, guide d'utilité publique vu la situation actuelle. Et puis l'actualité des Outre-mer françaises, avec vous Alex Léveillé, nous irons en Guyane et en Martinique.
1: Pour parler d'un procès hors norme et du retour au pays natal, un peu compliqué parfois.
0: À tout à l'heure.
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0: Et tout de suite donc le journal, votre journal Gilles Moreau, pour parler de la Coupe du Monde de football. On connaîtra ce soir l'adversaire de la France en demi-finale.
3: Oui, il faudra attendre l'issue du match Espagne-Belgique. La France, elle, est dans le dernier carré pour la troisième fois d'affilée. Hier soir à Boston, elle a fait la différence en seconde mi-temps. 2-0 contre le Maroc, grâce à ses attaquants vedettes, Mbappé et Dembélé. On s'attendait à un match débridé, haletant, mais les Marocains sont restés prudents avant de céder devant les vagues répétées des tricolores. À Boston, pour RFI, Frédéric Suto.
4: Et on pouvait pas rêver mieux en vrai.
5: De voir un match de Coupe du Monde,
4: c'est exceptionnel. Quart de finale en plus contre le Maroc, c'était vraiment incroyable. Et puis en plus c'était un bon match.
6: Un beau match qui a fini par se décanter en deuxième période. On jouait depuis une heure. Yacine Bounou, le gardien marocain, avait repoussé toutes les tentatives des Bleus, dont un pénalty de Kylian Mbappé. Les Français ont insisté. Captain Mbappé a fini par trouver la faille. Et six minutes plus tard, son compère Ousmane Dembélé l'a imité.
7: Deux, trois minutes avant, Kylian m'a dit de rester un peu plus dans l'axe, que dès qu'on va avoir un ballon, il va falloir y aller. Il fait une très belle course qui m'ouvre un peu tout le chemin. Et voilà, je voulais seulement la cadrer pour pouvoir que ça rentre dans le but. Et voilà, je suis content.
6: Cinquième but du mondial pour Dembélé, 8 pour Mbappé. L'attaque tricolore continue de faire des étincelles et de séduire le public américain.
8: J'adore leur façon de jouer. Un jeu tout en nuances, en subtilité. Et cette manière de construire leurs actions et leurs buts, c'est vraiment incroyable.
6: Les Français ne connaissent pas encore leur adversaire des demi-finales, mais le rêve américain se poursuit pour les supporters aussi.
5: On va à l'Espagne, on se venge de l'Euro. Et ensuite, on se venge de l'Argentine en finale.
4: Moi, je sais pas qui veut qui. Enfin, la Belgique qui monte en puissance, donc on verra. Mais franchement, ouais, faut gagner.
5: On a l'équipe pour. Et on est en demi. On est en demi.
6: Frédéric Suto, Boston, RFI. On est en
3: demi. Donc ce soir, Espagne-Belgique à Los Angeles. Coup d'envoi à 19h TU. Match à suivre en direct et en intégralité sur nos antennes africaines. Également dans l'actualité, une partie de l'Europe à nouveau frappée par la canicule, avec pour conséquence des feux de forêt dévastateurs. C'est dans le sud de l'Espagne que la situation la plus critique. Le feu qui s'est déclaré hier soir en Andalousie a fait, d'après l'agence Reuters, au moins 12 morts et une vingtaine de disparus. En France, le gouvernement est confronté à un nouvel épisode de parti pour durer jusqu'en milieu de semaine prochaine. Il a pris la décision sans précédent de déclencher un plan hors sec chaleur extrême dans plusieurs départements. 9 départements de l'Ouest en vigilance rouge. Ce dispositif hors sec permet de mobiliser des moyens supplémentaires comme des places d'hébergement. Des dizaines de millions de dollars devaient être versés cette semaine à des pays en développement touchés par des catastrophes climatiques. Oui, mais voilà, il y a du retard à l'allumage. Le début des opérations du fonds pertes et préjudices attendra. Ce fonds a été mis en place par la communauté internationale en 2023 en réponse à une demande de longue date des pays en développement. Explication Simon Rosé.
9: La Jamaïque, Haïti, le Nigeria, la Côte d'Ivoire, 4 pays qui doivent faire face aux conséquences de catastrophes climatiques et qui devaient bénéficier d'une aide de cet instrument nouvellement créé. Devaient, car un peu à la dernière minute, tout a été repoussé. Selon nos informations, les équipes du Fonds Pertes et Préjudices peinent à traiter toutes les demandes qui leur sont adressées. La valeur totale des 176 projets jugés recevables s'élève à 2,8 milliards de dollars. Pour y répondre, le fonds ne peut y allouer que 250 millions de dollars. Trop de demandes, trop peu de moyens. moyens pour y faire face, c'est l'embolie. Alimentée par les pays riches en raison de leur responsabilité historique dans le réchauffement climatique, le fonds pertes et préjudices a dès le départ été sous-doté. Seuls 27 pays ont fait des promesses de dons, 826 millions de dollars au total, alors qu'il en faudrait des milliards, d'autant plus que seulement un peu plus de la moitié de la somme promise a réellement été versée. Une nouvelle réunion du fonds aura lieu en décembre. Les décaissements des premiers financements seront une nouvelle fois mis à l'ordre du jour.
3: En Iran, la fin des funérailles de l'ayatollah Khamenei. Après des jours de cérémonie, le guide suprême a été inhumé tôt ce matin à Majdad, ville du nord-est qui abrite le lieu le plus saint de l'islam chiite. La télévision d'État iranienne a montré la cérémonie qui a eu lieu sans la présence apparente du fils et successeur du défunt, Mojtaba, un homme qui aurait été gravement blessé par des bombardements et qui depuis n'est pas réapparu. La dernière étape de l'inhumation du guide suprême s'est déroulée dans un contexte de reprise des hostilités entre les États-Unis et l'Iran, avec pour conséquence un net ralentissement du trafic maritime dans le détroit d'Ormuz, même si aucune frappe d'ampleur n'a été signalée depuis hier. Après avoir balayé plusieurs îles du Pacifique, le typhon Bavi devait toucher Taïwan la nuit prochaine avant de s'abattre sur la Chine. Les services météo l'annoncent comme le plus violent des dernières années. Sur place à Taïwan, des mesures sont prises pour protéger la population. Lai Lei est responsable de la société Weather Risk à Taïwan.
9: Bien sûr, conformément aux normes, le gouvernement de Taïwan a commencé à émettre des alertes sur les routes maritimes et terrestres une semaine avant l'arrivée du typhon, afin que le public puisse savoir où il se situe et quelles sont les zones susceptibles d'être touchées. Les prévisions sur les typhons sont également de plus en plus précises grâce à l'intelligence artificielle et aux modélisations climatiques. Ce vendredi, à la veille de l'arrivée du typhon, dans plusieurs grandes villes de Taïwan, telles que Taipei, Taoyuan, Keelung, Yilan, les bureaux et les écoles sont fermés pour que les gens puissent faire des préparatifs comme s'acheter suffisamment de provisions pour plusieurs jours. Et enfin, comme l'île de Taïwan est relativement montagneuse et que les terrains sont souvent escarpés, les glissements de terrain sur certaines routes de montagne sont très fréquents en cas de forte pluie. Certaines communautés vivant dans ces zones montagneuses risquent d'être coupées du reste du monde. Il est donc nécessaire de prendre des mesures préventives et d'évacuer plus tôt ou de reloger ces personnes dans des zones plus sûres.
3: Là, il est joint à Taïwan par Yang Mei. Dans l'actualité économique, OpenAI et Google vendent leurs modèles d'intelligence artificielle à des entreprises chinoises. Les deux géants américains l'ont confirmé au Financial Times. Leurs révélations mettent à mal les efforts de Washington pour freiner le développement de l'intelligence artificielle en Chine. Même si Pierre-Olivier, OpenAI et Google assurent qu'elles limitent l'utilisation de leurs bases de données pour éviter ce qu'on appelle la distillation.
2: Alibaba, Tencent, Baidu, ces fleurons chinois de la technologie pourtant sur la liste noire du Pentagone qui les soupçonne d'entretenir des liens avec l'armée de Pékin, utilisent l'IA américaine. L'astuce, c'est qu'elle contourne les restrictions de Washington qui interdit de vendre des logiciels d'IA à des entreprises ayant leur siège en Chine. Mais qu'à cela ne tienne, c'est via leurs filiales à Hong Kong ou à Singapour que les géants chinois développent leur intelligence artificielle. Là où elles contournent

Il n'a que 21 ans. Il est anglais, d'ascendance ivoirienne. Il s'appelle Sekou. Il a déjà partagé la scène de John Legend, collaboré avec Justin Bieber et même décroché une nomination aux Brit Awards dans la catégorie Rising Star. Sekou, retenez bien ce nom, vient de publier la seconde partie de In a World We Don't Belong, un projet soul lumineux nourri de R&B, de gospel et de pop. À travers ses 10 chansons, il raconte avec une sincérité désarmante et une maturité déjà très impressionnante ses amours, ses doutes et ce moment de la vie où l'on cherche encore sa place tout en essayant de devenir la personne que l'on a envie d'être. Cette Rising Star s'apprête à fouler quelques-unes des plus grandes scènes de la planète, du Montreux Jazz Festival en Suisse au Summer Sonic au Japon, avant de passer par Rock en Seine à la fin du mois d'août. Et nous, on compte bien garder une oreille sur lui dans BPM. À suivre dans votre Selecta, un hommage à une légende du flamenco avec un détour par le festival Les Suds à Arles, une rencontre avec celles et ceux qui construisent les carrières des artistes et une pépite venue de Sao Tomé et Principe, un archipel du golfe de Guinée qui fête ce 12 juillet ses 51 ans d'indépendance. Ensuite, place à deux générations du hip-hop japonais réunies pour la première fois sur un même morceau. D'un côté, la rappeuse Litty, de l'autre, le vétéran Nori Kiyo. Ensemble, ils signent un titre qui célèbre la confiance en soi et l'envie de tracer sa propre route.

0: intense vol.
1: Dans quelques jours, les rues, les places et les théâtres à ciel ouvert de la ville d'Arles, dans le sud de la France, vont de nouveau vibrer au rythme du festival Les Suds. Et Benjamin et moi, on y sera, micro en bandoulière pour BPM, évidemment. Pour BPM, mais aussi pour une autre émission, la matinale de la Radio des Suds, la radio du festival, que j'aurai le plaisir de présenter en public avec une fidèle complice de RFI, Jeanne Lacaille, de 10h30 à midi, mardi, mercredi et jeudi prochain dans les jardins de l'espace Van Gogh. Alors si vous êtes dans les parages, venez nous faire un coucou. Bon, ça c'était pour l'auto-promo. Revenons aux vrais héros de cette 31e édition, les artistes. Et parmi les rendez-vous qui façonnent année après année l'identité des Suds, il y a le flamenco. Cette année, c'est Sandra Carrasco qui emportera les couleurs avec le guitariste David de Araal. La chanteuse andalouse présentera Recordando à Marchena, un disque et un spectacle qui rendent hommage à Pepe Marchena. Une relecture de son répertoire qui ne cherche jamais à imiter cette grande voix du flamenco du XXe siècle, mais à faire vivre son héritage.
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Le concert de Sandra Carrasco et David de Haro le 15 juillet à Arles, dans la cour de l'archevêché, affiche déjà complet, mais je compte bien m'y faufiler et vous le raconter à mon retour. Le lendemain, changement de décor, mais pas d'esprit. Le théâtre antique accueillera l'une des grandes voix du Mali d'aujourd'hui, Fatoumata Diawara. Son nouvel album, Massa, plus épuré que les précédents, explore la maternité, la foi, la mémoire. Fatoumata Diawara y transforme ses blessures en une force douce. Fala, le morceau qui suit, en est un bel exemple. Une chanson de réconfort qui nous rappelle de ne pas laisser la peur, la jalousie ou la douleur nous empêcher d'avancer.

Sandra Carrasco, puis à l'instant Fatoumata Diawara en playlist sur RFI. Voilà qui n'est qu'un très bref aperçu de la programmation du Festival Les Suds qui se tient du 13 au 19 juillet, de jour comme de nuit, au cœur de la cité antique arlésienne. Benjamin et moi, on espère bien vous ramener quelques belles rencontres, notamment celle de l'italienne La Nina et de la brésilienne Marie Froes.

0: festival comme les Suds, ce sont des dizaines d'artistes sur scène, mais aussi tout un écosystème qui travaille en coulisses. Et parmi celles et ceux qui accompagnent les artistes au quotidien, il y a les managers, un métier que l'on connaît finalement assez mal. Pour nous en parler, deux invités.
1: Bonjour, c'est Virginie Deneuve, je suis présidente de l'AMA, l'Alliance des managers d'artistes.
2: Je suis Christian Lépira, manager d'artistes et cofondateur du label Tongolo, et je suis basé à Kinshasa.
0: Mais c'est quoi exactement un manager ?
1: Alors, un manager, c'est un professionnel qui développe la carrière de l'artiste au 360, c'est-à-dire qu'il gère à la fois tout ce qui est musique enregistrée, live, mais aussi produits dérivés, gestion avec les marques, et donc il définit une stratégie sur court terme, sur moyen terme et sur long terme. Donc c'est quelqu'un qui a une vision 360 et qui développe la carrière de l'artiste pour qu'il soit le plus professionnel possible financièrement et dans sa proposition artistique.
2: Et le manager est cet opérateur culturel qui développe et gère la carrière des artistes. Donc c'est celui qui transforme un talent en une carrière.
0: Deux définitions qui se rejoignent et pourtant la profession de manager reste encore largement méconnue. Mais pourquoi ?
1: Alors il y a plusieurs raisons selon moi. Déjà c'est un métier qui vient des États-Unis et qui est relativement récent en France. Après ce que je pense qu'elle souffre c'est... On est tellement divers dans nos missions, on est tellement le chef d'orchestre et donc on est un peu présent partout que c'est complexe. Et quand c'est complexe, c'est difficilement lisible.
2: Le métier de manager ainsi que les autres métiers d'art sont reconnus légalement en Europe depuis bien longtemps. Pour parler du Congo, le décret date du 9 juin 2025, dans moins d'une année, qui doit être complété par des arrêtés ministériels décrivant des rémunérations et autres. Donc j'ai envie de dire, le métier du manager, il existe en RDC, mais il n'était pas reconnu. Donc il y a ce travail-là. Et aujourd'hui, au sein de l'AMAC, qui est l'association des managers du Congo, qui est une association qui a été créée en 2016, mais qui est en plein redynamisation depuis l'année passée. C'est vraiment question de pouvoir porter ce plaidoyer au niveau du ministère de la Culture pour faire reconnaître de manière spécifique le métier de manager pour qu'il ne puisse pas être confondu à celui du producteur ou dans un fourre-tout qui est l'entrepreneur culturel de manière globale.
0: Virginie Deneuve, Christian Lepira, concrètement, au quotidien, qu'est-ce qu'un manager apporte à un artiste ?
1: Actuellement, en fait, la carrière d'un artiste, ça construit sur des années. Et le manager, en fait, il fait gagner énormément de temps et énormément d'argent. Il évite qu'il aille dans le mur et qu'il puisse faire des mauvais choix, à la fois en termes de collaborateurs, mais de finances aussi.
2: Le gros avantage de pouvoir avoir un entourage professionnel autour d'un artiste dans un environnement comme le nôtre, celui du Congo, permet à l'artiste de se concentrer, se consacrer à la création. Et d'un point de vue humain, je dis que c'est intéressant aussi parce que l'artiste n'est pas confronté directement au discours des autres intermédiaires, du producteur et autres, qui peuvent toucher son ego. Donc il y a un bouclier bien avant qui est celui du manager qui pourra encaisser les coups et faire le tri pour pouvoir les transmettre aux artistes et de pouvoir faire un filtre pour pouvoir protéger la santé mentale de l'artiste.
0: Construire la carrière d'un artiste, l'accompagner dans ses choix, lui permettre de se consacrer pleinement à la création, c'est ça le métier de manager. Un grand merci à Virginie Deneuve, présidente en France de l'AMA, l'Alliance des managers d'artistes, et à Christian Lepira, cofondateur du label Tongolo à Kinshasa en RDC, d'avoir accepté de nous ouvrir les portes de leur métier.
2: Merci à vous, Hortense.
1: Merci
0: aussi au Babel Music XP qui nous a permis de les rencontrer chaque printemps à Marseille. Cet événement réunit artistes et professionnels du monde entier. Pendant 3 jours, on y parle musique, tournée, festival, réseau, collaboration. Et les artistes peuvent y créer des connexions parfois décisives pour la suite de leur parcours. La 5e édition du Babel Music XP aura lieu en mars 2027 et l'appel à candidature est ouvert jusqu'au 19 juillet. Le 12 juillet, Sao Tomé et Principe célèbre le 51e anniversaire de son indépendance. Ancienne colonie portugaise, cet archipel du golfe de Guinée, au large du Gabon, est le plus petit état d'Afrique. Et pourtant, pendant des siècles, il fut un carrefour majeur de la traite atlantique. Sa population s'est construite au fil des déplacements forcés de femmes et d'hommes venus de différentes régions d'Afrique. Un brassage dont la musique porte encore aujourd'hui la mémoire. Au lendemain de l'indépendance, dans les années 70 et 80, elle trouve sa bande-son, la Pucha. Une musique métissée, nourrie de soukous congolais, de semba angolais, de compa haïtien, de coladera capverdienne et de rythme brésilien. Écoutez ces guitares délicatement pincées et striées comme dans le benga kényan, ce groove rebondissant. C'est toute la signature de Sao Tomé et Principe. L'un des groupes les plus populaires de l'archipel s'appelle Africa Negra. À l'époque, ce simple nom, Africa Negra, est déjà une déclaration. Il affirme l'identité africaine du pays et dérange tellement les autorités coloniales portugaises qu'elles interdisent au groupe de l'utiliser jusqu'à l'indépendance de 1975. Le morceau qui suit est un hymne de solidarité avec les autres pays africains lusophones engagés dans leur lutte pour l'indépendance, justement. Longtemps resté inédit, il refait aujourd'hui surface grâce au deuxième volume de Levé Levé, une magnifique compilation du label Bongo Joe consacrée aux trésors musicaux de Sao Tomé et Principe.

Festival

groupe santoméen Africa Negra sur RFI avec Apoyamos, Salutanos, Nosos, Irmaos. Nous soutenons la lutte de nos frères. L'une des 15 raretés des années 70 et 80, sélectionnée par le DJ français Tom B pour la compilation Levé Levé Volume 2. Pour la petite histoire, l'expression Levé Levé vient du créole foro de Sao Tomé et signifie Take it easy, autrement dit vas-y doucement, tranquille quoi. Une invitation à prendre son temps donc, mais certainement pas à rester assis, tant ces morceaux sont taillés pour le dance floor.

person. Kofi et Skilling Bang sur RFI avec Rapid Fire, un concentré de dancehall jamaïcain entre flow acéré, confiance affichée et énergie incendiaire. Un retour tout en puissance après plusieurs mois de silence pour la musicienne, toasteuse et rappeuse, désormais connue sous le nom d'Original Kofi, qui sera sur la scène du Tour Festival en Belgique le 18 juillet. Il y a des voix qui n'entrent dans aucune case. Celle de Benjamin Clementine en fait partie. Baryton, pianiste autodidacte, poète, cet artiste britannique d'origine ghanéenne construit depuis plus de 10 ans une œuvre singulière à la croisée de la chanson, de la musique classique et de la littérature. Son nouveau single s'appelle Pizza Mind, un jeu de mots avec l'expression anglaise Peace of Mind, la paix intérieure, qui cache en réalité une satire de notre époque et de notre désir de tout obtenir sans toujours accepter le prix qu'il faut payer pour y parvenir.

0: Au service d'une écriture intime, c'était Benjamin Clementine sur RFI. Benjamin Clementine qui le 19 juillet fera résonner sa voix inclassable et son piano dans la cour d'honneur du Palais des Papes, s'il vous plaît, à Avignon, l'un des temps forts assurément de la 80e édition du Festival d'Avignon. Que j'envie les chanceux qui pourront être dans la place.
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0: Dans quelques instants, l'histoire d'un live de la chanteuse américaine Marlena Shaw dans BPM. Mais avant cela, place à Mzansi, l'un des surnoms que les Sud-Africains donnent à leur pays. Mzansi Bass, c'est le titre d'une compilation du label colombien Tratratrax qui donne à entendre l'effervescence des scènes électroniques sud-africaines. Pour la concevoir, le label a confié les clés à la DJ et artiste basée à Londres, Shannon Espy, qui explore depuis des années les musiques des diasporas africaines. Une manière de raconter cette scène à travers l'une de ses plus fines connaisseuses, une manière aussi de créer des ponts entre les scènes du Sud sans regarder systématiquement vers les mêmes capitales musicales. Parmi les 15 morceaux réunis sur cette compilation, voici celui qui fait dialoguer le com sud-africain et le baile funk

L'artiste brésilienne Laize et le producteur sud-africain Boniface avec Favelas, l'un des 15 morceaux réunis par Shannon Espy pour la compilation Zombie Si Bass, publiée par le label colombien Tratratrax. En 1986, les quatre musiciens britanniques de Queen bousculent les codes du rock depuis déjà plus de 15 ans. Tous auteurs-compositeurs, ils sont emmenés par l'un des plus grands showmen de l'histoire, Freddie Mercury, est capable de passer du hard rock à l'opéra, du funk à la pop. Quelques mois après le triomphe de Live Aid, le concert caritatif géant organisé pour l'Éthiopie, le groupe repart sur les routes avec le Magic Tour, imaginé pour défendre l'album A Kind of Magic. Ce sera la plus grande tournée de la carrière de Queen et aussi la dernière. Les 11 et 12 juillet, le stade de Wembley à Londres affiche complet. Près de 150 000 spectateurs assistent aux deux concerts. Aucun d'entre eux n'a le sentiment de vivre un moment historique. C'est simplement Queen au sommet de son art. C'est l'histoire d'un live dans vos bonnes pulsations du monde.

Pendant près de deux heures, Freddie Mercury dirige tout Wembley comme un chef d'orchestre, faisant du public le véritable cinquième homme du groupe. Après A Kind of Magic, Under Pressure et Another One Bites the Dust, trois tubes repris en chœur par tout le stade, Queen ralentit soudain le tempo avec Who Wants to Live Forever. Un morceau récent composé par le guitariste de Queen, Brian May, pour le film Highlander. Une méditation sur le temps qui passe, l'amour et l'impossibilité de vivre éternellement. Freddie Mercury l'interprète avec une intensité saisissante, mais personne n'y voit un présage. Il faudra attendre sa disparition en novembre 1991 et la sortie du concert en intégralité l'année suivante pour que cette interprétation prenne une toute autre dimension. On comprend alors que Wembley avait aussi capté les derniers instants de Queen sur scène. Depuis, impossible d'entendre cette chanson sans penser à Freddie Mercury. Ce ne sont pas les paroles qui ont changé, c'est notre manière de les écouter. 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

avec Who Wants to Live Forever, enregistré au stade de Wembley à Londres il y a tout juste 40 ans, le 12 juillet 1986. Ce concert ne paraîtra dans son intégralité qu'en 1992 sous la forme d'un double album de près de 30 titres. Plus qu'un simple disque live, il est devenu l'un des grands témoignages de ce que Queen était capable d'offrir sur scène. Vos bonnes pulsations du monde ont été façonnées avec amour, toujours, par mes guerriers immortels à moi, Benjamin Saint-Allier à la réalisation et Camille Rock au mix. La semaine prochaine, même heure, même endroit, CBPM La Rencontre avec la chanteuse de soul américaine Kendra Morris. Mais tout de suite, un nouveau journal sur RFI. Ciao!

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5: Adrien Delgrange.
2: Au sommaire de cette édition du vendredi 10 juillet, dans le sud de l'Espagne, au moins 12 morts, 12 victimes d'un feu de forêt près d'Almeria. Taïwan se barricade, Taïwan se protège à l'approche du typhon Bavi. Et puis enfin, la ville d'Avignon, dans le sud de la France, accueille en ce moment le plus célèbre des festivals de théâtre. Le monde du spectacle profite de l'occasion pour se mobiliser et dénoncer les coupes budgétaires, le manque d'argent pour le secteur de la culture. Voilà pour les titres. Mais avant de développer tous ces titres, l'équipe de France de football s'est donc qualifiée hier soir pour le dernier carré du mondial. Une troisième demi-finale en trois coupes du monde pour les hommes de Didier Deschamps qui l'ont emporté hier soir contre le Maroc. Un sélectionneur français forcément satisfait.
6: Ça semble logique et naturel, mais il faut y arriver. Ouais, évidemment, j'ai des super joueurs, autrement on n'arrive pas là, mais c'est bien, c'était compliqué. Parce que aujourd'hui, en rentrant le pénalty, les occasions qu'on ne met pas, mais bon. Quand c'est Kylian, pas de souci, il ne doute jamais, même s'il a eu une occasion avant de marquer aussi. Donc c'est super, on est là où on voulait être, donc on va bien récupérer. On passe une étape importante aujourd'hui, on se retrouve encore dans le dernier carré, ça veut dire qu'on est là.
2: Après la victoire des hommes de Didier Deschamps hier soir, suite des quarts de finale du Mondial, dans 3 heures à Los Angeles, Espagne, Belgique, les Espagnols sont sur le papier favoris. Ils n'ont pas encaissé le moindre but jusqu'ici dans la compétition. Aucun ballon n'a fait trembler les filets de leur cage. Et côté attaque, Cédric De Oliveira, ils peuvent compter sur leur prodige, le jeune attaquant Lamine Yamal.
7: Pour l'instant, l'Espagne avance masquée dans cette Coupe du Monde et ses supporters en sont ravis. Mais désormais, ils attendent plus. Et enfin, un match référence de la Roja et du prodige barcelonais.
8: Lamine Yamal est un joueur spectaculaire. Et je pense qu'à partir des quarts de finale, lorsque la pression sera à son comble, il sera encore plus performant.
9: Il va faire une Coupe du Monde excellente et ça ira de mieux en mieux. On a besoin de sa meilleure version. Et avec le soutien de toute l'équipe, je pense qu'on peut facilement atteindre la finale.
7: Arrivé diminué aux États-Unis, Yamal n'a pu étaler sa grâce et son talent que par intermittence, quelques minutes contre le Cap-Vert, puis un statut de titulaire retrouvé pour un but seulement contre l'Arabie Saoudite. Pour un joueur qui avait porté son équipe lors du dernier Euro alors qu'il n'était qu'adolescent, c'est bien loin des standards de Lionel Messi, Kylian Mbappé ou Erling Haaland qui empilent les buts, mais son partenaire Gavi n'est pas inquiet.
10: Lamine reste le meilleur, le plus décisif, celui qui déséquilibre le plus l'adversaire. Il ne marque peut-être pas beaucoup, mais c'est lui le chef d'orchestre de toute l'attaque. Il est incroyable. Bien sûr, les gens attendent qu'il marque davantage, mais à 70% de ses capacités, Lamine reste le meilleur joueur sur le terrain.
7: Yamal, qui aura 19 ans lundi, a donc une belle occasion de prouver qu'il peut être la star de cette fin de Coupe du Monde. Avant des retrouvailles potentielles face à la France, un autre sommet pour un joueur de sa dimension. Cédric De Oliveira, Los Angeles, RFI.
2: Cédric, que nous retrouverons pour commenter ce match Espagne-Belgique à partir de 19h, temps universel, à écouter et à vivre en direct sur nos antennes africaines et sur RFI.fr.
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2: Un grand incendie de forêt près d'Almeria, dans le sud de l'Espagne, a fait au moins 12 morts et plusieurs blessés. Le feu s'est propagé très rapidement à cause du vent. Certaines victimes sont mortes dans leur voiture, d'autres en essayant de fuir l'incendie à pied. Des centaines de personnes ont été évacuées et des centaines de pompiers combattent toujours les flammes. Sur le continent asiatique, le passage du typhon Bavi a déjà fait plusieurs victimes aux Philippines, au moins 15 morts. Les vents violents avec des rafales à 190 km/h poursuivent leur route vers le nord. Taïwan est à son tour balayé par ce typhon. L'île est en alerte maximale. Ce typhon est annoncé comme le plus violent de ces dernières années. Sur place, les mesures sont prises pour protéger la population. Lai Lei est le responsable de la société Weather Risk. Il est à Taïwan.
5: Bien sûr, conformément aux normes, le gouvernement de Taïwan a commencé à émettre des alertes sur les routes maritimes et terrestres une semaine avant l'arrivée du typhon, afin que le public puisse savoir où il se situe et quelles sont les zones susceptibles d'être touchées. Les prévisions sur les typhons sont également de plus en plus précises grâce à l'intelligence artificielle et aux modélisations climatiques. Ce vendredi, à la veille de l'arrivée du typhon, dans plusieurs grandes villes de Taïwan, telles que Taipei, Taoyuan, Keelung, Yilan, les bureaux et les écoles sont fermés pour que les gens puissent faire des préparatifs comme s'acheter suffisamment de provisions pour plusieurs jours. Et enfin, comme l'île de Taïwan est relativement montagneuse et que les terrains sont souvent escarpés, les glissements de terrain sur certaines routes de montagne sont très fréquents en cas de forte pluie. Certaines communautés vivant dans ces zones montagneuses risquent d'être coupées du reste du monde. Il est donc nécessaire de prendre des mesures préventives et d'évacuer plus tôt ou de reloger ces personnes dans des zones plus sûres.
2: Des propos traduits par Simon Rosé. RFI à Paris, 18h06. À moins d'un an de l'élection présidentielle en France, une nouvelle candidate à gauche. Enfin nouvelle, elle s'était déjà présentée en 2007 et avait atteint le second tour. Ségolène Royal a créé la surprise aujourd'hui en annonçant qu'elle allait participer à une primaire du Parti Socialiste pour tenter à nouveau sa chance comme candidate en 2027. La primaire au PS ou une élection interne où seuls les militants socialistes pourront voter pour désigner leur candidat. Lui aussi a déjà été candidat deux fois à l'élection présidentielle en France. Jean Lassalle se lance à nouveau dans la course à l'Élysée, mais il lui manque de l'argent pour financer sa candidature. Alors il lance une cagnotte en ligne, une manière de collecter de l'argent via Internet à partir d'aujourd'hui pour financer une troisième candidature indépendante, dit Jean Lassalle. Quant à Jean-Luc Mélenchon, déjà en campagne, le candidat de la France insoumise promet la fin des coupes budgétaires dans la culture s'il est élu président en 2027. Déclaration faite hier en marge d'un rassemblement organisé à l'occasion du Festival d'Avignon. Un rassemblement du monde de la culture pour protester contre la réduction des financements dans ce secteur, contre les baisses de budget. À Avignon, les professionnels du spectacle ont manifesté hier leur inquiétude. Reportage Muriel Mahalouf.
11: C'est sur la place de l'Horloge, le cœur vibrant du festival, que les artistes ont exprimé leurs craintes face aux coupes qu'ils subissent et qui mettront en péril nombre de compagnies et d'artistes.
12: Il va falloir être ensemble et se rappeler que ces choix budgétaires, ce n'est pas une fatalité.
11: Des élus ont rejoint la manifestation, dont Jean-Luc Mélenchon, présent à Avignon pour y exposer son programme culturel. L'intersyndicale du spectacle, pointant la part dérisoire accordée à la culture par le gouvernement, a exprimé ses objectifs.
13: Nous appelons à un plan de refinancement massif et on appelle symboliquement à ce que de toute urgence, le 1% pour la culture soit rétabli.
11: Les craintes du monde du spectacle portent aussi sur la liberté d'expression à l'heure où démérit des programmes des spectacles.
14: Nous sommes devant l'hôtel de ville. Là, une mairie dont son maire nous a dit il y a quelques jours, quelques semaines, que c'était peut-être problématique que des artistes pendant le festival d'Avignon puissent parler de sujets de solidarité internationale comme la question du génocide à Gaza Merci pour le drapeau, les camarades.
11: Muriel Mahalouf, Benoît Gouttorbe, Avignon, RFI.
2: Enfin, sous une très haute surveillance, la tapisserie de Bayeux est arrivée au British Museum de Londres tôt ce matin. Elle est prêtée au musée pour une durée d'un an. Cette œuvre très ancienne et fragile date du XIe siècle. Elle mesure près de 70 mètres et raconte la conquête de l'Angleterre par Guillaume le Conquérant en 1066. Elle a quitté Bayeux hier dans des caisses spéciales pour être protégée pendant le transport. Le voyage s'est déroulé sous haute surveillance. La tapisserie sera exposée au British Museum du 10 septembre prochain au 11 juillet 2027. C'est la fin de ce journal en français facile que vous pouvez retrouver à tout moment sur notre site internet. À la semaine prochaine pour une nouvelle édition.
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0: mondial dans ce café du mondial, hein, l'avant-dernier de cette saison, alors que la Coupe du Monde est allée sur plus de 5 semaines, tire à sa fin, le carré magique en passe d'être connu. En tout cas, nous avons notre trio habituel et enrichi d'un quatuor aujourd'hui, donc tout ira bien dans cette émission. Bonjour Rémi Ngono.
1: Bonjour Annie. Bon, en tout cas, j'ai regardé, je suis très heureux.
0: Vous voyez quelque chose là?
1: Oui, vous savez, j'ai regardé.
0: Vous êtes comme le président de la France, vous avez un problème aux yeux.
1: Pour la première fois,
0: Rémi a gardé ses lunettes de soleil.
1: Ah oui, et pour la première fois, vous voyez, je regarde deux compétitions, la Coupe du Monde et la CAN. Vous comprenez pourquoi?
2: Ah, Rémi,
1: parce que d'un côté, il y a la France qui joue la Coupe du Monde, de l'autre côté, l'Argentine commence avec l'Algérie, puis va avec la Chine et les Capverts, et tout ça finit avec l'Égypte. Bref, la CAN. Nous, on joue avec
0: ça. Ça s'appelle aussi une Coupe du Monde. Bonjour Xavier Barré.
3: Bonjour Annie. Moi, je reste concentré sur la Coupe du Monde, mais la CAN, ce sera plus tard.
0: Théoriquement, il y en a une dans un an, mais nous verrons si elle a vraiment lieu. Bonjour Benjamin.
2: Bonjour Annie. Bonjour à tous. Je veux juste rappeler à Rémi que gagner aussi une CAN, c'est très difficile.
1: Mais c'est pour ça que je dis que l'Argentine est forte.
0: D'ailleurs, si je ne me trompe pas, vous êtes le dernier vainqueur avec le Cameroun. Ça commence malheureusement à dater pour les Camerounais, mais quand même, ça reste dans les annales et c'est le plus important. Et puis notre renfort du jour, eh bien, c'est Manu Teladios. Bonjour, buenas tardes Manu.
4: Buenas tardes, bonjour à tous. Et allez, on se dépêche parce qu'avant 1h, j'ai un rendez-vous que je ne vais pas rater.
0: Je crois que personne ne veut le rater. Et il a le maillot avec sa petite étoile, le maillot espagnol. Il y en a un qui a des lunettes de soleil, l'autre qui a un maillot avec une étoile, comme quoi. Hein.
3: Mais c'est un maillot blanc, c'est pas un maillot rojo.
0: Ah oui, mais...
4: C'est la meilleure équipe du monde, les meilleurs clubs.
0: C'est ce qui s'appelle le maillot B maintenant. Vous avez vu le vert clair, enfin le bronze oxydé.
4: Ça méritait un carton rouge. Hein. Et le vert de la France,
3: je suis d'accord.
0: Ouais. Mais ça, c'est les équipementiers. Maintenant, on en a pris l'habitude, malheureusement, même si on n'aime pas. Alors, dans cette émission, les Bleus, premiers qualifiés en demi-finale de cette Coupe du Monde, l'équipe de France a battu celle du Maroc hier soir, score sans appel 2-0. Le quatuor français, emmené par son capitaine Kylian Mbappé, était au rendez-vous. Et la maîtrise de ce groupe continue d'impressionner au-delà de l'Hexagone. Pour les Lions de l'Atlas, la marche semblait trop haute hier soir. Les Marocains s'inclinent avec fair play. Quels adversaires pour les Bleus, les Rouges de l'Espagne ou les Diables Rouges de la Belgique? Rencontre ce soir entre une équipe espagnole favorite, qui doit cependant encore convaincre, et une équipe belge revenue de très loin, qui monte en puissance. Cédric de Oliveira est à Los Angeles pour commenter le match tout à l'heure, et ça sera effectivement dans moins de 2 heures. Et nous, d'ailleurs, on se retrouvera pour la deuxième émission. Nous irons aussi du côté de Boston pour évoquer le match d'hier soir avec Frédéric Suto. David Finzel, fidèle au poste, avec Laurent Salerno et l'aide aujourd'hui de David Brockway. Radio Foot, le Café des Sports, les débats sont ouverts.
5: Attention, la frappe et le but pour l'équipe de France de Kylian Mbappé.
6: Kylian Mbappé.
5: Le but Kylian Mbappé, ça y est, il le déverrouille. Le match Kylian 1-0 pour l'équipe de France.
6: Ousmane Dembélé.
5: Le deuxième but, c'est Ousmane Dembélé. Il a frappé sur la gauche du but de Yacine Bounou. Ras du poteau, 2-0 pour l'équipe de France. En 10 minutes, ils viennent de prendre 2 buts. Les Lions d'Atlas.
2: Oh là là là là.
7: Allez, les Bleus 2-0 face au Maroc.
8: France a leading by 2-0.
0: Les Bleus sont en demi-finale du Mondial pour la 3e fois consécutivement. Depuis 2018, la France fait partie du dernier carré, le carré magique d'une compétition où figurent les 4 meilleures sélections d'une compétition. Alors une victoire obtenue au terme d'un match disputé, tendu par moments, surtout lorsque Kylian Mbappé a loupé son pénalty. Mais lorsque Thierry Henry, le champion du monde, qui avait ouvert la voie de la victoire mondiale en 1998 avec ses coéquipiers. Thierry Henry.

0: Oui, avait du mal à trouver les mots pour féliciter les Bleus et raconter surtout pourquoi ces Bleus le surprennent.
1: Ce qui m'impressionne le plus, c'est la capacité que l'équipe a de récupérer les ballons. On le voit sur le premier but, il y a double, triple récupération pour pouvoir continuer. Digne à la balle, elle revient, on récupère encore la balle. Après, Kylian fait du Kylian. Mais ce que fait l'équipe hors possession, c'est extraordinaire. On sait très bien ce que l'équipe peut faire en possession. Pourvu que ça dure, ça fait vraiment chaud au cœur. Surtout de voir une équipe comme ça. Vraiment, vraiment, vraiment. Mais bon, on est qu'en demi-finale. Voilà. C'est beau, hein. Attention, mais c'est dans le, on est qu'en demi-finale, c'est pour aller plus loin.
0: Ouais, quand on entend c'est pour aller plus loin, là on sent tout de suite le professionnel, le compétiteur Benjamin.
2: Et l'entraîneur.
0: Aussi, et aussi. L'entraîneur, certains lui disaient bonjour coach.
2: Ouais, on sent parce qu'il a eu quelques joueurs, notamment avec les espoirs et les Jeux Olympiques.
0: Exactement.
2: Dans l'effectif, donc voilà.
0: Et puis, il a
2: aussi cette expérience-là de connaître ces grands rendez-vous. Mais je pense que ouais, l'équipe de France depuis le début, on le dit, hein, fait forte impression. Thierry Henry disait par cette capacité à récupérer les ballons, cette phase de transition. Mais surtout, ce qu'il faut souligner, et c'est là où Deschamps a été fort, c'est que d'avoir aligné quatre joueurs offensifs, on pouvait s'attendre à ce qu'il y ait quand même un déséquilibre, parce que c'est pas forcément les offensifs qui sont souvent les premiers à faire les efforts défensifs. Mais quand on voit que ces quatre-là aujourd'hui sont au service du collectif, dont les talents individuels se sont mis au service du collectif, forcément, ça donne ce que ça donne. Parce qu'encore hier, on voit sur le pénalty de Mbappé, c'est Désiré Doué qui va gratter ce ballon-là, qui est normalement supposé être sur ce côté gauche. Il va rester à l'intérieur. Donc, pour moi, c'est une équipe qui est très équilibrée, que ce soit sur le plan offensif, que sur le plan défensif. C'est pour ça qu'on a l'impression que, voilà, je vais dire imbattable, mais personne n'est imbattable.
0: Irrésistible.
2: En tout cas, elle montre qu'elle a des qualités pour aller gagner ce tournoi.
0: Alors, on va d'abord du côté de Boston, où se trouve Frédéric Suto, qui, hier soir, commentait sur notre antenne, enfin sur les antennes africaines, cette rencontre. Bonjour, Frédéric.
3: Bonjour Annie et bonjour à la team du Café
0: et
3: des
0: oui,
3: Sports.
0: Hein. Et oui.
3: C'est ambiance aéroport pour moi aujourd'hui. Vous allez entendre quelques annonces derrière, probablement, mais hein, voilà.
0: Alors, Frédéric, vous qui étiez dans ce stade, quelle était l'ambiance autour de vous? Quelle était l'ambiance autour des Bleus? Parce qu'on dit ça impressionne le monde entier, bon, en lisant à travers la presse un peu les réactions et les commentaires. Mais vous qui étiez dans le stade, autour de vous et dans cette arène, comment ça réagissait?
3: Ben, non, mais il y avait quand même un petit peu de stress et d'appréhension chez les supporters et dans les tribunes, hein, parce que certes les occasions étaient là, mais il a quand même mis du temps à se décanter ce match. Toutes les occasions de la première période, et on voyait bien que le Maroc, c'est pas qu'il pouvait pas faire mieux, mais c'était le plan de jeu qui avait été mis en place, en tout cas pour le début de la partie, hein, d'attendre dans leur moitié de terrain les Français pour peut-être, si on tenait le 0-0, pouvoir piquer en contre-attaque. Et finalement, avec les arrêts de Yacine Bounou, ce plan-là, il a tenu une heure. Et on a vu au retour des vestiaires, ils étaient un petit peu mieux avant d'encaisser le but de Kylian Mbappé, hein, les Marocains. Ils commençaient à sortir, à jouer les contre-attaques à fond. Mais c'est vrai que, bon, les Français, ils ont gardé, eux, leur plan de marche. Et ça a fini par payer. Et c'est complètement mérité quand on voit toutes les occasions qu'il y avait eu avant le but de Kylian. Hein.
0: Xavier Barré, comment vous avez vu cette rencontre justement? D'ailleurs, on va peut-être écouter Didier Deschamps avant, parce que Didier Deschamps, il dit ouais, ça a l'air facile, mais ça ne l'est pas.
4: Ça semble logique et naturel, mais il faut y arriver. Ouais, évidemment, j'ai des super joueurs, autrement on n'arrive pas là, mais c'est bien, c'était compliqué, parce que aujourd'hui, en rentrant le pénalty, les occasions qu'on met pas, mais bon, quand c'est Kylian, pas de souci, il doute jamais, même s'il a eu une occasion avant de marquer aussi, donc c'est super, on est là où on voulait être, donc on vient récupérer, on passe une étape importante aujourd'hui, on se retrouve encore dans le dernier carré, ça veut dire qu'on est là.
0: C'est amusant d'entendre derrière la musique Magic in the Air, parce que ça nous rappelle tous 2018 et cette marche eh bien victorieuse vers la finale. Effectivement, quand il dit ça paraît facile, et c'est exactement ce que nous raconte aussi Frédéric Suto, c'est-à-dire là on a tous, quand il y a eu ce penalty loupé par Kylian, si mal tiré, on se dit ouh là là, il y a peut-être des mauvaises ondes.
5: Oui, moi, d'autant plus que moi j'étais dans le studio hier soir, enfin cette nuit avec Fred à distance, donc on a eu cette même analyse. Effectivement, est-ce que ça se ratait de Kylian Mbappé qu'il pouvait faire douter l'équipe de France. Alors, il faut rappeler que juste derrière ce raté, il y a la pause fraîcheur. Et parfois, on discute l'utilité de cette pause fraîcheur. Et là, on a vu que Kylian Mbappé...
0: On les voyait un peu énervés, d'ailleurs.
5: Oui, on a vu que Kylian Mbappé a pu justement passer sa frustration dans des échanges et notamment avoir les conseils du coach. Et du coup, il est très vite revenu dans son match. Et ça, c'est évidemment un bon point pour l'équipe de France et pour la pause fraîcheur, même si on peut la critiquer par ailleurs.
0: Oui,
5: et
0: donc, beaucoup même.
5: Et donc, du coup, cette équipe de France a continué à dérouler son jeu. À la mi-temps, quand même, il y a 13 frappes de l'équipe de France, dont 3 cadrées, je crois. Et il y en a zéro du Maroc. Mmh. Donc, le résultat, il est logique.
0: Il est statistique,
5: mais
0: en tout cas.
5: Il a fallu, à un moment ou à un autre, trouver cette ouverture. Et là, je rejoins effectivement ce qu'a dit Benjamin. C'est-à-dire que cette disponibilité des joueurs pour récupérer les ballons et relancer très vite, c'est quelque chose d'assez remarquable. Et c'est quelque chose d'encore plus remarquable, ce qu'a réussi à faire Deschamps avec ses grands joueurs, parce qu'il a l'autorité, il a la légitimité, il a le vécu pour leur imposer ou leur faire adopter, en tout cas, ce système de jeu. Bravo.
0: Bien sûr. Mais d'ailleurs, quand vous disiez, Benjamin, on se souvient, avant la Coupe du Monde, non, mais c'est pas possible. Deschamps, jamais, il jouera avec 4 et tout. Ouais. Puis, il a commencé à le faire dans les matchs amicaux. Surtout. Voilà. Ouais. Dans les matchs amicaux, on s'est dit, ah bon, bah, et c'est peut-être, effectivement, une belle dernière avec panache, peut-être. Rémi, cette équipe de France, elle vous intéresse, sur le plan résistance, c'est-à-dire, je sais pas, il devrait y avoir un proverbe africain pour ça, mais
6: Le
0: roseau plie mais ne rompt pas, c'est un peu ça.
7: Plus
0: par moment,
7: il n'y a même pas eu.
6: Ça
7: le roseau
6: même pas.
7: N'a même pas. Il n'y a pas eu de vent.
0: Mais un peu quand il y a ce penalty là, on est. Enfin, eux-mêmes, on les voit s'énerver pendant quelques secondes.
7: Oui, mais vous allez constater que le roseau a plié lorsque Kylian Mbappé n'était plus là. C'est là où le Maroc a vraiment lui à sortir de sa coquille. Et je profite de cette occasion pour justement dire que si la France aujourd'hui ne fait que se qualifier, beaucoup de joueurs sont passés par l'équipe de France, mais on constate un homme qui est constant, c'est Kylian Mbappé.
0: Or, il est là depuis 2018.
7: Oui.
5: Ils sont 4 de 2018.
7: Qu'est-ce qu'on nous a dit pendant toute cette saison, vous qui étiez en Espagne, que Kylian Mbappé était le problème du Real Madrid.
0: Alors, vous c'est vraiment une mauvaise pêche, là, parce que Manu te l'a dit,
7: c'est pas possible. Non, je lui dis, parce que vous savez, vous étiez avec nous ici. Et l'homme qui est en face de moi, l'homme qui est en face de moi, le catalan, là.
0: Il voulait le mettre sur le
7: voilà. Banc. Il nous a dit que ça ne pouvait pas marcher et qu'il fallait ceci, il fallait cela. Qu'est-ce qu'on trouve en équipe de France, Annie? La réalité, c'est que vous avez un ballon d'or qu'on appelle Ousmane Dembélé. On lui demande, on lui pose une question, il dit le leader c'est Kylian Mbappé. Tout le monde joue d'abord pour Kylian Mbappé. Parce qu'on nous disait ailleurs que, oh, Kylian Mbappé ne fait pas le pressing, il ne barre pas, il ne va pas récupérer. Koné et Rabiot, le fond, c'est eux qui exercent le pressing. Aujourd'hui, on se retrouve devant un phénomène. Non, c'est-à-dire que Messi est battu par Kylian Mbappé. 12 buts. C'est-à-dire dans des matchs à élimination directe en Coupe du Monde. 20 buts en 20 matchs.
0: Rémi, dans votre
7: micro, mesdames
0: c'est
7: et messieurs, applaudissons, honorons, élevons une statuette pour Monsieur Kylian Mbappé.
0: Rémi, en plus, la presse espagnole, aujourd'hui dans les commentaires, As dit « Si un joueur incarne la perfection et le style de cette équipe en train d'écrire l'histoire, c'est bien Mbappé ». Et Mundo Deportivo, le journal catalan, pourtant dit « Le capitaine français est un génie, un buteur né, un footballeur qui ne faiblit jamais quand sa sélection a besoin qu'il soit décisif ».
6: C'est pour ça qu'on adore le foot.
5: C'est le patron.
6: Le retournement de veste et
5: c'est
6: tout.
5: C'est le patron de l'équipe de France.
0: Oui.
5: Au Real Madrid, c'est pas
0: alors là, c'est les Catalans, mais s'il y avait un derby demain, je pense qu'il recommencerait.
7: Mais qui est le patron? C'est vous qui avez voulu
0: fabriquer
7: le patron, mais on vous l'a dit, c'est un proverbe africain qui dit, il n'y a pas deux étalons dans un troupeau.
5: Et ben voilà.
7: Donc,
5: et ben au Real
7: Kylian
5: Madrid,
7: Mbappé doit reprendre son poste. Et tout le monde doit être à son service. C'est le même problème que Cristiano Ronaldo.
0: Mais de toute façon, ils sont surtout tous solidaires.
7: C'est-à-dire que vous avez les
5: chiffres. Faut le dire à Vinicius.
0: Ils sont surtout tous solidaires. Et justement, parlons peut-être de ces complices de cette soirée, Manu Terradios, à savoir Olise, qui fait une passe décisive, et Dembélé, à qui Kylian Mbappé fait une passe décisive.
8: Oui, bah, je crois que surtout les clés, c'est qu'il y a une ambition collective. Je crois qu'il y a un groupe de joueurs qui voient que c'est l'opportunité de gagner la Coupe du Monde et qui ne vont pas penser est-ce que je dois marquer un but de plus, un but de moins, est-ce que j'ai fait la passe ou pas, parce que peut-être comme ça, j'ai gagné les prix des meilleurs joueurs du match. Et là, c'est ça où on arrive, je l'avais dit l'autre jour, non, la somme de parties est vraiment supérieure à ce que les parties sont en soi. C'est ça qui a réussi Didier Deschamps. Mais il n'y a pas que les côtés offensifs. Et on a vu hier Kylian Mbappé courir derrière Boadi. J'avais pas vu pendant la saison, hein, franchement. Mais je crois qu'il y a aussi des choix tactiques des Deschamps qui sont très bien. Et Doué, on avoue qu'il n'était pas vraiment dans les phases défensives en quatrième attaquant. Il s'est mettait des fois à l'auteur de la même auteur qui est Rabiot, qui est Koné. Bah, Koné, il a été magnifique, j'aime bien dire. Il défend vers l'avant. Ah, il a fait un travail d'anticipation.
0: Il aurait même dû être homme du match, coupé, hein, même si à chaque fois les vedettes
7: volent. Non, c'est Mbappé.
8: Mais c'est ça. Et puis je crois que c'est ça. Il y a une combinaation des potentiels offensifs.
7: Il faut du Real qui ramasse tous les plus de hommes de match. Homme de match.
0: Rémi, il y a quelqu'un qui parle à vos côtés.
8: Il y a une ligne de célébrité qui a rendu les prix des meilleurs joueurs qui a dit ouais, on m'avait dit le jour avant que j'allais donner les prix à Messi. Et puis il s'est rendu compte en fait que tu peux pas savoir les jours avant du match à qui tu vas donner le prix. Il a changé. Bon, à Messi ou à quelqu'un d'autre, je sais pas.
0: De toute façon, faut chercher sur les réseaux. La FIFA à chaque fois donne, non, même si c'est pas les meilleurs.
8: Il y a la Lamine Yamal qui a le même prix,
0: Exactement. En tout cas, il y a un joueur qui a fait ses premiers pas hier soir. C'est Warren Zaïre-Emery, double champion d'Europe avec le Paris Saint-Germain et qui rongeait un peu son frein. Tout le monde le commentait, mais il le raconte. Il connaît de toute façon les conditions dans lesquelles il est. Il est heureux d'être là-bas, mais il était aussi heureux de faire ses premiers pas.
9: Je suis très content, très fier. C'est des matchs que tout gosse rêve de jouer. Un quart de finale, c'est juste un groupe exceptionnel et on avait foi de gagner ce match. Et l'objectif, il est très clair, c'est de continuer dans ce sens-là et aller en finale de Ligue des Champions. Oh, de Coupe du Monde.
0: Alors, ouais, à force de trop jouer la Ligue des Champions, finalement, quel que soit la compétition, Frédéric Suto, c'est ça qui est très drôle dans cette petite interview, mais surtout les statistiques, parce que Deschamps, on peut se dire, il a tellement l'embarras du choix, lui qui vient de battre un record, c'est-à-dire que en tant que sélectionneur, il a disputé 23 matchs de Coupe du Monde et il en a gagné, enfin son équipe bien sûr, on a remporté 18.
3: Bah, c'est sa quatrième, hein, et oui. Il n'a jamais fait moins bien en tant que sélectionneur que les quarts de finale. Mm-hmm. 2014, quart de finale. 2018, c'est la victoire. La finale, il y a 4 ans. Et puis là, de nouveau, en demi-finale, quand on regarde dans l'histoire de la Coupe du Monde, bah, je vois pas. Non, il n'y a pas mieux. Hein. Là, il est en train vraiment de marquer son empreinte au-delà de l'équipe de France. Il a vraiment une relation particulière avec cette compétition qu'il a gagnée en tant que joueur. Et là, il arrive tout le temps à se renouveler, à se renouveler. Il avait quand même la presse contre lui, avec les euros ratés. Enfin, depuis la finale au Qatar en 2022, on a même fait des émissions, hein, Radio Foot, pour dire est-ce que ce serait pas le moment de passer la main. Il s'accroche, ça fait bientôt 10 ans qu'il est là. Et c'est vrai qu'à un moment donné, il trouvait plus les solutions. Il avait pas forcément non plus les bons joueurs. Vous voyez ce que je veux dire. Il y avait Benzema, mais bon, qui était là, qui était pas là, qui était blessé. Et là, avec Olise qui est arrivé, avec ses doués, Barcola, ben là, il a l'embarras du choix. Ils sont tous plus forts
0: les uns que les autres, j'imagine. Pauvre Frédéric, il est dans des conditions un peu compliquées. Ouais. Benjamin Moukandjo, c'est vrai qu'on a l'impression, quand on regarde les statistiques justement et la longévité de Didier Deschamps et de Kylian Mbappé, on a la sensation que c'est leur compétition. Warren Zaïre-Emery, qui a gagné 2 fois une Ligue des Champions, parle de Ligue des Champions. Mais eux, on a l'impression que c'est quelque chose de très particulier pour eux. Il y en a qui préfèrent certaines compétitions que d'autres.
2: Oui, je pense que toutes les compétitions, on a forcément envie de les gagner. Après, ça a toujours un goût particulier quand on gagne avec son pays. C'est clair que c'est pas comparable à gagner une Ligue des Champions avec un club que de gagner
0: c'est plus que l'Euro.
2: Une Coupe du Monde, par exemple. Oui, mais avec son son pays, ça a quand même une saveur particulière. C'est pas pareil.
0: Oui, mais l'Euro, avec... par exemple, l'Euro, c'est aussi des équipes nationales.
2: Oui, non, mais je veux dire, bon, après, la Coupe du Monde, on peut pas comparer la Coupe du Monde et l'Euro.
0: C'est plus dur, l'Euro.
2: C'est, ah bon?
0: Non.
2: C'est ce qu'on nous dit, mais je crois pas. Ah, c'est ce qu'on nous dit, mais je ne crois pas. Je pense que pour revenir un peu à Deschamps, c'est quand même sa troisième demi-finale consécutive dans le mondial. Et effectivement, on s'est par moments plein de la nuit aussi, parce qu'on trouvait que c'était une équipe, parfois, qui ne produisait pas du jeu, mais sincèrement, on a annoncé Zidane. Remplacer Deschamps, ça va être quand même difficile. Ouais. Mais vraiment, j'aimerais pas être à sa place. Même si on peut dire que oui, parfois l'équipe de France n'a pas produit du jeu, mais l'équipe de France a gagné. Et avec Deschamps, c'est une équipe qui a souvent répondu présente dans des grands rendez-vous. On va oublier l'Euro, ils se font sortir face à la Suisse, mais de manière générale, son bilan, il est plus que positif. Et passer derrière lui, bon courage.
0: C'est surtout, Xavier, peut-être aussi le résultat de 14 ans de travail quand même. C'est-à-dire qu'il a pu peaufiner et les choix de joueurs et la tactique et le management.
5: Et s'intégrer dans le mode de fonctionnement de la Fédération Française de Football. Et ça, c'est très important. Souvenez-vous quand quand Thierry Henry compose les espoirs, ses sélections espoirs. Et moi, j'étais régulièrement à ses conférences de presse. Il dit, ah bah non, ça c'est Didier Deschamps qui a la priorité toujours. Même si l'équipe de France a plus gagné les espoirs depuis 1988, on dit non, l'objectif, on est là, les sélections de jeunes, pour préparer l'équipe de France A. Donc les 17 ans, les 18 ans, les 19 ans, les espoirs, tout ça, on prépare l'équipe de France A. Et donc Didier Deschamps est en permanence en correspondance, oui, en échange, avec les différents entraîneurs nationaux qui préparent ces équipes-là. Il les associe d'ailleurs aux travaux de l'équipe de France quand il en envoie un certain nombre superviser les adversaires. Donc c'est pas un travail individuel. On dit souvent il a un tout petit staff. C'est vrai qu'à la tête de l'équipe de France, ils sont 4, pour plus l'équipe. Enfin bref, pour gérer les Bleus. Mais il y a tout le secteur fédéral autour de lui qui est associé à ce travail.
0: Frédéric Suteau, vous vouliez intervenir aussi à ce sujet?
3: Non, mais c'était pour dire que ces dernières années, le critère numéro un mis en avant quand tout le monde, médias, opinion publique, réclamait Zinedine Zidane, c'était de dire, avec lui au moins, l'équipe de France jouera différemment et on aura du beau jeu. Alors que Deschamps, oui, ça gagne, mais on s'ennuie un peu. Mais là, c'est vrai qu'avec ce que nous propose l'équipe de France depuis le début de cette Coupe du Monde, ils en sont à 16 buts. Tous les buts ont été marqués par des attaquants. Donc c'est vrai que là, bon courage, c'est ce que disait Benjamin, bon courage derrière Zinedine Zidane. Ils sont jeunes, hein. Les Barcola, les Doué, les Olysée, ils sont encore là pour des années. Donc lui aussi, il devrait se régaler.
0: Exactement. Et il y aura peut-être une pétition pour faire rester Deschamps. Rémi, allez, défendez Zidane, l'ancien madrilène.
7: Ah oui, mais je vais justement dire que
0: c'est la lecture de Rémi, on l'a dit.
7: Ah oui, mais Zinedine Zidane, il a remporté trois Ligue des champions d'affilée, mais cela veut dire aussi qu'il faut avoir un effectif. Aujourd'hui, Zinedine, Didier Deschamps, vous avez le ballon d'or, mais il vient de remporter la Ligue des champions. Vous l'avez dans votre équipe. Vous avez le meilleur joueur du monde, certainement, qui est...
0: Mais oui, donc il saura faire.
7: C'est-à-dire que vous avez, par exemple, Mbappé, qui est déjà à 64 buts et puis 37 passes décisives. Vous avez à côté de les Barcola, Doué, eux tous, ils ont gagné.
0: Rémi.
7: Et vous avez Olysée, dont tout le monde rêve. C'est le plus... Il n'y a pas un passeur comme lui. Il a les yeux aux oreilles. Il a les yeux en menton. Il a les yeux à la nuque. Mais c'est pas possible. Alors, finalement, on va dire que non, c'est Didier Deschamps et tout et tout.
0: Ben
7: non,
0: verra,
7: c'est d'abord
0: on
7: ces joueurs-là.
0: Ben, bien sûr.
5: Mais composer une équipe, c'est difficile. Souvenez-vous.
0: Parlons un peu des Marocains. Parce que le temps file, Xavier. Excusez-moi. On y reviendra à Zidane. Hein. Je crois qu'on aura le temps. Les Marocains, ont-ils été trop tôt sur le qui-vive? Ont-ils été trop défensifs? Écoutons Ayoub Bouhadi à votre micro, Frédéric, parce que, évidemment, il y a une teinte de déception, mais aussi une teinte d'explication.
9: En débutant le match, on savait qu'on allait avoir à faire une très belle équipe de France. On savait que ça allait être un match difficile, qu'il fallait avoir à fournir beaucoup d'efforts durant ce match, se donner. Je pense que c'est ce qu'on a fait. Tous les joueurs se sont donnés à 100%. Après, voilà, c'est le football, on peut pas toujours gagner. Et je pense que ce match va nous permettre de grandir. Un match, c'est pas une science infuse. Il se passe pas forcément ce qu'on a prévu. Des fois, on doit s'adapter. L'équipe aussi adverse fait des bonnes choses. Il faut savoir l'accepter. Maintenant, on sait, on a dit qu'on doit améliorer les choses qu'on doit travailler. Nos points d'amélioration, on les connaît. On va tout donner et tout faire pour les améliorer, pour revenir encore plus fort.
0: Frédéric, effectivement, ça s'est pas vraiment passé comme c'était prévu.
3: maintenant, la première frappe du match, frappe cadrée, c'est la 83e minute quand il y avait 2-0. Unai, bon, plein axe, tranquille pour Steve Maignan. C'est pas du tout à ce match-là qu'on s'attendait. Alors, je sais pas, est-ce qu'on les a vus trop beaux, les Marocains, au sens où, quand vous regardez le parcours, oui, premier match contre le Brésil, une superbe première mi-temps, un nul à l'arrivée, mais tout le monde a dit ce jour-là, ils auraient dû battre les Brésiliens. Mais derrière, le 16e de finale, ça passe vraiment ric-rac, même si c'était contre le cours du jeu, les Pays-Bas qui menaient, égalisation additionnel, les tirs au but, enfin voilà, ils étaient pas loin de se faire sortir. Contre le Canada, 0-0 à la mi-temps, hein, ça, il a fallu attendre un petit peu, donc... Ils n'ont pas les joueurs, tous ceux dont on vient parler pour l'équipe de France, ces joueurs impact player, comme on dit en anglais, pour vraiment faire la différence. Et puis bon, Saïbari était blessé.
0: En plus.
3: Non, il n'avait pas les armes hier. Ouais. Il n'avait pas les armes.
0: Exactement. Un petit tour de table pour ces Marocains. Manu Tel Adios.
8: Moi, je dirais que les choses sont passées comme prévu parce qu'il y avait un choix tactique au début du match des jouer d'une façon si défensive. Donc, tu ne peux pas attendre quelque chose d'autre. Je suis désolé. Et pour moi, c'est les grands problèmes. Je crois que l'équipe de Maroc, évidemment, c'est pas les mêmes effectifs que la France, mais il y a des joueurs. Il y a un milieu de terrain qui est bon,
10: ah oui.
8: Même s'il y a des joueurs qui ont pas, comme Bouadi, qui ont pas encore l'expérience. Mais pour faire d'autres choses, qui est d'attendre. Pour moi, voir Bouadi un peu incrusté entre les deux défenseurs des fois, pour moi, ça me faisait mal. Oui. Franchement,
0: c'était une erreur. Enfin, pour vous, c'était donc un choix tactique.
8: Et puis, évidemment, la France est supérieure. On ne peut pas compter sur celle-là qu'on a voulu les dernières minutes parce que les matchs, pour moi, étaient déjà bien pliés, gardés dans les tiroirs. Il y avait plus rien à faire. Mais on avoue que les Maroc pouvaient faire quelque chose d'autre. Et pour moi, c'est les problèmes, c'est qu'ils sont pas osés. C'est les mots.
0: Ils ont osé un peu tard.
8: Ils sont osés quand c'était tout
0: en
8: fini.
0: En début de deuxième
8: match. Je suis désolé. Ouais. Donc, ils sont pas vraiment osés. Je sais pas si c'était une timidité, mais je crois que c'était un choix tactique, vraiment.
7: Moi, je crois que le Maroc, comme on dit, défensif, non. Ils n'ont pas été défensifs, sinon ils n'auraient pas eu la possession de 52%.
6: Mais le problème... Mais c'était beaucoup dans le camp, quand même.
7: Oui, oui, mais je vais te dire, est-ce que tu vas jouer la défense seulement avec si tu n'as pas de ballon? Cela veut dire que tu as quand même la possibilité de faire des passes. Ils ont plus de passes que l'équipe de France. L'équipe de France va de façon verticale. Elle est beaucoup plus tranchante.
8: On parlait de ça quand on parlait de Pedri.
7: Le problème du Maroc, le problème, et ça, Fred vient de l'évoquer. Le Maroc a son meilleur buteur, qui est l'ancrage, c'est-à-dire Saïbari, qui a marqué 3 buts. Et qu'est-ce que le gars attend? Il attend souvent des centres. C'est-à-dire que c'est lui qui attire les défenseurs. Or, qu'est-ce qui s'est passé? C'est que Upamecano ou encore même Saliba, ils étaient libres. Et du coup, vous avez d'un côté Brahim Diaz qui est perdu. Vous avez encore El Khamous qui est perdu. Parce qu'il était blessé. Il était blessé. Donc, du coup, il n'avait pas un remplaçant pour fixer.
8: Il y a d'autres attaquants.
0: Le Maroc
8: a joué avec 11. C'est lui l'entraîneur qui a dit on va jouer avec un faux neuf, on va pas jouer avec... Il y avait d'autres, pas au même niveau, mais il y a d'autres.
6: Je pense qu'il a préparé son équipe comme il a fait, notamment face... aux Pays-Bas, où il s'est dit que bon, on va essayer d'amener le match jusqu'au bout et puis compter sur un gardien, bien évidemment, qui est formidable dans cet exercice des pénalties.
7: Aspirer l'adversaire. Mais ils n'ont trompé. Pas eu.
6: Rémi, ils ont eu le ballon, je suis d'accord, mais quand tu regardes la possession de balle, franchement, pour moi, elle est stérile parce qu'elle est dans leur moitié de terrain.
0: C'était ils presque se sont pas procurés
6: des occasions. Ouais, et le seul moment où ils se sont ouverts, c'était après le premier but, et on a vu ce qui s'est passé. Hein. Ouais. C'était une avalanche. Donc, ils pouvaient pas prendre le risque d'aller jouer contre l'équipe de France et de s'ouvrir comme, ou alors de s'ouvrir comme ils ont fait comme contre le Brésil, notamment.
0: Pour terminer sur le Maroc, Xavier, ce qu'on a trouvé très, très bien, nous, en préparant l'émission, c'est aussi ce fair play, c'est-à-dire dans les déclarations, dans les, certes, ils se sont inclinés face à plus fort qu'eux, mais c'est resté aussi, il y avait pas d'agressivité, oui.
5: Non, mais parce qu'effectivement, cette équipe marocaine, il faut rappeler que le sélectionneur, il est arrivé au mois de mars.
0: Bien sûr.
5: Donc, et que dans ce groupe, vous aviez que 8 joueurs sur les 26.
0: Ils espéraient faire aussi bien que la dernière fois, c'est-à-dire une demi-finale.
5: Il y en a que 8 sur les 26 qui étaient au Qatar en 2022. Donc, ça veut dire que l'équipe, elle a été considérablement renouvelée avec beaucoup de jeunes joueurs. Donc, moi, je trouve formidable qu'ils soient déjà arrivés jusque-là, parce que, comme l'a rappelé Fred Suto, contre les Pays-Bas, ça passe ric-rac. Contre le Canada, ils se font quand même bien bouger, notamment toute la première période. Ouais. Donc, là, ils arrivent en quart de finale. Ils tombent sur une équipe de France qui, je pense, est pas loin d'être la meilleure équipe du monde. On aura confirmation dans les prochains jours. Donc, ils ont pas voulu aller au choc. Ils ont préféré jouer défensif, effectivement, prudemment. Bon, mm-hmm. voilà, le parcours ça, s'arrête ça là, mais il ouais. y a quand même de belles perspectives d'avenir pour cette sélection
0: évidemment,
5: marocaine.
0: Évidemment, beaucoup de choses prometteuses. Et vous, vous nous promettez de revenir dans notre studio, Frédéric, bientôt?
3: Ah ben, tous les jours, si vous voulez. Hein. Là, direction Kansas City pour aller retrouver des Argentins qui ont rendez-vous avec la Suisse demain, mm-hmm. si vous voyez ce que je veux dire.
0: On voit très bien, Frédéric. Merci beaucoup, Frédéric, d'avoir été en direct avec nous, quel que soit l'endroit, quelle que soit la manière. On a toujours plaisir à vous entendre dans l'émission. Merci beaucoup et bon vol, parce que c'est pas bonne route, là. Bon vol.
3: Merci.
0: Merci. Merci, Frédéric. Allez, on part vers l'ouest des États-Unis, à la conquête de l'ouest.

0: Le vainqueur de cette rencontre, Espagne-Belgique, eh bien, il connaît déjà son prochain adversaire. Mais qui sortira par la grande porte de ce deuxième quart de finale, opposant donc tout à l'heure à Los Angeles l'Espagne et la Belgique? Cédric de Oliveira, bonjour.
1: Je suis là, ça fait 20 minutes que je suis là.
0: Désolé, on avait quand même une équipe de France qualifiée, Cédric. Alors Cédric, déjà une première question, le match est à 12h. On se souvient que la finale en 1994, à Pasadena, pas très loin de Los Angeles, avec ce Brésil-Italie, c'était déroulé à 12h30 et on se souvient comme ça avait un peu ébranlé le physique des joueurs. Ça s'était terminé sur un 0-0. Là, est-ce que c'est aussi très très chaud du côté de chez vous?
1: Alors vous en souvenez, Annie, moi j'étais un peu plus petit, donc j'avais regardé ça de mes yeux d'enfant.
0: Oui, non, mais j'ai vérifié, sur Internet, j'avoue.
1: Ça va pas été dans la finale effectivement la plus prolifique de l'histoire, 0-0 et des tirs au but. J'ai envie de vous dire, il fait chaud, mais pas autant qu'à Houston il y a quelques jours, notamment pour Canada-Maroc. Donc oui, effectivement, on va jouer à la mi-journée, mais j'ai l'impression que les Espagnols et les Belges sont plutôt habitués, même si eux, les Belges, étaient plutôt du côté de Seattle. Ils ont joué aussi à Los Angeles lors de la phase de poule, donc des équipes qui sont plutôt habituées. Je crois qu'il fait à peu près 32-33 degrés à Los Angeles. Et on verra donc à la mi-journée si... on espère voir en tout cas un bon match de football entre les deux équipes pour aller chercher une place dans le dernier carré.
0: Je vous dis ça parce qu'en France, on a une canicule assez grande sur une partie de la France et tout le monde s'inquiète notamment pour les athlètes que sont les coureurs du Tour de France.
2: Le SoFi Stadium est couvert, non? C'est pas un stade fermé? Le stade de Los Angeles?
0: Cédric.
1: Oui, il y aura une partie en tout cas qui peut être fermée, donc la climatisation de certains stades ça fonctionne aussi, donc je vous dis pas d'inquiétude en tout cas pour le jeu.
3: Ouais, alors l'heure midi ça impacte vraiment le jeu.
0: Bah oui.
3: Midi, faut.
0: Alors, au vu du parcours, en tout cas depuis le 11 juin, l'Espagne semble rester la favorite. Elle n'a encaissé qu'un seul but et n'a perdu aucun match. Équipe forte sur toutes ses lignes, et c'est ce que dit en tout cas à votre micro Dani Olmo.
1: Oui, nous sommes une équipe où tout le monde attaque et tout le monde défend. C'est ce que nous dit, c'est ce que veut notre sélectionneur. Que les attaquants soient les premiers défenseurs, d'abord l'avant-centre et derrière que tout le monde suive le mouvement. C'est vrai que nos défenseurs ont accompli jusqu'à maintenant un travail extraordinaire, y compris Unai. Ce qu'on a fait, c'est historique, ce l'est déjà pour lui. Et nous sommes très heureux pour ce record. Mais franchement, on ne se focalise pas sur ça en permanence. On sait juste que si on ne prend pas de but, on se rapproche de plus en plus de la victoire. Car on sait aussi qu'on va se créer des occasions et marquer des buts. C'est donc un objectif commun.
0: Donc elle n'a encaissé aucun but. Hein. Si je l'ai mal dit, c'est exactement ce que je voulais dire. Cédric, est-ce que cette équipe espagnole vous apparaît plutôt en confiance avant ce match?
1: Ah oui, grande confiance pour la Roja notamment. Après avoir battu le Portugal, alors c'est vrai que c'était très accroché comme match, mais quand vous marquez un but comme ça à la 90e, 91e minute, il y a une forme aussi de naturel, c'est comme si c'était logique pour les Espagnols d'avoir finalement marqué ce but. On va dire qu'ils ont légèrement dominé les Portugais. On a l'impression qu'elle peut toujours trouver la solution. Et puis voilà, il y a cette solidité défensive, c'est impressionnant de ne jamais encaisser de but. C'est un record. Il le dit Dani Olmo dans son interview, c'est le fait comme ça depuis il y a eu une partie de la Coupe du Monde 2022, il y a cette Coupe du Monde 2026 où les Espagnols en fait ils ont le ballon la plupart du temps et que c'est une manière de défendre, c'est assumé et honnêtement je vois pas là aujourd'hui comment les Belges peuvent marquer, mais après par rapport à ce qu'ils ont montré, donc l'Espagne arrive très confiante pour ce rendez-vous et bonne chance aux Belges pour essayer d'aller marquer un but à Unai Simon.
0: Manu,
3: c'est là que Cédric a dit. Ouais.
0: Oui. Non, mais justement, cette Espagne, on se dit par rapport à la Belgique, effectivement, elle ne peut être que favorite. Elle l'est d'ailleurs depuis le début de la compétition.
3: Elle est favorite, ça c'est clair. Puis on verra ce qui se passe lors du match. On peut pas deviner, mais oui, il y a surtout.
0: Elle a les armes.
3: Les armes. Pour moi, elle est supérieure. Il y a aussi un côté l'ambiance, l'atmosphère à l'intérieur de l'équipe. Elle est magnifique, un peu comme la France. Là, franchement. Il faut voir les images des joueurs. Et les faits, dès qu'ils ne sont pas pris un seul but, je crois qu'on ne comptait pas vraiment sur celle-là au début de la compétition. Évidemment, c'est une équipe qui garde les ballons, donc qui permet les rivales, ne permet pas les rivales créer trop de chances, mais quand même, bon, c'est un point positif sur lequel on ne comptait pas. Et surtout, côté offensif, et je vois une très bonne dynamique. Lamine Jamal, c'est pas encore les Lamine Jamal qu'on attendait, mais ça va de mieux en mieux, même s'il faut encore qu'il fasse beaucoup plus.
4: C'est bientôt fini, hein.
3: Ouais. Et Rodri, je sais pas si vous avez vu les matchs face à Portugal. C'était incroyable. Il avait l'air de se promener, mais il était toujours au bon endroit, au bon moment. C'était magnifique. Il courait pas du tout, il était au bon moment, au bon endroit. Il y a quelques soucis, là, on parlait des passes stériles. Et Pedri. Je crois qu'il doit faire un peu plus. Je crois qu'il il a 100% des passes, mais parce qu'il passe toujours vers l'arrière, entre guillemets, je veux dire. Mais en tout cas, défensivement, offensivement, c'est supérieur, donc il n'y aurait pas d'excuses, quoi.
0: Rémi, cette Espagne, elle vous paraît grandement favorite par rapport à la Belgique?
5: Par rapport à la Belgique, oui, parce que on devrait se dire que depuis 1980, la Belgique n'a pas battu l'Espagne. Sauf dans un match amical. Ça fait que non, 46 ans. Donc, si on regarde déjà ça, et on considère aussi ce que vous venez de dire là, c'est que l'Espagne, qui gagne la Coupe du Monde en 2010, a une défense de fer. C'est pas l'attaque. Et curieusement, elle élimine le Portugal en huitième de finale, par 1-0.
0: Et c'est comme ça. De toute façon, toute la Coupe du Monde, pratiquement 2010, a gagné.
5: C'était 1-0. Tout le temps, ouais. Et vous regardez cette Espagne maintenant. C'est-à-dire que c'est pas le football où on va à l'attaque en transe, mais vous constatez quand même que la défense, pour Kouassi, que je n'aime pas beaucoup, mais que je découvre qu'il est un bon défenseur, même s'il est catalan.
4: Qu'il
5: forme une belle paire. Avec, bien évidemment, la porte qui a fermé la porte et qui a mis les clés dans le WC. Donc, maintenant, vous avez de l'autre côté Kukulela. Donc, vous avez Pedro Porro. Donc, au niveau des côtés, ça peut aller très vite. C'est pour ça que je dis que ils ont des armes. La Belgique, ça brille, oui, devant les autres. Mais quand elle se rapproche de l'Espagne, ça commence un peu à tâtonner. Parce qu'il y a un proverbe africain qui dit « Quand la lune s'approche du soleil, elle s'assombrit ».
0: Vous avez envie de parler de Lamine Yamal, Benjamin?
4: Non, je disais à Manu tout à l'heure qu'effectivement, c'est vrai qu'on l'attend, il est arrivé blessé, je suis d'accord, mais.
0: On est un peu frustrés.
4: Oui. Il a mis De Bruyne sur le banc et Doku sur le banc. Donc, je ne dis pas que, pour moi, la Belgique n'est pas forcément mon favori, mais j'ai dit, attention, ça peut être un renouveau et cette équipe peut créer une grosse surprise.
0: Xavier?
2: Oui, parce qu'ils produisent du jeu, l'équipe de Rudy Garcia. Il a rebâti cette équipe en s'appuyant sur quelques anciens qu'il a pas hésité à mettre sur le banc comme le disait Benjamin Moukandjo, mais qui apporte quand même quand De Bruyne rentre, quand Lukaku rentre en fin de match parce qu'il est pas capable de tenir un match entier, il a joué que 64 minutes cette année avec Naples en club.
0: Oui, et d'ailleurs donc, il dit je me demande comment je suis là.
2: Voilà, mais par contre, voilà, ils apportent, c'est vraiment des anciens qu'on met en situation d'apporter à une équipe qui finalement a été considérablement rajeuni. Il y a de la vraie qualité. Moi, je trouve que Tielemans au milieu est un capitaine vraiment formidable. Et puis De Ketelaer dans un poste qui est pas tout à fait le sien d'avant-centre, mais voilà, par sa grande taille.
3: Finalement, voilà. Il a réussi. Match comme attaquant, comme avant-centre.
2: Absolument, face aux États-Unis. Donc c'est une équipe qui a eu un début de compétition compliqué, mais qui vraiment est actuellement bien dynamique.
0: Cédric, finalement, à quel match on peut s'attendre selon vous?
1: Bah, on peut s'attendre à un match où l'Espagne va évidemment tenir le ballon et tenter d'aller marquer assez rapidement. On espère voir effectivement un Lamine Yamal qui enfin rentre dans sa compétition, lui qui n'a marqué qu'une fois depuis le début du mondial. Je suis pas trop d'accord avec ce qui se dit en studio pour avoir vu les Belges contre le Sénégal et contre les États-Unis. Certes, les Belges ont fait un bon match contre les Américains, mais franchement, c'était très très faible les Américains à Seattle. Il y a
5: Vous êtes d'accord avec ce que nous disons
1: à ce niveau. Vous m'avez dit attention à la Belgique. Alors c'est sûr.

0: Moi, je n'ai jamais dit attention à la Belgique.
1: Moi, j'ai dit attention à la Belgique.
0: Moi, j'ai dit que quand.
2: Mais attention à la Belgique, évidemment. Mais quand on s'en remet à Romelu Lukaku pour aller marquer des buts en fin de match, et je veux dire, encore une fois, c'est admirable. Il a marqué contre les Américains, très bien. Mais je veux dire, pour moi, il y a une trop grande différence de niveau.
0: Donc, on peut aussi en faire.
2: Et collective et individuelle. Et collectif et individuel. Et oui, Rudy Garcia a fait des choix forts, j'ai envie de dire encore heureux. C'est juste que forcément on le met en opposition avec des sélectionneurs comme Roberto Martinez qui ne l'a pas fait. Mais j'ai envie de dire encore heureux qu'il sente des choses dans son groupe. Franchement, ce serait pour moi une énorme surprise que la Belgique vienne battre l'Espagne. Après, oui, c'est toujours l'incertitude du sport. Il peut y avoir un bon ballon, un coup de pied arrêté qui mette l'Espagne en difficulté. L'Espagne qui n'a pas de finisseur à proprement parler, qui a attendu que Mikel Merino rentre pour marquer contre le Portugal. Voilà, moi je reste quand même circonspect sur la possibilité de la Belgique de battre l'Espagne.
3: Eh bien, merci beaucoup Cédric d'avoir été en direct avec nous. On vous retrouve d'ici deux grosses heures, hein, c'est ça, deux heures.
2: Avec plaisir.
3: En direct, effectivement, sur RFI pour commenter ce match que tout le monde attend ici, au moins dans ce studio. Merci beaucoup Cédric, et à plus tard.
2: Merci à vous.
3: Merci. Eh bien, on est quand même dans le café du Mondial, donc allons vers les cartons. Les cartons donc de nos chers auditeurs qui sont en son dans cette version, mais vous pouvez les voir en vidéo sur la page Facebook de Radio Foot.
4: Salut le Café du Sport, Madame Annie Gasnier, Rémi Ngono, Xavier Barré, bonsoir. Moi, c'est Ndolo Mbaye, Dieu béni, depuis le Tchad, à N'Djamena. Je donne un carton vert à l'équipe de la France qui a fait une belle prestation contre le Maroc en quart finale de la Coupe du Monde. Vraiment, chapeau à la France. Monsieur le Premier ministre marocain, est-ce que ça va? Celui qui n'a pas traversé la rivière ne se moque pas de celui qui se noie. On est ensemble.
5: C'est Gallo Abdoul, Guinée vivant aux États-Unis. Je donne un carton vert au Maroc. Le Maroc a réussi à construire quelque chose ces cinq dernières années. C'est vraiment incroyable. Vraiment, le Maroc, tous les pays africains devraient prendre l'exemple sur le Maroc. Surtout mon pays, la Guinée. Le Maroc, je suis sûr, ce sera le premier pays à remporter la Coupe du Monde s'il continue comme ça. Allez, ciao.
6: C'est Yasser Le Cabier, depuis Lomé, Togo. Mon carton, il est rouge et s'adresse au président de la FIFA, Gianni Infantino. Suite à ses réactions, quand l'équipe adverse marque le but, on a compris qu'il n'était pas content. Rouge de colère.
7: Soli Radio Foot, Koulibaly, Malé résident en Turquie. Alors, mon carton est rouge et adressé à l'équipe brésilienne. Et je vous rappelle, depuis fort longtemps, cette équipe brésilienne est le point facile des équipes européennes. C'est dommage et c'est regrettable. Et franchement, c'est triste de la part du Brésil. Et c'est le football. C'est le plus fort qui gagne. Bonne nuit à vous.
8: Hello Radio Foot International, ici Tour Jumel Amboka Sozi Mapasa depuis Congo Brazzaville. Mon carton il est vert et il va tout droit à Didier Deschamps. Incroyable tout le travail qu'il fait depuis toutes ces années. En tout cas, on peut avoir des bons joueurs, mais encore il faut trouver la bonne formule. Ce que Arbeloa n'a pas pu, ce que le coach du Portugal n'a pas pu, il nous a démontré. Et Didier Deschamps, malgré les changements des joueurs, il trouve toujours la bonne formule pour qu'il nous produise du bon football. Donc c'est vraiment à féliciter, bravo à lui.
9: Mon nom est Nzamba Kumba Landry, je viens du Gabon. Mon carton, il est rouge, adossé à l'équipe du Portugal. Voici une équipe qui a pour attaquant le meilleur buteur de tous les temps, Cristiano Ronaldo, mais qu'on ne peut pas exploiter son potentiel parce que les milieux ont décidé de le boycotter. Les milieux ont décidé de jouer qu'avec les défenseurs et le gardien au lieu de jouer avec leur attaquant. Comment voulez-vous qu'il soit mis en valeur s'il ne reçoit pas les ballons? Regardez l'Argentine. Aujourd'hui, nous disons que Messi est meilleur dans cette compétition. Mais nous avons toute une équipe d'Argentine qui joue pour Lionel Messi. Nous avons la Norvège qui joue pour Haaland. Nous avons la France qui joue pour Kylian Mbappé. Et regardez comment il brille. Mais le Portugal, il joue contre Cristiano Ronaldo. Rémi Ngono, s'il te plaît, donne-moi un proverbe pour cette équipe. Merci, Café de Sport. Mon carton, il est rouge.
3: Rémi, on vous laisse réfléchir. Hein. Carton, en tout cas sélectionné par David Finzel et David Brockway qui nous a aidé. Benjamin, votre carton.
10: Oui, mon carton, il est vert. Annie, on a appris aujourd'hui. Bon, je pense qu'on le savait déjà tous hein, que Sadio Mané allait malheureusement arrêter avec la sélection du Sénégal. J'ai envie de lui adresser toutes mes félicitations. Je ne vais pas revenir sur son parcours.
0: Ce n'est pas encore confirmé.
10: Ah, presque confirmé quand même. Mais il avait déjà dit en avant.
0: Ce n'est pas confirmé.
10: Ouais, mais il avait déjà dit un peu en avant. Donc voilà. Bon, quand ça sera confirmé, en tout cas, je suis dans l'anticipation. Alors. Donc quand ça sera confirmé.
0: Parce que je suis tombé dans le même piège. Hein.
10: Oui,
0: je te le dis. Je vais publier sur ma page.
10: En tout cas, carton vert à Sadio Mané pour son parcours avec les Lions de la Teranga. Ben, ça sera peut-être confirmé bientôt. On verra bien.
3: Xavier.
11: Carton vert aux jeunes Ukrainiens. Parce que pendant la Coupe du Monde où l'Ukraine n'a pas été invitée, éliminée par la Suède en barrage, les jeunes Ukrainiens disputent le championnat d'Europe dès 19 ans et ils sont allés jusqu'en demi-finale, éliminés par l'Allemagne dans le temps additionnel. Donc bravo à eux qui maintiennent les couleurs de leur pays malgré la situation de guerre à laquelle tout le reste de leurs compatriotes sont confrontés.
3: Mm-hmm. Manu Teladios.
12: Dans mon cas, c'est un carton jaune. On a déjà parlé de lui. Lamine Jamal, c'est un carton jaune pour alerter. Un seul but face à l'Arabie Saoudite. On a besoin des plus, il faut qu'il fasse un pas avant. Et pourquoi? Et ça, j'avais vraiment envie de le dire. Et avec la permission de Rémi, il y a un proverbe espagnol qui dit on ne peut pas toujours vivre de nos souvenirs. Donc il faut que Lamine Jamal revienne un pied à l'acteur.
0: Voilà.
3: Alors Rémi, vous avez trouvé un proverbe pour notre auditeur sur l'équipe portugaise qui ne joue pas pour Cristiano?
0: Oui, le proverbe africain dit que le léopard compte sur la forêt. Mais la forêt compte aussi sur les léopards.
3: Bon, allez, Rémi, vite votre carton. Il est vert.
0: Carton vert à Yacine Bounou, qui a fait un mondial formidable. Et d'ailleurs, c'est sa première défaite depuis pratiquement un an. Et surtout, un gardien qui réussit à stopper des pénalties de cette envergure-là. Donc, il n'a concédé que 2 pénalties. Et donc, malheureusement...
11: Pénalties ou tir au but.
0: Voilà, tir oui. Sur confondu. Sur 9. Donc aujourd'hui, le Maroc ne comptait que sur lui, ce n'est pas possible. Comme le dit un proverbe africain, un seul verre d'eau ne peut pas dessaler l'océan.
3: Bon, le carton Radio Foot, c'est très rapide, mais il va à Erling Haaland, la star la plus cool de cette Coupe du Monde. Il suffit de regarder ses réseaux sociaux et son comportement et comment il tape avec plaisir sur ce tambour pour faire ramer ses camarades. Merci à tous de nous avoir suivis. On se retrouve après le match, théoriquement, Espagne... Belgique, à tout à l'heure.
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16: 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Il est 19h à Paris, 17h en temps universel.
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16: Bonsoir à toutes et à tous et bienvenue si vous nous rejoignez pour RFI Soir, 3 heures d'information qui commence. Dans 10 minutes, pourquoi RFI dit ça avec Juliette Rangeval? Comment parler des morts à l'antenne, guerre, catastrophe naturelle ou faits divers? Quel mot utiliser pour parler d'une actualité souvent violente? À suivre également dans RFI Soir, Afrique Soir, on retrouvera Zéphirin Quadio. Dans le grand entretien du soir, nous recevrons Jean-François Corti, le président de l'ONG Médecins du Monde. Depuis 25 ans, il travaille comme humanitaire et nous parlera notamment de la situation toujours catastrophique à Gaza et de la lutte contre l'épidémie de fièvre Ebola. En RDC, rendez-vous 19h10 TU et puis à 19h40 ici l'Europe. Caroline de Camaret reçoit le ministre italien des Affaires étrangères, Antonio Tajani. Mais d'abord le journal. Bonsoir Adrien Delgrange.
17: Bonsoir Charlotte de Rouen, bonsoir à toutes et à tous.
16: Qui sera le prochain adversaire de la France au Mondial de football?
17: L'Espagne ou la Belgique? Début du match dans 2 heures. Les Belges sont sur les dents avant le match de ce soir contre les Espagnols. Après des années d'espoir déçu, les Diables Rouges ont repris du poil de la bête à l'occasion de ce Mondial. Pierre Benazé en direct de Bruxelles, bonsoir.
18: Bonsoir.
17: Les attentes belges sont très fortes.
18: Oui, ils se sont remis à croire en leur équipe, les Belges, grâce à ce mondial, malgré des matchs nuls un peu décevants. C'était face à l'Iran, à l'Égypte, au début du tournoi. Maintenant, l'engouement, il est là. On l'a vu face aux États-Unis, surtout face au Sénégal. Ça, c'est la rencontre responsable de l'enthousiasme qui règne ce vendredi. Et c'est vrai, après ce parcours initialement mitigé pour les Diables Rouges, l'Espagne fait peur aux supporters qui y voient un rouleau compresseur depuis le début de la Coupe du Monde. Les Diables Rouges n'ont pas brillé par leur défense, mais ils ont retrouvé le sens de l'offensive. C'est d'ailleurs le grand enjeu de ce soir, voir la génération dorée, comme on l'appelle ici, parvenir enfin en demi-finale dans une Coupe du Monde. Pour les Belges, c'est désormais à la portée d'une équipe dont les vedettes ont été à la hauteur. Évidemment, Thibaut Courtois, Kevin De Bruyne, Romelu Lukaku, mais aussi Jérémy Doku ou Charles de Ketelaere. Ils portent plus que jamais les espoirs de tout un royaume. Et puis, c'est un match qui s'annonce très dur sur le papier, selon les commentateurs sportifs. Il a quand même un petit goût de revenez-y, parce que les Belges se prennent à rêver de rééditer l'exploit du Mondial au Mexique. Un autre quart de finale, il y a 40 ans, en 86, les Diables Rouges avaient réussi à éliminer la Roja au tir au but. Alors, pourquoi pas ce soir?
17: Merci Pierre. Pierre Benazé en direct de Bruxelles. Espagne, Belgique à partir de 19h, temps universel, en direct sur nos antennes africaines et sur RFI.fr. L'actualité sportive, elle est aussi tennistique, direction Wimbledon où la révélation de cette année est franco-britannique. Arthur Ferry était opposé cet après-midi à Alexander Zverev en demi-finale. En direct de Londres, nous retrouvons notre correspondante Sarah Menaï. Bonsoir.
19: Bonsoir Adrien.
17: Sarah, Arthur Ferry a perdu ce match en 3-7, mais il aura surtout basculé dans une autre dimension en quelques jours.
19: Et oui, l'aventure du roi Arthur, comme l'a parfois surnommé la presse britannique ces 2 dernières semaines, a pris fin cet après-midi sur le court central de Wimbledon aux portes de la finale face à un Alexander Zverev intraitable. Mais quelle épopée! Arthur Ferry était entré par la petite porte, il en ressort par la grande. Il aura tour à tour battu Zizou Burgs, Grigor Dimitrov, Flavio Cobolli, que des joueurs classés au-dessus de lui. Lui qui, avant d'arriver, n'était même pas dans le top 100 et qui a reçu une wild card pour jouer à Wimbledon. C'est une invitation. Lundi, lors de la mise à jour du classement, il deviendra le numéro 1 britannique. Puisque oui, malgré 2 parents français, celui qui a grandi ici à Londres, dans le quartier de Wimbledon, justement, a choisi de représenter la Fédération de Grande-Bretagne. Alors ici, ces derniers jours, on s'était mis à rêver d'un Britannique en finale de Wimbledon. Cela n'était plus arrivé depuis un certain Sir Andy Murray il y a 10 ans. Sous les yeux du capitaine de Liverpool, Virgil van Dijk, de l'acteur britannique Hugh Laurie, mais surtout sous les yeux de son papa Loïc, le président du club de Ligue 1, le FC Lorient, le fairy tale prend fin, mais son parcours restera gravé dans les mémoires. En finale, Zverev, qui s'est offert sa première victoire en Grand Chelem à Roland-Garros au mois de juin, affrontera soit le numéro 1 mondial, l'Italien Yannick Sinner, soit Novak Djokovic, qui rêve de s'offrir un 25e titre en Grand Chelem. Les deux s'affrontent en ce moment même sur le central.
17: L'Italien mène 2-7 à 0 face à Novak Djokovic. Merci beaucoup Sarah Menaï.
20: Le journal en français facile.
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17: Ils sont des maillons essentiels pour l'acheminement de l'aide humanitaire à Gaza, mais leur statut ne les prémunit en rien du danger. Un chauffeur de poids lourd palestinien qui acheminait des marchandises pour le compte de l'ONG World Central Kitchen a été tué par balle il y a 2 jours. Un tir en pleine tête selon l'entreprise de transport qui employait le jeune homme. L'armée israélienne dément. Abla Junaïdi dit une chose est sûre. La route est devenue de plus en plus dangereuse pour ces chauffeurs routiers de Gaza.
1: L'employeur d'Ahmed Slim est formel. Le chauffeur et ses collègues des travailleurs civils ont respecté les procédures et rien ne justifiait d'arrêter cet époux et père de deux enfants, encore moins qu'un soldat le tue à bout portant, comme l'ont raconté des témoins. L'ONG World Central Kitchen, qui demande toute la lumière sur l'incident, a expliqué qu'il transportait des marchandises depuis le poste frontière de Kerem Shalom vers l'un de ses entrepôts à Gaza. Le drame est le dernier d'une longue série pour ces travailleurs.
21: Plus de 40 chauffeurs ont été emprisonnés rien qu'en une année. Pour certains, on ne sait même pas où ils ont été emmenés.
1: Iyad Aramawi est coordinateur humanitaire de l'organisation Gaza Relief Committee.
21: Ils ne bénéficient d'aucune sorte de protection lorsqu'ils traversent Rafah et Khan Younes pour aller vers le nord. Chaque fois, ils prennent des risques mortels qui ne font qu'augmenter. La ligne jaune où l'armée israélienne étend son contrôle est proche de la route de Salah ed-Din, celle qu'empruntent habituellement les chauffeurs. Tout le long, ils sont dans la ligne de mire de l'artillerie israélienne.
1: Il y a un mois, des soldats israéliens qui déclaraient s'être sentis menacés avaient abattu deux chauffeurs travaillant pour l'UNICEF dans le nord de Gaza.
17: Sur le continent africain, au Mali, c'est un succès pour l'armée malienne et l'Africa Corps russe. Le convoi parti mardi soir de Gao est arrivé hier soir à Anéfis après de longs et violents affrontements face aux indépendantistes du FLA et aux djihadistes du Jnim liés à Al-Qaïda. Aucun bilan fiable des combats n'a pu être établi à ce stade, mais les deux camps revendiquent de nombreuses pertes infligées au camp adverse. Les troupes basées à Anéfis ont donc enfin reçu le renfort attendu et consolident leur emprise sur cette localité stratégique de la région de Kidal. Dans l'actualité européenne, ce coup de tonnerre à Berlin à deux mois des élections municipales. Le maire chrétien-démocrate renonce à se présenter. Kai Wegner est critiqué depuis six mois pour sa gestion d'une coupure d'électricité massive. Des révélations successives ont montré que l'édile avait menti sur son emploi du temps. Sa situation devenait intenable et il a donc préféré tirer sa révérence alors que les critiques, également en interne, ne lui permettaient plus d'exercer son mandat. RFI Berlin, Pascal Thibault.
22: Croyez-moi, je suis le premier à être en colère, c'était une connerie. Le maire de Berlin, Kai Wegner, évoquait, je cite, des erreurs de communication après une attaque début janvier contre les infrastructures berlinoises. 45 000 foyers, 2 000 entreprises s'étaient retrouvées sans électricité et parfois sans chauffage durant une période de froid intense. Les erreurs de communication étaient plutôt des mensonges. Le maire de Berlin avait évoqué des appels téléphoniques de crise qui n'ont pas eu lieu. Il avait dû reconnaître que le jour même de l'incendie criminel, il avait joué au tennis. Cet aveu le poursuit toujours et fait le bonheur des caricaturistes et des réseaux sociaux. Le maire CDU de Berlin, élu il y a trois ans à la tête d'une coalition avec les sociaux-démocrates, avait pourtant été récemment désigné comme tête de liste de son parti pour les élections de septembre par 93% des délégués d'un congrès. De nouvelles révélations, un vent mauvais en interne, certains chrétiens-démocrates disaient avoir honte de leur maire, ont eu raison de sa carrière politique. La CDU est en chute libre dans les sondages. Kai Wegner reste maire jusqu'aux élections de septembre. Celui qui mènera la campagne à sa place aura une mission quasi impossible. Une nouvelle coalition de gauche pourrait à nouveau gouverner la capitale allemande à l'automne. Pascal Thibault, Berlin, RFI.
17: Dans le sud de l'Espagne, pris au piège dans leur véhicule ou rattrapés par les flammes en tentant de s'enfuir à pied, au moins 12 personnes, dont très probablement des étrangers, ont été tuées près d'Almeria, victimes d'un feu de forêt. Le bilan du sinistre, assurément l'un des plus graves de l'histoire récente du pays, reste provisoire car 23 personnes n'ont toujours pas été localisées. Et puis en France, la troisième canicule de l'année s'intensifie en ce début de week-end avec des chaleurs extrêmes qui devraient perdurer au moins jusqu'au milieu de la semaine prochaine et risquent de favoriser des incendies, incendies qui ont déjà ravagé 25 000 hectares à travers le pays. C'est la fin de ce rendez-vous d'information. Que vous soyez sur la planète, merci de l'avoir écouté. Info que vous pouvez retrouver à tout moment sur notre site rfi.fr.
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4: Bonjour, l'émission risque de paraître un peu macabre cette semaine puisque nous allons parler de la mort, des morts, entre devoir d'informer et respect des victimes. Comment en parle-t-on sur RFI ? On reviendra aussi avec Frédéric Genot sur ces nouveaux mots pour dire la mort. On entend beaucoup globocide en ce moment pour parler du mal que l'activité. Entre devoir d'informer et respect des victimes, comment en parle-t-on sur RFI ? On reviendra aussi avec Frédéric Genot sur ces nouveaux mots pour dire la mort. On entend beaucoup globocide en ce moment pour parler du

0: You know, I just recorded this song with some producers called Samao in Amsterdam. Yeah, they're based in Belgium, but they came to meet me in Amsterdam to record this song. So I had already finished the song, then I sent it to my agent in Dubai, like, hey, look at this song, this is gonna be a big song. And he was like, oh, I have a French artist with me. Do you want him to give you a verse? I was like, who's that? So he called me, I spoke to Elams, and you know, the next thing I heard that Elams is in the studio and he recorded his verse and they sent it to me, and that's how.
1: Il a envoyé la chanson à son agent à Dubaï et lui a dit, écoute, je suis là avec un artiste français qui s'appelle Elams, est-ce que tu veux que je lui fasse écouter? Et puis la suite, c'était qu'en gros, Elams était en studio et le titre s'est fait comme ça, en fait.
2: Incroyable. Donc Elams, en fait, tu l'as pas choisi toi.
1: So you didn't really pick him.
0: Well, it just God picked him.
1: Ouais,
0: it was meant to happen. You know, it was
1: ça,
0: meant
1: ça devait
0: to
1: se passer comme ça.
2: Ok, Johanna, alors. Pourquoi toujours le prénom Johanna? Parce que c'est encore une histoire de fille un peu bizarre.
1: It's another weird girl story. Why always the name Johanna?
0: Well, Johanna is like it's a very symbolic name for beauty.
1: Déjà, c'est un prénom très symbolique pour la beauté, en fait.
0: For beauty, for African excellence, and you know when you say African excellence, you know what I mean, man? With like women, you know, built in a very attractive way.
1: Pour l'excellence africaine aussi, et comme il nous montre par ses gestes aussi, pour les femmes avec certaines formes et qui sont magnifiques.
2: Très attractives, donc.
1: Voilà.
2: Alors, on sent des influences baile funk dans cette production. Est-ce que c'est le reflet de ce que tu écoutes aujourd'hui?
1: Baile funk influences, he thinks, in this production. Is that sort of what you're listening to nowadays?
0: Yeah, man. So, I've always been influenced by this kind of music, you know, from when I made Shake Body till now. I still make this kind of song. So this, I feel like this is a newer school combined fusion of, you know, the Francophone, Afrobeats and all. So, and I just want to be part of it.
1: il veut juste en faire partie. C'est un peu un mélange du côté francophone, Afrobeat, voilà, et tout se mélange.
2: D'accord. Et en 2026, que représente pour toi une chanson qui dure dans le temps?
1: In 2026, what does a song that lasts in time represent for you?
0: That what?
1: A song that would last throughout time. What would you say that is for you in 2026?
0: I would say Johanna, man.
1: Johanna.
0: I would tell you Johanna for a fact, because I believe in making songs that connects every world, that is a bridge, you know, to back home, my home, to here, to Europe, to America, to everywhere. And that's why I make music to, you know, from my biggest song, which is Shake Body, you know, I've been able to connect the whole world to our sound, Afrobeats, and the street sound, how we grew up, you know, with the drums on the streets and everything. And that's what it's really about for me. So Johanna, I feel, is going to be a classic.
1: Because ouais,
0: it sounds like a classic to me.
1: Alors, déjà pour lui, Johanna, il pense que ça va être un classique. En tout cas, ça en a le son pour lui. Lui, ses chansons, c'est vraiment des liens et des connexions entre plein d'endroits différents dans le monde. Comme ça, elle était aussi pour son premier gros titre, Shake Your Body. Et donc, en fait, c'est vraiment une connexion de sa ville natale, son pays natal, les US, plein d'autres territoires. Et donc, c'est ce qu'il ressent vraiment avec les chansons qu'il fait. Et pour le coup, c'est la même chose avec Johanna.
2: D'accord. Ben, moi, je vais te dire, pour moi, le titre, c'est plutôt Body on Me.
0: Oh, Body
2: Scales.
0: On Me.
2: Yeah. Et Joshua Baraka.
0: Joshua Baraka.
2: Voilà.
0: Yeah.
2: Qu'on va écouter là. Pour moi, c'est une chanson qui peut durer dans le temps, en 2026. On écoute et puis on en reparle juste après.
1: He thinks that's a song that can last throughout time. Let's listen to it and we'll talk about it after.
0: Okay.

0: vient d'écouter le titre Body on Me, Scales et Joshua Baraka. C'est extrait. Ben non, c'est même pas extrait, c'est un single qui est sorti en 2026.
1: This is a single that came out in 2026, right?
2: Yes, from my last album.
1: Absolument, dans mon dernier album.
0: Martina Son.
2: Yeah.
0: Ok, d'accord. Et ben donc j'avais vu juste. Pourquoi cette collaboration avec Joshua Baraka?
1: Why this collab with Joshua?
2: Well, Joshua, I met Joshua Baraka through, through a close friend of mine.
1: Je l'ai rencontré par un ami en commun. Elle jouait sa musique sur Instagram. Je l'ai entendu et j'ai dit, mais qui est cet artiste? Et donc, elle m'a dit, c'est un artiste qui s'appelle Joshua Baraka. J'ai fait une petite recherche sur Google. Je lui ai envoyé un message parce que moi, je crois vraiment dans les nouveaux artistes. Et je lui ai dit, envoie-moi quelque chose et essayons de travailler ensemble parce qu'il est producteur également. Il m'a envoyé ce titre, en fait, puisqu'on l'a fait il y a 3 ans, en fait, cette chanson. Et je lui ai dit, j'aime bien ce titre. Donc, j'ai enregistré par-dessus. Je lui ai dit que moi, je travaillais sur mon projet. Alors, finalement, on n'a pas travaillé sur le projet de l'époque, mais sur celui-ci. Mais comme vous avez dit, les chansons, elles perdurent dans le temps. Et ça, c'est un titre qui date il y a 3 ans, mais on dirait qu'il est frais parce qu'on vient de la sortir.
0: Exactement. Comment tu vois, toi, les collaborations, les échanges entre artistes aujourd'hui, surtout entre les artistes d'Afrique anglophone et d'Afrique francophone?
1: But how do you see, you know, exchanges and collaborations between artists today, especially through English-speaking African artists and French-speaking African artists?
2: I feel like that's like the biggest exposure and the biggest.
1: C'est vraiment la plus grosse exposition et diversité pour moi.
2: Have for our sound,
1: et qu'on peut avoir pour notre son.
2: You know, because every time the anglophone, the francophone has.
1: À chaque fois qu'il y a une collab entre anglophone et francophone, ça a toujours été un succès. Que ce soit Flavor, Fally Poupa.
2: You know, Fally Poupa and Whiskey just recently too.
1: Et Whiskey récemment.
2: What's the guy, the DJ that died?
1: Davido avec le DJ.
0: DJ Arafat.
2: Yes. You know, they have this. These songs are big in my country.
1: Ces chansons sont très, you know, c'est très important dans mon pays go, et partout know, où vous ayez.
0: Oui, Magic System.
2: You know what I mean? Mm-hmm. Big too. You know, so
1: ça
2: every
1: aussi,
2: time.
1: Ça aussi, ça a cartonné.
2: So you know, we pretty much are doing the same thing.
1: Donc on fait tous la même chose parce qu'on vient de la même Afrique. C'est juste qu'on parle des langues différentes. Donc à chaque fois, on essaie de faire de la musique ensemble, ça fonctionne.
0: J'aime beaucoup. Alors, on va parler un petit peu des origines de Scales, parce que beaucoup connaissent la star, mais très peu connaissent l'homme. Ton véritable nom, c'est Raoul John Jeng Jeng. J'ai bien dit.
2: John Raoul. Yeah.
0: À quoi ressemblait ton enfance avant de devenir Scales?
1: What was your childhood like before you became Scales?
2: Well, I was born and raised in Kaduna.
1: Je suis né et j'ai été élevé à Kaduna. C'est dans le nord du Nigeria. J'ai passé mes premières 15 années de ma vie là-bas.
2: I went to university in a place called Jos.
1: Je suis allé à l'université dans un endroit qui s'appelait Jos. Avant d'être signé sur Banky W, qui m'a découvert.
2: I moved to Lagos.
1: Donc j'ai emménagé à Lagos. Et j'ai commencé à faire de la musique, je dirais, à 16-17 ans. Et depuis, je suis une star.
0: Ouais. Et tu as grandi avec une maman qui travaillait énormément.
1: You grew up with a mom that worked very hard.
2: Yes, I was raised by a single mom.
1: Absolument. C'est une maman célibataire qui m'a élevée. Qui malheureusement nous a quittés il y a 4 ans.
2: Yeah, so I was raised by her and she was a teacher.
1: Elle était maîtresse.
2: My mom was a teacher.
1: Ma maman était maîtresse.
2: You know, that's pretty much what shaped me because my mom really was the one that introduced me to music.
1: C'est elle qui m'a introduit à la musique.
2: She used to sell CDs and cassettes.
1: Parce qu'elle vendait des CD et des cassettes.
2: Behind the church.
1: Mm-hmm. Derrière l'église. Yeah. À Kaduna.
2: So like after church, people used to go and buy CDs.
1: Donc après l'église, après le service, ils allaient acheter du gospel ou des cassettes.
0: Et donc elle t'a transmis en fait la débrouillardise.
1: She also taught you how to really get on by yourself.
2: Yes, I'm a one man soldier.
1: Je suis un soldat moi tout seul.
0: Et tu écrivais déjà des textes très jeune. De quoi est-ce que tu parlais à cette époque?
1: You wrote lyrics and texts very young. What would you talk about at that age when you were that young?
2: I was really just talking about my struggles and my dreams.
1: Je parlais un peu de mes luttes, de mes rêves, de tout ce que j'avais envie de faire, d'accomplir. La première chanson que j'ai écrite s'appelait Heading for a Grammy, c'est-à-dire en route pour un Grammy. Vraiment, c'était mon rêve d'avoir ce Grammy.
2: I think I'm very close.
1: Mm-hmm. Je crois que je suis pas très loin. Je me rapproche. Right. Je me rapproche énormément.
2: Bag,
1: je veux pas trop en dire, mais je pense que ça va arriver vite.
0: Je pense aussi.
2: And we will come back here and celebrate.
1: Et on viendra ici faire la fête.
0: Évidemment, dans l'Afro Club.
1: Of course.
0: Tu penses que ton oreille musicale s'est vraiment construite dans le magasin de cassettes de ta mère?
3: Do you think your musical ear sort of really developed itself with your mom selling music?
2: Yes, it does.
1: Ouais,
2: it did. It
1: carrément.
2: Did. It did because also, like I was listening to all kinds
1: aussi
2: of music.
1: Aussi parce que j'écoutais beaucoup de musique différente. En fait, très jeune, j'ai été exposée à plein de musiques différentes, que ce soit du rock,
2: R&B, rap,
1: du R&B, du rap, plein de genres différents.
2: Right now, I can do all kinds
1: donc maintenant,
2: of music.
1: J'arrive à faire plein de musiques différentes encore aujourd'hui. So, yeah.
0: Okay.
1: Oui.
0: Ton nom, il est intriguant parce que c'est Scales qui signifie Seek Knowledge, Acquire Large Entrepreneurial Skills.
2: Yeah.
0: Oh, Elsa, tu peux te reposer. Ce qui signifie chercher le savoir pour développer de grandes compétences entrepreneuriales. Voilà. Mm-hmm. Pourquoi avoir choisi un nom aussi long et philosophique?
3: Why pick such a long and philosophical name?
2: Well, when I was young, I was just trying to look like I was brilliant.
1: Quand j'étais jeune, je voulais juste faire genre je suis très intelligent.
2: You know, so I was trying to, because my name, people, my, you know, back in school, people used to
1: parce
2: make fun of my name.
1: Parce qu'à l'école, les gens se moquaient de mon prénom.
2: John Raoul and Jeng Jeng. So
1: parce que John Raoul et Jeng Jeng, on se moquait de moi forcément.
2: So I decided to say, okay, you know what?
1: Donc j'ai décidé de changer de nom et de trouver un nom qui plaisait pour moi-même.
2: So I attend music.
1: Et j'avais des classes de musique à l'école. Et je savais lire les manuscrits musicaux. Et il y avait des gammes différentes et des notes. Et du coup, la prof m'avait donné un surnom qui s'appelait Scales, qui veut dire gamme. J'ai aimé ce nom.
2: Take that name
1: et j'ai décidé de le garder, so, mais avec un autre sens en fait.
2: Spelled S-C-A-L-E-S,
1: parce que gamme en musique, ça s'écrit S-C-A-L-E-S. Moi, je l'ai changé en S-K-A-L-E-S avec une abréviation.
2: Which is sick is for S, acquired, sick knowledge, which is sick for S, K, knowledge, A, acquired, L,
1: toutes les abréviations, large, en fait, S-K-A-L-E-S.
2: E, S, skills. And to be honest, I was just trying to talk about my desire.
1: Honnêtement,
2: for
1: j'essayais juste de parler de mon désir de faire ce que j'avais envie de faire et pouvoir en vivre, quoi. C'est ce que j'essayais d'expliquer, en fait.
0: Ok. Et si tu devais choisir un nom de scène aujourd'hui, est-ce que tu prendrais encore Scales?
3: And if you were to pick a stage name today, would you pick the same one?
2: I would pick my real name.
1: Je crois
2: to
1: que
2: be
1: je choisirais mon vrai nom, honnêtement.
2: Growing up, I was like, man, I have such a classic.
1: Parce qu'en
2: name.
1: Fait, j'ai un nom my tellement classique. John Raoul, c'est très
2: yeah,
1: classique.
2: You know, like John Legend, Kanye West.
1: Il y a John Legend, il y a Kanye West.
0: C'est pas si
1: John
0: classique
1: Raoul.
0: Que ça. Hein,
1: It's not that classical, he says.
2: Oh yeah. Okay, fine, we go with Scales.
1: Bon,
2: Scales
1: alors on reste avec Scales
2: nobody
1: parce que c'est unique et personne ne l'a au moins.
0: But John Raoul is unique. John Raoul est unique, pardon.
2: Yeah, if you type John Raoul, you see a lot of them.
1: C'est vrai qu'il y en a pas mal si on regarde par contre.
2: But there's only one Scales in the world.
1: Mais il y a qu'un Scales dans le monde.
0: Je confirme. Alors comment as-tu vécu ton ascension après être passé chez EMI, donc Empire Meet Entertainment. Mm-hmm. Pourquoi étais-tu prêt à quitter ce label ensuite pour construire ton propre label?
3: Why did you, once you were signed to that label, why did you decide to leave that label to sort of have your own label?
2: Oh, we got to a point where, you know, we
1: en
2: had
1: fait,
2: like
1: on est arrivé à un stade
2: and, you know,
1: où on avait un peu envie
2: really
1: de choses différentes. Chacun voulait se développer
2: you know, the
1: à leur propre manière.
2: Me, like
1: eux, ils avaient une vision.
2: Vision.
1: Moi, je n'adhérais pas à cette vision. J'avais
2: and
1: une
2: so
1: vision différente pour ma carrière. Donc, on a décidé de se séparer tout simplement.
0: Et à l'époque, beaucoup ont vu ça comme de la folie.
3: A lot of people thought it was crazy at the time.
0: Mais aujourd'hui, yeah. C'est du courage.
3: But today, it's brave.
2: Yeah, it was, to be honest,
1: honnêtement,
2: it was crazy
1: oui.
2: Too, because,
1: moi aussi, je trouvais ça un peu fou
2: know,
1: à l'époque.
2: After leaving, I went through a lot.
1: Parce que j'ai traversé pas mal de choses une fois que je les ai quittées. J'étais sans abri. Dans l'industrie, beaucoup de gens ne voulaient plus me parler.
2: Donc,
1: vous savez, quand on est très célèbre d'un coup, et puis après, il n'y a plus rien, les gens vous lâchent, quoi. Les gens qui iraient décrocher le téléphone ne décrochent plus le téléphone. Et ça,
2: je n'y
1: avais pas pensé, évidemment. Je savais ce que j'avais envie de faire et je ne pensais qu'à ça, en fait. Et j'y allais vraiment tout droit sans regarder. Et résultat, j'ai fait un des plus gros titres Afrobeat du monde. Donc
0: et
1: ça
0: ben
1: va.
0: Comme je te comprends, mon cher Scales, on a ça en commun. Ça et puis ma mère aussi, elle était prof.
3: You have that in common, and his mom was a teacher as well.
2: Oh wow! Ouais.
0: Donc
2: wow.
0: C'est une question de mental et de courage.
3: It's a lot of. It has to do with mentality and courage.
2: Yeah.
0: Et ça tombe bien, on a le titre mental. The Scales, qu'on va écouter maintenant, extrait de l'album Martina Sun, sorti en 2025.
2: These are...

0: vient d'écouter Mental, Mental en français. C'est un titre extrait donc du dernier album de Scales Martinason, qui est donc l'album le plus personnel de Scales aujourd'hui.
1: This is a very personal album.
2: Yes, it is. It is.
1: Oui, oui, ça l'est.
2: It was inspired by, you know, the me remixing and sampling songs.
1: L'album a été inspiré par moi en train de remixer des chansons sur lesquelles on dansait avec ma mère. Donc la plupart des titres, c'était des titres très classiques que j'ai samplés. Comme Mental qu'on vient d'écouter. On a été inspiré par Alors en danse.
2: Stromae,
1: c'est vraiment mon artiste français préféré de tous les temps.
0: Bon, en l'occurrence, il est belge, mais francophone.
1: Il est belge.
0: Je te l'accorde.
2: Oh, il est belge.
0: Yes. Exactement. Alors, tu rends donc hommage à ta maman à travers cet album Martinason. Est-ce qu'il y a une chanson que tu n'arrives plus à écouter aujourd'hui sans avoir trop d'émotions?
1: So you pay tribute to your mother with this album. Is there a song that you have trouble listening today because it makes you too emotional?
2: Yeah, the first track.
1: Ouais, le premier titre.
2: The first track. I wrote it like days after she died.
1: Je l'ai écrit vraiment quelques jours après sa disparition.
2: Uh-huh. Yeah, the first track on the album.
1: Le premier titre de l'album.
0: Là, c'est une question aussi un peu personnelle. Qu'est-ce que ta mère a sacrifié de plus grand pour toi aujourd'hui?
1: This is a personal question, but what do you think? What was the biggest sacrifice your mother made for you?
2: Living her life for me.
1: Vraiment laisser sa vie de côté pour moi.
0: Ouais.
2: Yeah.
0: C'est unbelievable, comme ce titre-là.
1: C'est incroyable, like this song.
2: Yeah, unbelievable.
0: On écoute un extrait.
2: Yeah.

0: Alors mon cher Kel, je vais t'avouer que c'est l'une de mes chansons préférées de l'album.
1: It's one of his favorite songs off the album.
2: Oh, for real?
0: Ouais. Et wow. Du coup, je me suis demandé quelle est la chose la plus incroyable qui t'est arrivée depuis que tu fais ce métier.
1: So he wanted to know what is the most incredible thing that has happened to you since you've been doing this.
2: Man, being able to travel the world.
1: Être capable as de a kid, à travers le monde. Vous savez, quand j'étais enfant, j'aurais jamais pensé voyager. Parfois, c'est encore irréel pour moi quand je suis dans certains endroits. Je me dis, mais comment j'ai fait pour en arriver là? Parce que d'où je viens, ça n'arrive pas, ce genre de choses. On ne voyage pas comme ça. Donc, même si ça fait un petit moment que je suis dans le game, depuis quelques années, c'est toujours incroyable pour moi de faire tout ça, de voyager, de continuer à faire ça. Et d'ailleurs, d'être sur cette station, c'est vraiment un rêve pour moi. Parce que je me rappelle quand je voyageais dans des pays francophones et je voyais RFI, je me disais comment est-ce que je vais faire pour arriver sur cette antenne. Donc pour moi, c'est un gros rêve aujourd'hui qui se réalise.
0: Et bien, c'est notre troisième point commun. Non, Skill, ça y est, t'es mon frère.
1: Third common point, you guys are brothers.
2: Yeah.
0: Alors, on va écouter tes grands classiques, tes anciens titres. J'aimerais juste revenir sur le titre Glory. Toujours extrait de l'album Martin Hanson. Là, c'est Scales et Fave.
2: Yeah.
0: Ouais, t'es avec Fave. Glory, c'est presque du gospel. Yeah. Qu'est-ce qui te donne encore envie d'être reconnaissant aujourd'hui?
1: What makes you want to sort of continue, you know, paying tribute and giving back today?
2: Well, because I used to not have.
1: Déjà, j'avais pas avant. J'avais rien.
2: This life, there's nothing in this life, you know. So.
1: Y a rien dans cette vie. Donc, j'ai vraiment appris de la meilleure, qui était ma maman, qui était pauvre, qui avait rien elle-même, mais elle donnait toujours aux gens. Et d'ailleurs, la plupart des gens qui m'ont aidé dans cette vie, c'est des gens que ma mère avait aidé à l'époque. Parce qu'ils me disent tous, ta maman a fait ça pour moi, donc aujourd'hui, je t'aide, et je ne savais pas tout ça.
2: I learned that from her that
1: et ça, je l'ai appris d'elle. Il faut toujours essayer d'avoir un impact sur les gens.
2: Your legacy doesn't necessarily mean you have to have kids. Sometimes your legacy
1: c'est pas forcément avoir des enfants, mais les gens souvent se souviennent de nous pour ce qu'on a fait de bon.
0: Et Fave était la collaboration évidente pour cette chanson.
1: Fave was sort of an evidence in terms of a collab for this track.
2: Yeah, to be honest, I already made this. This song was a song I made, and I just put the snippet on Instagram.
1: C'est un titre que j'avais déjà fait. J'ai mis des petits morceaux sur Instagram. Fave l'a entendu.
2: Like, oh my God, I like this
1: et
2: song.
1: Il m'a envoyé un message et m'a dit, j'adore ce titre. Est-ce que je peux
2: and
1: en faire
2: she
1: partie?
2: She sent me three choruses for the song.
1: Et so elle lui avait envoyé trois refrains différents et il a choisi celui qu'il aimait, quoi.
0: Ok, magnifique. Alors on va donc entrer dans tes grands classiques maintenant. Forcément, le titre Shake Body, qui est ton plus grand succès commercial aujourd'hui dans les charts. Plus de 10 ans après sa sortie, on continue de l'écouter. Comment t'expliques ça?
1: We're going to talk about your classics now. Shake Body is, you know, one of your biggest songs. It's about 10 years old and people still continue listening to it nonstop. Yeah. How do you explain that?
2: To be honest, I don't know, man. I'm a Christian. I pray a lot.
1: So I'll just say God just keeps beaucoup, answering donc my prayers. Je dis que c'est le bon Dieu qui répond à mes prières, tout simplement.
2: I'm an independent artist.
1: Je suis un artiste indépendant.
2: Close to 10 years.
1: Je le suis depuis près de 10 ans, d'ailleurs.
2: The last time I was signed, not close to, we're in
1: non, pas 10 ans. On est en 2026.
0: We're 26, yes.
2: For 12 years now,
1: 12 ans. 12 ans que je suis indépendant.
2: You know, so it's really been crazy for me.
1: Donc ça a été assez fou pour moi, je ne vais pas vous mentir.
2: I believe in prayer, so I pray.
1: Mais je crois vraiment à la prière. Donc voilà, j'ai prié que les portes s'ouvrent pour moi.
2: Je
1: n'avais pas envie d'être rattaché à un gros label et pourtant j'ai un des plus gros titres africains, donc c'est incroyable. Donc je ne sais pas, c'est juste divin. Je ne sais pas comment ça s'est passé, mais voilà.
0: Did you see the video?
2: Yeah, that's what like you know God used him. So what
1: ça, c'est
2: le
1: bon Dieu qui l'a utilisé.
2: He danced to other people's song. He didn't go viral.
1: Il a dansé sur plein de titres, ça n'a jamais été viral. Pourquoi sur la mienne? Il y a quelque chose. Il y a quelque chose. Et ça, je l'apprécie énormément. Et puis le fait que la chanson a été réintroduite à une nouvelle génération, qui la kiffe aussi, quoi. Donc c'est génial pour moi. Il y a des vidéos TikTok à peu près. Il y en a 3 millions créés avec ce son, quoi.
2: On YouTube alone, it's more than half a billion.
1: Sur YouTube, c'est un demi-milliard. Et je vais vous dire une chose, je n'ai jamais dépensé de l'argent pour promouvoir cette chanson. Donc c'est assez fou quand même.
0: Incroyable. Et donc on parlait de Lamine Yamal du FC Barcelone qui a popularisé encore la chanson sur les réseaux sociaux. Est-ce que t'as pas l'impression que cette chanson, elle te fait de l'ombre parfois? On te le demande tout le temps.
1: Do you get maybe tired that the fact that people always ask for this song?
2: No, why would I be tired?
1: Non, pas du tout, au contraire.
2: It's such an honor.
1: C'est un honneur, au contraire.
2: If you want me to perform it 20 times,
1: si vous voulez que je la chante 20 fois, je le ferai avec plaisir.
2: Because that's why I make music, you know.
1: C'est pour ça que je fais de la musique.
2: For people to be happy about
1: pour que les gens soient heureux, que ce que je fais leur plaise et que ça leur parle surtout. Donc si ça parle toujours aux gens, alors je continue.
0: Arthur, bon. Allez, on

0: C'était donc Shake Body de l'homme qu'on appelle Scales, un titre devenu un classique incontournable. Il y a dans ta discographie un autre titre qui est bien aussi, extrait de l'album Man of the Year, sorti en 2015. Le titre c'est Loli.
1: Comment tu dis? Pronounce it?
2: Lolé.
0: Lolé.
2: Lolé.
0: Ok, Lolé. Ouais. Quel souvenir tu gardes de cette période-là, 2015, de l'album Man of the Year?
1: That came out in 2015. What memory do you keep of that era?
2: Man, that era was a crazy era because I was literally
1: assez fou, cette époque.
2: Writing every
1: parce que
2: every
1: j'écrivais tout moi-même, toutes les paroles moi-même. J'avais une équipe, mais je suis le genre de personne, même si je vais vous demander de faire quelque chose, je vais le faire quand même. Et je vais vouloir vraiment un peu tout contrôler. Parce que j'ai toujours une idée derrière la tête. Et puis je me dis, c'est quand même ma carrière après tout, donc voilà, j'ai envie d'avoir la main dessus. Donc c'était assez fou comme période. Mais c'était sympa aussi parce que j'étais vraiment impliquée dans chaque aspect de ma carrière. Toutes les étapes, en fait. J'uploadais moi carrément les vidéos sur YouTube tout seul.
0: Ah ouais.
1: Donc c'était sympa comme époque.
0: Ok, ouais, une époque où t'as vraiment charbonné. Et là, c'était Lolé. Je deviens des Lolé.
2: It was produced by DJ Maforisa.
0: Ah, DJ Maforisa. Yeah. Ok. T'as beaucoup de connexions en Afrique du Sud, comme ça?
1: Lots of connections in South Africa.
2: Yeah, man. You know, Africa is such a. Africa is so big, but
1: vous savez, l'Afrique, c'est grand, mais en même temps, ça reste petit quand même.
2: When it comes to like music, it's small.
1: En termes de musique, en tout cas. Parce que tout le monde se connaît. Tout le monde est connecté.
2: The music has made us smaller.
1: Et la musique nous a rendu un peu plus petits, on va dire.
0: Exactement. Et là, t'as un autre duo avec ton confrère Davido. Des vidéos, donc le titre c'est Always, et là on est toujours en 2015, Man of the Year.
2: Yeah.
0: Alors, quand vous avez enregistré cette chanson, est-ce que vous avez imaginé qu'elle serait dans cet album-là?
1: When you recorded the song, did you imagine that it would be on this album?
2: Of course.
1: Oui,
2: the video is huge. So,
1: the video, c'est énorme.
2: And,
1: donc, on a fait le titre.
2: Immediately, I knew.
1: Et bien sûr, tout de suite, j'ai su que ça allait être sur l'album.
2: At that time, I already had drafted songs that would make.
1: Et j'avais déjà d'autres albums qui étaient prêts pour l'album, donc cette chanson en faisait partie. Et voilà.
0: Ok, c'est la même chose pour Ijo Ayo avec Olamide.
2: Yeah, Olamide.
1: Same thing.
2: Yeah. Same thing.
1: Même
2: this
1: chose.
2: Was this, for this album,
1: pour
2: I
1: cet album,
2: I
1: j'ai vraiment, j'avais tout fait. C'est des chansons que j'avais déjà enregistrées.
2: Guests.
1: Mais puis après j'avais des collabs et des guests qui rajoutaient un peu leur touche.
0: Ok, j'aimerais bien qu'on écoute un extrait de Ijo Ayo.

0: Alors on vient d'écouter donc Ijo Ayo, un extrait de cette chanson avec Olamide. Alors pour moi il y a eu Olamide et Davido, c'était déjà très bien. Et puis Scales, il s'est dit bon c'est pas assez, je vais inviter Burna Boy.
1: It's not enough. Now I'm gonna have Burna Boy on the song.
0: T'as ajouté Burna Boy, mais pour une chanson qui s'appelle Temper.
2: For which one? Yeah, Temper.
0: Ouais.
2: Yeah.
0: Alors Temper, c'était un single.
2: What did you say?
1: That was a single.
2: Yeah, it was a single.
1: C'était un single.
2: It was a single that you know it was for my album.
1: C'était pour mon album à moi.
2: And but you know I had the original out.
1: Et j'avais la version originale qui était sortie. Et puis une fois, j'étais en boîte et je suis tombée sur Burna et il a bien aimé le titre et il voulait en faire partie aussi. Et donc, c'est comme ça qu'on l'a enregistré. Et puis, on a eu le remix aussi.
0: Oui, on a l'impression qu'il y a une évolution de direction artistique différente sur ce titre Temper. Tu voulais casser complètement l'image, le brand Scales.
1: We kind of feel like there was a sort of different artistic direction with this song. Did you want to sort of like break the image?
2: Yeah, so the thing about me is I always want to not do what I've done before.
1: J'ai toujours envie de faire des choses différentes et pas ce que j'ai déjà fait dans le passé.
2: If I've done this kind of sound, the next sound
1: si j'ai fait un son, le son que je vais sortir après, il va être différent.
2: So that's my target.
1: Donc c'était vraiment l'idée et c'est ce que j'essaie de faire à chaque fois que je sors quelque chose.
0: Et donc là, on est en 2017.
1: This is 2017.
2: Yeah, I think, up there,
1: à peu près.
0: Ok, parce qu'en 2017, tu t'es dit, allez, je vais encore aller chercher Davido et cette fois, je vais rajouter Timaya sur le titre Ajaga.
2: Yes, Ajaga.
0: Ajaga.
2: Yeah.
0: Comment t'as réussi à convaincre toutes ces personnalités?
1: How did you convince all these people?
2: Man, it's music, man.
1: C'est la musique.
2: It's collaboration. You know, I'm cool with Timaya also.
1: Parce que vraiment, quand j'étais pas bien, Timaya m'a donné un toit sur la tête. Donc, c'est quelqu'un que je considère un peu comme mon grand frère. Je suis allée le voir, je lui ai dit, je veux que tu fasses partie de mon album. Je vais jouer le titre. On a écouté pas mal de titres, mais finalement, on a choisi ce titre-là. Et puis ensuite, je l'ai joué pour Davido, qui m'a dit, j'adore aussi. Donc, on est allé en studio avec lui. Et il m'a fait sa partie. C'était pas facile, hein, je vais pas mentir. Rassembler tout le monde, c'était pas évident. Avec les emplois du temps de tout le monde et tout, c'est compliqué. Mais on l'a fait, il a fallu de la patience. Et c'est comme ça que tout s'est fait.
0: Ajaga, ça signifie quoi?
1: What does Ajaga mean?
2: So Ajaga is a dance.
1: C'est une danse, en fait.
2: On se sent
1: bien. C'est un peu un mot qu'on utilise dans la rue, quoi.
0: Okay,
1: pour vous dire de danser.
0: Ça veut dire que tu danses, tu chantes?
1: You sing, you dance.
2: I'm okay.
1: Ça va, dancing. Je me débrouille en ce qui concerne la danse.
2: I'm with the dance.
1: Ça va, moyen.
0: Bon, ok, d'accord. J'accepte cette réponse.
1: Accepte.
0: Il y a une autre chanson avec un autre artiste là aussi. C'est Harmonize. Le titre c'est Oyoyo.
2: Yeah.
0: Harmonize de la Tanzanie. C'est-à-dire que toi tu grimpes, voilà. De niveau à chaque nouvelle chanson.
1: So it's a higher level every time with every song.
2: Yeah, I mean that's my style.
1: Bah,
2: you
1: c'est
2: know,
1: l'idée,
2: I love to party.
1: J'adore faire la fête.
2: I mean I don't go to the club all the time.
1: Je vais pas trop en boîte, hein, je ne sors pas tellement, mais j'adore faire la fête.
2: Is something we
1: parce que la fille doit être une fête, doit être quelque chose qu'on célèbre.
2: So
1: le fait de se réveiller tous les matins, c'est une célébration. Donc, je fais de la musique pour rendre les gens heureux. J'ai essayé de faire des chansons un peu plus slow, mais c'est pas mon truc du tout.
2: So like, man, you know, my style is
1: moi, mon style, c'est faire de la musique sur laquelle les gens vont faire de la fête.
0: Est-ce que tu es parti en Tanzanie pour ce morceau?
1: Did you go to Tanzania for this song?
2: No, we. Funny thing is, he came to Nigeria.
1: C'est lui qui est venu au Nigeria. En fait.
2: Harmonize is one of my best friends in the world.
1: Harmonize, c'est vraiment un de mes meilleurs amis au monde.
2: He came to Nigeria.
1: Il est venu au Nigeria.
2: He stays in my house when sometimes.
1: Et il vient chez moi quand il vient au Nigeria. On est vraiment très proches.
2: We made the song in Nigeria.
1: Donc on a fait le titre au Nigeria. On a fait la vidéo au Uganda.
0: Ok, tu as dit que tu as essayé de faire des chansons un peu plus lentes. Est-ce que c'est le cas de Badman Love?
1: Is that one of the songs you tried to do that's a little slower, Badman Love?
2: Badman Love, yeah.
1: Ouais.
2: So Badman Love was I made this song during the pandemic time.
1: Ça c'était pendant la pandémie.
2: You know,
1: j'ai fait ce titre.
2: Everybody was, you know, there's no party.
1: Tout le monde était un peu au ralenti. On pouvait pas faire la fête, donc je me suis dit ça sert à rien de faire une chanson pour faire la fête.
2: Also in that era where, you know,
1: et puis j'étais un peu dans cette époque de ma vie où j'étais un peu solitaire. J'ai besoin d'amour.
2: You know, so it was inspired by
1: donc ça a été inspiré par la solitude tout simplement.

0: en 2020 dans l'EP Healing Process. Et je dois préciser donc que les titres Temper et Ajaga étaient extraits de l'album The Never Say Never Guy. Ok, pas facile à dire. Scales, j'ai quelques questions à te poser sur l'industrie musicale. Le Nigeria domine énormément les classements internationaux.
1: Nigeria is really on top of, you know, musical charts. Mm.
0: Pourquoi selon toi?
1: Why according to you?
2: Well, I would say because you know, I don't have better words right now, but I'll tell you because
1: je dirais que c'est parce qu'on est très très têtu en fait.
2: Nigerians don't back down, you know.
1: On lâche rien.
2: Nigerians are hustlers, Nigerians are
1: on travaille
2: very
1: dur, on lâche
2: know?
1: Rien, on est très ambitieux.
2: You know,
1: et je pense que c'est pour ça.
2: Enfin,
1: en tout cas, c'est mon avis. Mais aussi, je pense que c'est parce qu'on fait de la musique absolument géniale. Si vous venez dans mon pays, plus de 200 millions de 200 tribus et plus de 200 millions de gens. Donc il y a beaucoup de concurrence. C'est assez fou, quoi. Donc il faut vraiment ne rien lâcher et être très fort. Il y a beaucoup de gens exceptionnels. Et si quelqu'un place le niveau haut, quelqu'un va arriver de n'importe où et placer le niveau encore plus haut. Je pense que c'est pour ça que la musique nigérienne est tellement géniale.
0: Et dire que je ne connais que la tribu Igbo et Yoruba.
1: He only knows Igbo and Yoruba tribes.
2: Oh yeah, yeah. They categorize them because those are
1: oui,
2: the most popular. The three of
1: three most un peu, c'est les trois plus populaires. Mais il y en a beaucoup,
0: okay.
1: beaucoup.
0: Yeah, bon, je vais demander à Morayo en
1: régie. He's gonna look into that.
0: Quels jeunes artistes nigérians surveilles-tu dans la musique actuelle?
1: Are there any young Nigerian artists that you keep an eye out for?
2: There's a lot.
1: Il y en a beaucoup.
2: There's a lot of them that, you know, I don't know if I don't want to mention names because some are my friends.
1: Je veux pas dire des noms parce que certains
2: them.
1: Sont des amis. Je veux
2: But,
1: pas en oublier
2: I mean,
1: non plus. Mais il y en a beaucoup.
2: There's Joe Boy. There's
0: yeah, Joe Boy. Ouais.
2: There is Fire Boy. There is a who am I forgetting right now? There's a lot
1: qui
2: of
1: joue,
2: new artists.
1: Qui j'oublie? Il y a beaucoup de nouveaux
0: Buju.
1: Artistes.
0: Buju, ouais, qui est bon aussi. Il y en a beaucoup.
2: There's plenty, man.
1: Il y en a beaucoup.
0: Ok, Scales, on va plonger dans la foire aux questions parce qu'il nous reste très peu de temps. Et la foire aux questions, c'est questions courtes, réponses très courtes.
1: Ok, we're going to do like short questions, short answers.
2: Ok.
0: Allez, c'est parti. Wizkid ou Davido pour partir sur une île déserte?
2: Oh my days.
1: To go on a desert island, which one?
2: Oh my god, you're about to put me in trouble.
1: Là, vous allez me créer des ennuis là. Je sais pas si je vais répondre.
2: There's always been like a back and forth with me and Wizkid.
1: Parce qu'il y a toujours eu quelque chose entre moi et Wizkid, donc j'évite le conflit.
2: I'm a fan of both of them.
1: Mais je suis vraiment fan des deux. Et les deux ont vraiment fait beaucoup pour la culture, mais je ne vais pas répondre.
0: Ok, alors heureusement que j'ai dit réponse courte.
1: It's a good thing he said short answer.
2: Scales, peaks. I mean, I like both of them.
1: Oui, il a dit, j'ai pas envie qu'il y ait un gros titre demain dans la presse.
2: Short answers, I like both of them.
1: J'aime les deux, voilà. Je vais répondre, j'aime les deux.
0: Ok. Alors, si Netflix faisait un film sur ta vie, quel acteur jouerait ton rôle?
1: If Netflix were to do a film about your life, what actor would portray you?
2: Oh man. I don't even know the name of actors right now.
1: Je connais pas tellement les noms d'acteurs en vrai.
2: Wow.
0: Idris Elba?
2: I mean, that would be an honor.
1: Ça, ce serait quand même un honneur, oui.
2: That would be an honor.
1: Ce serait un honneur.
0: Le pays africain où l'on mange le mieux?
1: The African country where you eat the best.
2: Be Nigeria, of course.
1: Nigeria, bien sûr. Évidemment.
0: La ville où tu pourrais vivre sans faire de musique?
1: The city where you could live without making music.
2: Dubaï.
0: Dubaï, ok. Ouais, j'imagine qu'il y a beaucoup d'autres choses à faire.
1: Lots of other things to do there.
0: Quelle est la chose la plus folle qu'un fan ou une fan t'ait demandé?
1: What is the craziest thing that a fan has asked you?
2: To go home with me.
1: De rentrer avec moi, tout simplement.
0: Le featuring impossible de tes rêves.
1: The impossible collab of your dreams.
2: Michael Jackson.
0: Évidemment, ils nous disent tous ça.
1: They all say that.
0: Alors, si Scales n'avait jamais été chanteur, il serait?
1: If Scales was not a singer, what would he be?
2: Man, I'll be an entrepreneur.
1: Je pense que je serais un entrepreneur. Ouais.
0: Dans ton téléphone, combien de démos tu as que tu n'as jamais sorti?
1: How many demos in your phone that you've never released?
2: A lot, man.
3: Beaucoup.
2: A lot is probably over 400, 500, 1,000.
3: Sûrement 400, 500, 1000 titres.
2: So many playlists of songs.
3: J'ai tellement de playlists de, titres différents. Je pourrais sortir beaucoup d'albums si je voulais là.
0: J'imagine. Quel est le meilleur conseil que ta mère t'ait donné?
3: What is the best advice your mom gave you?
2: Never stop, never settle.
3: Jamais, ne jamais abandonner, ne jamais arrêter.
2: And always pray.
3: Et toujours prier, toujours God prier. First.
0: Et enfin, dans 10 ans, comment aimerais-tu que l'on décrive Scales en une seule phrase?
3: How would you like to be described in one sentence 10 years from today?
2: Wow. King.
3: Roi.
2: Yeah.
0: Ok.
3: Tout simplement.
0: On garde ça. Est-ce que en 2026, on peut espérer un nouvel album avant la fin de l'année?
3: Is there maybe a new album coming out 2026?
2: Yes, as a matter of fact, I'm gonna let the cat out of the bag right now.
3: Ouais, d'ailleurs, je vais vous balancer l'info. Alors, je ne sais pas si ça va être 2026.
2: So I'm not gonna guarantee, but
3: je ne vais pas le garantir, mais je travaille sur un nouvel album. Et bien sûr, Joanna sera sur l'album. Voilà, ce sera le titre de l'album.
0: Eh bien, merci, mon cher Scales, d'avoir répondu à la fois aux questions et d'être venu dans l'Afro Club. Tu poursuis actuellement la promotion de Joanna. Est-ce que tu feras une tournée d'ailleurs en Europe là
3: pour les
0: festivals?
3: Is there a tour in Europe maybe? Festivals?
2: Yes, there's a tour already. I've been touring.
3: Ça fait, je suis déjà en tournée.
2: I've done Germany.
3: J'ai fait l'Allemagne.
2: I've done what you call it? I've done Italy.
3: J'ai fait l'Italie.
2: And next up, I'm going to Afro-Nation.
3: Et là, je vais,
2: performing with Joshua Baraka.
0: Yes.
3: Et je vais jouer d'ailleurs avec Joshua Baraka. Like.
0: Okay.
3: Le titre que tu aimes.
0: Ok, ben oui. Merci mon cher Scales. Alors d'habitude, je demande à l'invité de choisir le titre qu'on va écouter pour se dire au revoir. Mais là, cette fois, c'est moi qui ai choisi.
3: Alors bon. Normally, he tells the guest to pick the last song, but he's going to pick it this time.
2: No problem.
3: Pas de problème.
2: Honor,
3: vas-y, c'est un honneur.
2: Privilege.
0: Et j'ai choisi une chanson de l'album Mr. Love.
3: It's a song off the album Mr. Love.
2: For real?
0: Yes.
2: Oh, wow.
0: En 2018.
2: What song would that be?
0: Alors, le titre de la chanson, c'est...
2: I'm curious.
3: Je suis curieux, je suis curieux.
0: Alors, mais tu es en duo avec Aramide et Sean. L'une des meilleures chansons de Scales, selon moi.
3: One of the best songs, according to him, of your best songs.
2: Wow.
0: Le titre, c'est No Regrets.
2: No Regrets, oui. Yeah.
0: Et là, on est en 2018. Merci,
2: That's
0: Scales.
2: Crazy. I appreciate, man.
3: Thank you.
2: Thank you so much for having me.
3: Merci
2: and
3: à
2: listen,
3: vous de m'avoir
2: man,
3: accueilli.
2: This is really an honor to be here.
3: Et c'est
2: like,
3: vraiment,
2: I'm
3: encore
2: you,
3: une fois, un honneur pour moi
2: true.
3: D'être là.
2: I used to watch this channel just like, you know, I used to see it.
3: Je voyais cette antenne et je voulais en faire partie. Donc être là pour moi, j'ai vraiment des frissons. Donc merci beaucoup. Vraiment, c'est très important pour moi. Merci.
0: Merci, Scales. Merci, Elsa.

0: On vient d'écouter le titre No Regrets de Scales et Aramide Eshun pour se dire au revoir, extrait de l'album Mr. Love en 2018. Et vous allez certainement retrouver Scales avec un nouvel album. Il ne peut pas encore nous garantir la date. Le titre c'est From Crock City to the World. Donc restez connectés à l'Afro Club. Et c'est ici que l'Afro Club referme ses portes sans regret. Merci à Steven Hesley qui était à la vidéo aujourd'hui. Merci à Elsa Najar qui a assuré la traduction. Merci à Arthur Ban et Yasmine Boulan, mon équipe fidèle toujours. Le journal revient dans une minute. Passez une excellente soirée. Bye bye.
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3: Et à la une de cette nouvelle édition, les chauffeurs routiers palestiniens à nouveau pris pour cible. L'un d'eux a encore été tué cette semaine alors qu'il transportait des marchandises d'aide humanitaire. Des assassinats qui se sont multipliés ces derniers mois. Israël dément en être à l'origine. Des missiles équivalents aux Patriotes en cours de développement en Ukraine. Projet annoncé par Volodymyr Zelensky en attendant de pouvoir construire sur son sol les engins américains indispensables pour intercepter les attaques russes. Au sommaire également, une avancée en demi-teinte en France. À partir de septembre, les livreurs des plateformes Uber Eats ou Deliveroo vont voir leur salaire augmenter. Un coup de com' pour une partie des syndicats reprochant à cette mesure de ne pas prendre en compte le temps d'attente entre deux livraisons. Et puis l'Espagne décroche son ticket pour les demi-finales de la Coupe du Monde de football. Nous parlerons tennis également. La fin du Fairy Tale à Londres. Arthur Ferry quitte le tournoi de tennis de Wimbledon. La tête haute après sa défaite tout à l'heure. Le franco-britannique aura en tout cas gagné le cœur du public, vous l'entendrez. Ils sont des maillons essentiels pour l'acheminement de l'aide humanitaire dans la bande de Gaza, mais leur statut ne les prémunit en rien du danger. Les chauffeurs routiers palestiniens, l'un d'eux a été tué par balle mercredi dernier alors qu'il acheminait des marchandises pour le compte de l'ONG World Central Kitchen. Un tir en pleine tête selon l'entreprise de transport qui employait le jeune homme. De son côté, l'armée israélienne nie toute implication, mais une chose est sûre, Abla Jounaïdi, c'est que la route est devenue pour ces travailleurs de plus en plus dangereuse.
5: L'employeur d'Ahmed Slim est formel. Le chauffeur et ses collègues des travailleurs civils ont respecté les procédures et rien ne justifiait d'arrêter cet époux et père de 2 enfants, encore moins qu'un soldat le tue à bout portant, comme l'ont raconté des témoins. L'ONG World Central Kitchen, qui demande toute la lumière sur l'incident, a expliqué qu'il transportait des marchandises depuis le poste frontière de Kerem Shalom vers l'un de ses entrepôts à Gaza. Le drame est le dernier d'une longue série pour ces travailleurs.
6: Plus de 40 chauffeurs ont été emprisonnés rien qu'en une année. Pour certains, on ne sait même pas où ils ont été emmenés.
5: Iyad Aramawi est coordinateur humanitaire de l'organisation Gaza Relief Committee.
6: Ils ne bénéficient d'aucune sorte de protection lorsqu'ils traversent Rafah et Khan Younes pour aller vers le nord. Chaque fois, ils prennent des risques mortels qui ne font qu'augmenter. La ligne jaune où l'armée israélienne étend son contrôle est proche de la route de Salah ed-Din, celle qu'empruntent habituellement les chauffeurs. Tout le long, ils sont dans la ligne de mire de l'artillerie israélienne.
5: Il y a un mois, des soldats israéliens qui déclaraient s'être sentis menacés avaient abattu 2 chauffeurs travaillant pour l'UNICEF dans le nord de Gaza.
3: Abla Jounaïdi. Et sur un autre front, l'armée israélienne poursuit ses frappes dans le sud du Liban. L'agence de presse locale recense ce soir la mort d'un homme à Nabatieh. Plusieurs attaques ont été menées dans la région, assure de son côté l'État hébreu qui précise avoir tué 2 individus. dont un terroriste du Hezbollah. De nouvelles violences en pleine trêve dans le pays, alors qu'une délégation américaine doit arriver dans les prochains jours pour superviser le début du retrait israélien de zones pilotes dans le sud du territoire. Des discussions entre Israéliens et Libanais doivent avoir lieu la semaine prochaine à Rome sous médiation des États-Unis. Et puis toujours dans la région, Donald Trump assure que le cessez-le-feu avec Téhéran est bel et bien terminé. Sur son réseau Truth Social, le locataire de la maison Maison-Blanche a toutefois laissé entendre que les négociations avec la République islamique pouvaient continuer. De quoi rassurer légèrement les marchés. Les cours du pétrole ont terminé en recul ce vendredi soir. Le prix du baril de Brent de la mer du Nord, référence mondiale en la matière, dépassait à peine les 76 dollars. L'Ukraine à la recherche de renforts pour sa défense anti-aérienne. Après le feu vert donné par Donald Trump pour fabriquer ses propres missiles patriotes, Volodymyr Zelensky assure que des intercepteurs équivalents sont en cours de développement dans le pays. Kiev pourrait ainsi bénéficier de son bouclier nommé Freya. Précision de notre correspondante à Kharkiv, Emmanuel Chaz.
7: Depuis plusieurs semaines et l'intensification des frappes de missiles russes sur l'Ukraine et notamment sur Kiev, la pénurie de missiles intercepteurs Patriot est criante. Et malgré l'annonce positive de Donald Trump sur une éventuelle licence accordée à Kiev pour produire ses missiles sur le sol ukrainien, l'Ukraine ne peut pas attendre pour sa défense. C'est ce que Volodymyr Zelensky a mis en avant en annonçant le développement du projet européen Freya, un système de défense aérienne développé par l'Ukraine avec l'appui de la France, de l'Allemagne et de la Norvège. Freya consiste en un bouclier antibalistique que le président et l'entreprise Firepoint annoncent comme aussi performant que le système Patriot. Il permettrait ainsi à l'Ukraine d'assurer sa protection contre les missiles russes à une fraction du coût de production des systèmes Patriot. Or, si le missile intercepteur développé en Ukraine peut être produit localement, il faudra encore du temps avant qu'il soit mis en service et le reste du système, comme les lanceurs ou encore les radars, dépendent des disponibilités des alliés en matière d'équipement. Volodymyr Zelensky assure qu'une réunion sur ce projet devrait avoir lieu très prochainement en France. Emmanuel Chaz, Kharkiv, RFI.
3: Et c'est dans ce contexte que la Maison-Blanche a donné son aval ce vendredi à de nouvelles sanctions contre la Russie. Elles doivent être examinées au Congrès américain dans les prochaines semaines et devraient concerner les hydrocarbures russes. En France, la vigilance rouge étendue à 24 départements. Demain, la troisième canicule de l'année s'apprête à franchir un nouveau cap ce week-end avec des températures qui dépasseront par endroits les 40 degrés. Une vague de chaleur particulièrement pénible pour les livreurs de repas. Ils font partie de ceux qui souffrent le plus pendant cette période. Les plateformes pour lesquelles ils travaillent comme Uber Eats ou Deliveroo ont annoncé ce vendredi une hausse de leurs revenus. Dès le 1er septembre, le minimum brut horaire passe sera de 11,75 à 19 euros. Une avancée sur le papier, mais qui ne satisfait pourtant pas les syndicats, reprochant aux employeurs de ne pas prendre en compte le temps d'attente des livreurs entre deux courses, un temps souvent plus long que la livraison elle-même. Ludovic Rion est délégué CGT en charge des plateformes de livraison. On l'écoute.
8: Ça n'est pas une avancée parce que quand les livreurs travaillent en attendant les commandes, ce qui peut durer 20 minutes, 30 minutes, 40 minutes, ils ne sont pas payés. Donc tout le temps qui est incompressible entre deux commandes ne sera pas considéré comme du temps de travail. En conséquence, le revenu minimum, il peut être de 11 euros comme de 19 euros en fonction du mode de calcul. Et compte tenu que l'ensemble du temps de travail n'est pas pris en compte, ça ne signifie pas que les travailleurs seront payés 19 euros de l'heure. On pense qu'il s'agit essentiellement d'une opération de communication de la part des plateformes qui leur permet de se paraître d'un vernis social au lendemain de la décision visant à arrêter la livraison en période de canicule dans certaines horaires, sans pour autant prévoir d'augmentation des rémunérations ou d'amélioration des conditions de travail des livreurs. Donc on essaie de faire passer des scies pour des lanternes. Non, les livreurs ne seront pas payés 19 euros de l'heure.
3: Ludovic Rioux, délégué CGT en charge des plateformes de livraison au micro de Pierre-Olivier. En Espagne, les victimes de l'incendie qui ravage en ce moment la province d'Almeria dans le sud du pays sont de nationalités différentes, annonce ce soir du ministre de l'Intérieur. Les autorités locales ont recensé au moins 12 morts pris au piège dans leur véhicule ou rattrapés par les flammes qui se sont propagées très rapidement à cause du vent. 23 personnes restent portées disparues. Le feu a déjà ravagé plus de 3200 hectares de terrain, alors que l'Espagne subit ces dernières semaines et comme d'autres pays européens de plein fouet les conséquences du dérèglement climatique avec des températures records. L'actualité sportive de ce week-end avec du tennis direction Wimbledon où la révélation cette année est franco-britannique. Arthur Ferry qui s'est certes incliné face à Alexander Zverev en demi-finale mais qui est entré ces derniers jours dans une toute autre dimension à Londres. Le récit de notre correspondante Sarah Menaï.
9: L'aventure du roi Arthur, comme l'a parfois surnommé la presse britannique, a pris fin. Mais quelle épopée ! Arthur Ferry était entré par la petite porte, il en ressort par la grande. Il aura tour à tour battu Zizouberg, Grigor Dimitrov, Flavio Coboli, que des joueurs classés au-dessus de lui. Lui qui, avant d'arriver, n'était même pas dans le top 100 et qui a reçu une wild card pour jouer à Wimbledon. Lors de la mise à jour du classement, il deviendra le numéro 1 britannique, puisque oui, malgré deux parents français, celui qui a grandi ici à Londres, dans le quartier justement de Wimbledon, a choisi de représenter la Fédération de Grande-Bretagne. Alors ici, on s'était mis à rêver d'un Britannique en finale de Wimbledon. Cela n'était plus arrivé depuis un certain Sir Andy Murray, il y a 10 ans, sous les yeux du capitaine de Liverpool, Virgil van Dijk, de l'acteur britannique Hugh Laurie, mais surtout sous les yeux de son papa, Loïc, le président du club de Ligue 1, le FC Lorient. Le fairy tale a pris fin, mais son parcours restera longtemps gravé dans les mémoires. Sarah Menei, Londres, RFI.
3: Et puis France-Espagne, c'est l'affiche de cette première demi-finale de la Coupe du Monde de football. L'Espagne qui vient de s'imposer face à la Belgique 2-1. On va continuer à en parler sur RFI tout de suite. 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
13: Bonsoir à tous, merci de nous rejoindre dans cette édition de Radio Foot International, la dernière de la journée, et bien sûr avec donc cette affiche qui se profile, France-Espagne en demi-finale de la Coupe du Monde. La Roja a ce soir écarté les Diables Rouges sur le score de 2-1. Les Belges ont résisté longtemps, indécision jusqu'au dénouement donc. Sans doute le remplacement de Thibaut Courtois, blessé, a-t-il joué contre la Belgique. Lamine Yamal a été élu homme du match. Demain, samedi, deux autres quarts de finale, ceux qui définiront d'ailleurs évidemment l'autre demi-finale. Nous aurons Norvège-Angleterre, ce sera du côté de Miami. Et puis Argentine-Suisse, ce sera à Kansas City. Chaque vainqueur se retrouvera donc en demi-finale la semaine prochaine. Et nous nous rejoindrons Eric Mamrut qui se trouve en Floride. Les invités du soir, ils sont là. Bonsoir Nabil Djellit.
14: Bonsoir Annie, bonsoir à tous.
13: Avec Franck Simon. Bonsoir Franck.
15: Bonsoir Annie et bonsoir à tous.
13: Nos anciens camarades de France Football, ouais. N'est-ce pas, hein,
15: et oui.
13: Ils se connaissent depuis longtemps et ils se connaissent ici depuis longtemps aussi. Et puis Bruno Constant est là. Bonsoir,
16: bonsoir
13: Bruno.
16: Bonsoir Annie, bonsoir à tous.
13: David Finzel m'a aidé à préparer l'émission avec Laurent Salerno qui est à la réalisation. Radio Foot, c'est parti.
17: De Daniel Olmo, la parade de Courtois et 1-0 pour l'Espagne. C'est Fabián Ruiz qui est venu marquer ce but espagnol. On parlait du faux rythme de cette rencontre et la foudre, elle est venue de Lamine Yamal sur le côté droit. 1-0 pour l'Espagne. Oh, l'égalisation des Belges et quelle action avec le centre. Et bien au moment où on ne l'attendait pas, c'est De Ketelaere qui est venu prendre le dessus sur la défense espagnole. Magnifique ce que viennent de faire les Belges. La frappe quand même de l'autre côté. Attention, Lamens. Oh, 2-1 pour l'Espagne. Parce qu'il a relâché ce ballon, Lamens. 2-1 pour la Roja. C'est fini à Los Angeles sur cette qualification espagnole. Ouf, se disent les joueurs de la Roja. 2-1 pour l'Espagne qui jouera la France en demi-finale.
13: Et oui, le regard perdu de Thibaut Courtois sur le banc en disait long sur la victoire arrachée en fin de partie par l'Espagne. Un but peu avant donc ce coup de sifflet final puisqu'il a été signé par Merino à la 88e minute, crucifiant les rêves de la Belgique. Vous êtes en ligne avec nous, Cédric d'Oliveira, vous qui avez commenté ce match. Bonsoir ou re-bonsoir.
18: Salut Annie, salut tout le monde.
13: Ce dénouement était-il tardif mais logique?
18: Oui, voilà, tardif mais logique. On n'attendait pas l'Espagne aussi, laborieuse, en tout cas, avoir autant de mal à dominer les Belges, qui ont été surprenants, qui nous ont un petit peu fait mentir.